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1: Pour votre salut, il est 0h. 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
2: Au nom du Père, et du Fils, et du Saint-Esprit. Amen. Je crois en Dieu le Père Tout-Puissant, Créateur du ciel et de la terre, et en Jésus-Christ, son Fils unique, notre Seigneur, qui a été conçu du Saint-Esprit, est né de la Vierge Marie, a souffert sous Ponce Pilate, a été crucifié, est mort et a été enseveli, est descendu aux enfers. Le troisième jour est ressuscité des morts, est monté aux cieux, est assis à la droite de Dieu, le Père Tout-Puissant, d'où il viendra juger les vivants et les morts. Je crois en l'Esprit Saint, à la Sainte Église catholique, à la communion des saints, à la rémission des péchés, à la résurrection de la chair, à la vie éternelle. Amen. Saint Michel Archange, défends-nous dans le combat. Sois notre secours contre la méchanceté et les embûches du démon. Que Dieu lui retire tout pouvoir de nous nuire, nous t'en supplions. Et toi, prince de la milice céleste, repousse en enfer par la puissance divine Satan et les autres esprits mauvais qui rôdent dans le monde en vue de perdre les âmes. Amen. Notre Père qui es aux cieux, que ton nom soit sanctifié, que ton règne vienne, que ta volonté soit faite sur la terre comme au ciel. Donne-nous aujourd'hui notre pain de ce jour, pardonne-nous nos offenses, comme nous pardonnons aussi à ceux qui nous ont offensés, et ne nous laisse pas entrer en tentation, mais délivre-nous du mal. Amen.

Par l'intercession de Saint Michel et des Séraphins, fais-nous, Seigneur, abandonner le péché et progresser dans ton amour. Amen. Notre Père qui es aux cieux, que ton nom soit sanctifié, que ton règne vienne, que ta volonté soit faite sur la terre comme au ciel. Donne-nous aujourd'hui notre pain de ce jour, pardonne-nous nos offenses, comme nous pardonnons aussi à ceux qui nous ont offensés, et ne nous laisse pas entrer en tentation, mais délivre-nous du mal. Amen. Je vous salue Marie, pleine de grâce, le Seigneur est avec vous. Vous êtes bénie entre toutes les femmes, et Jésus, le fruit de vos entrailles, est béni. Sainte Marie, Mère de Dieu, priez pour nous, pauvres pécheurs, maintenant et à l'heure de notre mort. Amen. Je vous salue Marie, pleine de grâce, le Seigneur est avec vous. Vous êtes bénie entre toutes les femmes, et Jésus, le fruit de vos entrailles, est béni. Sainte Marie, Mère de Dieu, priez pour nous, pauvres pécheurs, maintenant et à l'heure de notre mort. Amen. Je vous salue Marie, pleine de grâce, le Seigneur est avec vous. Vous êtes bénie entre toutes les femmes, et Jésus, le fruit de vos entrailles, est béni. Sainte Marie, Mère de Dieu, priez pour nous, pauvres pécheurs, maintenant et à l'heure de notre mort. Amen. Gloire soit au Père, au Fils et au Saint-Esprit, comme il était au commencement, maintenant et toujours, et dans les siècles des siècles. Amen. Cœur céleste des Séraphins, viens à notre secours. Cœur céleste des Séraphins, viens à notre secours. Cœur céleste des Séraphins, viens à notre secours. Amen.

Par l'intercession de Saint Michel et des chérubins, répands Seigneur en nos cœurs l'esprit d'humilité. Amen. Notre Père qui es aux cieux, que ton nom soit sanctifié, que ton règne vienne, que ta volonté soit faite sur la terre comme au ciel. Donne-nous aujourd'hui notre pain de ce jour, pardonne-nous nos offenses, comme nous pardonnons aussi à ceux qui nous ont offensés. Et ne nous laisse pas entrer en tentation, mais délivre-nous du mal. Amen. Je vous salue Marie, pleine de grâce. Le Seigneur est avec vous. Vous êtes bénie entre toutes les femmes, et Jésus, le fruit de vos entrailles, est béni. Sainte Marie, Mère de Dieu, priez pour nous pauvres pécheurs, maintenant et à l'heure de notre mort. Amen. Je vous salue Marie, pleine de grâce. Le Seigneur est avec vous. Vous êtes bénie entre toutes les femmes, et Jésus, le fruit de vos entrailles, est béni. Sainte Marie, Mère de Dieu, priez pour nous pauvres pécheurs, maintenant et à l'heure de notre mort. Amen. Je vous salue Marie, pleine de grâce. Le Seigneur est avec vous. Vous êtes bénie entre toutes les femmes, et Jésus, le fruit de vos entrailles, est béni. Sainte Marie, Mère de Dieu, priez pour nous pauvres pécheurs, maintenant et à l'heure de notre mort. Amen. Gloire soit au Père, au Fils et au Saint-Esprit, comme il était au commencement, maintenant et toujours, et dans les siècles des siècles. Amen. Cœur céleste des chérubins, viens à notre secours. Cœur céleste des chérubins, viens à notre secours. Cœur céleste des chérubins, viens à notre secours. Amen.

Par l'intercession de Saint Michel et des trônes, fais-nous, Seigneur, dominer les élans désordonnés de nos passions. Amen. Notre Père, qui es aux cieux, que ton nom soit sanctifié, que ton règne vienne, que ta volonté soit faite sur la terre comme au ciel. Donne-nous aujourd'hui notre pain de ce jour. Pardonne-nous nos offenses, comme nous pardonnons aussi à ceux qui nous ont offensés. Et ne nous laisse pas entrer en tentation, mais délivre-nous du mal. Amen. Je vous salue Marie, pleine de grâce. Le Seigneur est avec vous. Vous êtes bénie entre toutes les femmes, et Jésus, le fruit de vos entrailles, est béni. Sainte Marie, Mère de Dieu, priez pour nous pauvres pécheurs, maintenant et à l'heure de notre mort. Amen. Je vous salue Marie, pleine de grâce. Le Seigneur est avec vous. Vous êtes bénie entre toutes les femmes, et Jésus, le fruit de vos entrailles, est béni. Sainte Marie, Mère de Dieu, priez pour nous pauvres pécheurs, maintenant et à l'heure de notre mort. Amen. Je vous salue Marie, pleine de grâce, le Seigneur est avec vous. Vous êtes bénie entre toutes les femmes, et Jésus, le fruit de vos entrailles, est béni. Sainte Marie, Mère de Dieu, priez pour nous pauvres pécheurs, maintenant et à l'heure de notre mort. Amen. Gloire soit au Père, au Fils et au Saint-Esprit, comme il était au commencement, maintenant et toujours, et dans les siècles des siècles. Amen. Cœur céleste des trônes, viens à notre secours. Cœur céleste des trônes, viens à notre secours. Cœur céleste des trônes, viens à notre secours. Amen.

par l'intercession de Saint Michel et des dominations, ne nous laisse pas, Seigneur, succomber à la tentation. Amen. Notre Père qui es aux cieux, que ton nom soit sanctifié, que ton règne vienne, que ta volonté soit faite sur la terre comme au ciel. Donne-nous aujourd'hui notre pain de ce jour. Pardonne-nous nos offenses, comme nous pardonnons aussi à ceux qui nous ont offensés. Et ne nous laisse pas entrer en tentation, mais délivre-nous du mal. Amen. Je vous salue Marie, pleine de grâce. Le Seigneur est avec vous. Vous êtes bénie entre toutes les femmes, et Jésus, le fruit de vos entrailles, est béni. Sainte Marie, Mère de Dieu, priez pour nous pauvres pécheurs, maintenant et à l'heure de notre mort. Amen. Je vous salue Marie, pleine de grâce. Le Seigneur est avec vous. Vous êtes bénie entre toutes les femmes, et Jésus, le fruit de vos entrailles, est béni. Sainte Marie, Mère de Dieu, priez pour nous pauvres pécheurs, maintenant et à l'heure de notre mort. Amen. Je vous salue Marie, pleine de grâce. Le Seigneur est avec vous. Vous êtes bénie entre toutes les femmes, et Jésus, le fruit de vos entrailles, est béni. Sainte Marie, Mère de Dieu, priez pour nous pauvres pécheurs, maintenant et à l'heure de notre mort. Amen. Gloire soit au Père, au Fils et au Saint-Esprit, comme il était au commencement, maintenant et toujours, et dans les siècles des siècles. Amen. Cœur céleste des dominations, viens à notre secours. Cœur céleste des dominations, viens à notre secours. Cœur céleste des dominations, viens à notre secours. Amen.

Par l'intercession de Saint Michel et des puissances, donne-nous, Seigneur, d'éclairer notre foi afin de mieux te connaître. Amen. Notre Père qui es aux cieux, que ton nom soit sanctifié, que ton règne vienne, que ta volonté soit faite sur la terre comme au ciel. Donne-nous aujourd'hui notre pain de ce jour, pardonne-nous nos offenses, comme nous pardonnons aussi à ceux qui nous ont offensés. Et ne nous laisse pas entrer en tentation, mais délivre-nous du mal. Amen. Je vous salue Marie, pleine de grâce. Le Seigneur est avec vous. Vous êtes bénie entre toutes les femmes, et Jésus, le fruit de vos entrailles, est béni. Sainte Marie, Mère de Dieu, priez pour nous pauvres pécheurs, maintenant et à l'heure de notre mort. Amen. Je vous salue Marie, pleine de grâce. Le Seigneur est avec vous. Vous êtes bénie entre toutes les femmes, et Jésus, le fruit de vos entrailles, est béni. Sainte Marie, Mère de Dieu, priez pour nous pauvres pécheurs, maintenant et à l'heure de notre mort. Amen. Je vous salue Marie, pleine de grâce. Le Seigneur est avec vous. Vous êtes bénie entre toutes les femmes, et Jésus, le fruit de vos entrailles, est béni. Sainte Marie, Mère de Dieu, priez pour nous pauvres pécheurs, maintenant et à l'heure de notre mort. Amen. Gloire soit au Père, au Fils et au Saint-Esprit, comme il était au commencement, maintenant et toujours, et dans les siècles des siècles. Amen. Cœur céleste des puissances, viens à notre secours. Cœur céleste des puissances, viens à notre secours. Cœur céleste des puissances, viens à notre secours. Amen.

par l'intercession de Saint Michel et des vertus, protège-nous, Seigneur, et délivre-nous du mal. Amen. Notre Père, qui es aux cieux, que ton nom soit sanctifié, que ton règne vienne, que ta volonté soit faite sur la terre comme au ciel. Donne-nous aujourd'hui notre pain de ce jour. Pardonne-nous nos offenses, comme nous pardonnons aussi à ceux qui nous ont offensés. Et ne nous laisse pas entrer en tentation, mais délivre-nous du mal. Amen. Je vous salue Marie, pleine de grâce. Le Seigneur est avec vous. Vous êtes bénie entre toutes les femmes, et Jésus, le fruit de vos entrailles, est béni. Sainte Marie, Mère de Dieu, priez pour nous pauvres pécheurs, maintenant et à l'heure de notre mort. Amen. Je vous salue Marie, pleine de grâce, le Seigneur est avec vous. Vous êtes bénie entre toutes les femmes, et Jésus, le fruit de vos entrailles, est béni. Sainte Marie, Mère de Dieu, priez pour nous pauvres pécheurs, maintenant et à l'heure de notre mort. Amen. Je vous salue Marie, pleine de grâce, le Seigneur est avec vous. Vous êtes bénie entre toutes les femmes, et Jésus, le fruit de vos entrailles, est béni. Sainte Marie, Mère de Dieu, priez pour nous pauvres pécheurs, maintenant et à l'heure de notre mort. Amen. Gloire soit au Père, au Fils et au Saint-Esprit, comme il était au commencement, maintenant et toujours, et dans les siècles des siècles. Amen. Cœur céleste des vertus, viens à notre secours. Cœur céleste des vertus, viens à notre secours. Cœur céleste des vertus, viens à notre secours. Amen.

Par l'intercession de Saint Michel et des principautés, rends-nous généreux, Seigneur, au service des autres et attentifs à leurs besoins. Amen. Notre Père, qui es aux cieux, que ton nom soit sanctifié, que ton règne vienne, que ta volonté soit faite sur la terre comme au ciel. Donne-nous aujourd'hui notre pain de ce jour. Pardonne-nous nos offenses, comme nous pardonnons aussi à ceux qui nous ont offensés. Et ne nous laisse pas entrer en tentation, mais délivre-nous du mal. Amen. Je vous salue Marie, pleine de grâce. Le Seigneur est avec vous. Vous êtes bénie entre toutes les femmes, et Jésus, le fruit de vos entrailles, est béni. Sainte Marie, Mère de Dieu, priez pour nous pauvres pécheurs, maintenant et à l'heure de notre mort. Amen. Je vous salue Marie, pleine de grâce. Le Seigneur est avec vous. Vous êtes bénie entre toutes les femmes, et Jésus, le fruit de vos entrailles, est béni. Sainte Marie, Mère de Dieu, priez pour nous pauvres pécheurs, maintenant et à l'heure de notre mort. Amen. Je vous salue Marie, pleine de grâce. Le Seigneur est avec vous. Vous êtes bénie entre toutes les femmes, et Jésus, le fruit de vos entrailles, est béni. Sainte Marie, Mère de Dieu, priez pour nous pauvres pécheurs, maintenant et à l'heure de notre mort. Amen. Gloire soit au Père, au Fils et au Saint-Esprit, comme il était au commencement, maintenant et toujours, et dans les siècles des siècles. Amen. Cœur céleste des principautés, viens à notre secours. Cœur céleste des principautés, viens à notre secours. Cœur céleste des principautés, viens à notre secours. Amen.

Par l'intercession de Saint Michel et des autres archanges, aide-nous, Seigneur, à devenir d'authentiques témoins du Christ. Amen. Notre Père qui es aux cieux, que ton nom soit sanctifié, que ton règne vienne, que ta volonté soit faite sur la terre comme au ciel. Donne-nous aujourd'hui notre pain de ce jour. Pardonne-nous nos offenses, comme nous pardonnons aussi à ceux qui nous ont offensés, et ne nous laisse pas entrer en tentation, mais délivre-nous du mal. Amen. Je vous salue Marie, pleine de grâce, le Seigneur est avec vous. Vous êtes bénie entre toutes les femmes, et Jésus, le fruit de vos entrailles, est béni. Sainte Marie, Mère de Dieu, priez pour nous pauvres pécheurs, maintenant et à l'heure de notre mort. Amen. Je vous salue Marie, pleine de grâce, le Seigneur est avec vous. Vous êtes bénie entre toutes les femmes, et Jésus, le fruit de vos entrailles, est béni. Sainte Marie, Mère de Dieu, priez pour nous pauvres pécheurs, maintenant et à l'heure de notre mort. Amen. Je vous salue Marie, pleine de grâce, le Seigneur est avec vous. Vous êtes bénie entre toutes les femmes, et Jésus, le fruit de vos entrailles, est béni. Sainte Marie, Mère de Dieu, priez pour nous pauvres pécheurs, maintenant et à l'heure de notre mort. Amen. Gloire soit au Père, au Fils et au Saint-Esprit, comme il était au commencement, maintenant et toujours, et dans les siècles des siècles. Amen. Cœur céleste des archanges, viens à notre secours. Cœur céleste des archanges, viens à notre secours. Cœur céleste des archanges, viens à notre secours. Amen.

Par l'intercession de Saint Michel et de tous les anges, accorde-nous, Seigneur, d'être gardés par eux pendant toute notre vie et d'être conduits vers toi dans la lumière éternelle. Amen. Notre Père qui es aux cieux, que ton nom soit sanctifié, que ton règne vienne, que ta volonté soit faite sur la terre comme au ciel. Donne-nous aujourd'hui notre pain de ce jour. Pardonne-nous nos offenses, comme nous pardonnons aussi à ceux qui nous ont offensés. Et ne nous laisse pas entrer en tentation, mais délivre-nous du mal. Amen. Je vous salue Marie, pleine de grâce. Le Seigneur est avec vous. Vous êtes bénie entre toutes les femmes, et Jésus, le fruit de vos entrailles, est béni. Sainte Marie, Mère de Dieu, priez pour nous pauvres pécheurs, maintenant et à l'heure de notre mort. Amen. Je vous salue Marie, pleine de grâce, le Seigneur est avec vous. Vous êtes bénie entre toutes les femmes, et Jésus, le fruit de vos entrailles, est béni. Sainte Marie, Mère de Dieu, priez pour nous pauvres pécheurs, maintenant et à l'heure de notre mort. Amen. Je vous salue Marie, pleine de grâce, le Seigneur est avec vous. Vous êtes bénie entre toutes les femmes, et Jésus, le fruit de vos entrailles, est béni. Sainte Marie, Mère de Dieu, priez pour nous pauvres pécheurs, maintenant et à l'heure de notre mort. Amen. Gloire soit au Père, au Fils et au Saint-Esprit, comme il était au commencement, maintenant et toujours, et dans les siècles des siècles. Amen. Cœur céleste des anges, viens à notre secours. Cœur céleste des anges, viens à notre secours. Cœur céleste des anges, viens à notre secours. Amen. Prions. Saint Michel, toi qui rappelles la grandeur de Dieu à toute créature, fais-nous comprendre que Dieu seul est grand et qu'à lui seul appartiennent le règne, la puissance et la gloire. Porte nos prières devant lui, qui est Trinité sainte, Père, Fils, Saint-Esprit, afin qu'en gardant sa parole, nous aimions les frères qu'il nous donne. Amen.

0: Très noble prince des hiérarchies angéliques, vaillant héros du Dieu Très-Haut, champion de la gloire divine, terreur des anges rebelles et délice des anges fidèles, daigne m'accepter parmi tes protégés. Je m'offre à toi, je me donne à toi, je me consacre à toi, plaçant sous ta toute puissante protection ma personne, ma famille et mes biens. Pécheur, je sais que l'offrande de moi-même est fort peu de chose, mais je ne doute pas que tu voudras bien faire grandir en mon cœur la ferveur et protéger celui qui a recours à toi. Veuille désormais m'assister dans toutes les difficultés de mon existence terrestre et implorer de Dieu le pardon de mes fautes et la grâce de l'aimer avec Jésus, mon Rédempteur, et Marie, ma douce mère, de toute ma volonté. Que ton assistance me prépare à recevoir en paradis la couronne de gloire. Défends mon âme contre tous ses ennemis, et lorsque viendra pour moi l'heure de quitter ce monde, viens alors, prince très glorieux, me soutenir dans la lutte finale. Que ton glaive étincelant repousse au loin, dans les abîmes de la mort et de l'enfer, l'ange prévaricateur dont tu as vaincu l'absurde orgueil. Amen. Auguste reine des cieux et maîtresse des anges, vous qui avez reçu de Dieu le pouvoir et la mission d'écraser la tête de Satan, nous vous le demandons humblement. Envoyez les légions célestes pour que sous vos ordres, elles poursuivent les démons, les combattent partout, répriment leur audace et les refoulent dans l'abîme. Qui est comme Dieu? Quis ut Deus? Ô bonne et tendre mère, vous serez toujours notre amour et notre espérance. Ô divine mère, envoyez les saints anges pour me défendre et repousser loin de moi le cruel ennemi. Saints anges et archanges, défendez-nous, gardez-nous. Amen. Cœur sacré de Jésus, j'ai confiance en toi. Cœur immaculé de Marie, priez pour nous qui avons recours à vous. Saint Joseph, priez pour nous. Saint Michel archange, priez pour nous. Saint Gabriel archange, priez pour nous. Saint Raphaël archange, priez pour nous. Mon saint ange gardien, priez pour nous. Tous les anges du ciel, priez pour nous. Ô Marie conçue sans péché, priez pour nous qui avons recours à vous. Ô Marie conçue sans péché, priez pour nous qui avons recours à vous. Ô Marie conçue sans péché, priez pour nous qui avons recours à vous. Au nom du Père et du Fils et du Saint-Esprit. Amen. Merci encore, chers amis, que Saint Michel Archange, nos saints anges gardiens et les neuf cœurs des anges vous accordent protection et paix de la part du Seigneur.
1: C'était le chapelet de Saint Michel Archange. 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
2: Soyez avec elle dans l'allégresse, vous tous qui avez pris le deuil sur elle, afin que vous soyez allaités et rassasiés par son Saint Consolateur.
3: La Vierge nous donne le Fils, le Sauveur du monde, Jésus, l'unique médiateur entre Dieu et les hommes.
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0: Pour votre salut, il est 1h.

0: profession de la foi chrétienne. Chapitre 1. Je crois en Dieu le Père. Les symboles de la foi.
1: Qu'est-ce que les symboles de la foi?
2: Ce sont des énoncés organiques, appelés encore profession de foi ou credo, par lesquels l'Église, depuis ses origines, a exprimé de manière synthétique et transmis sa foi dans un langage normatif et commun à tous les fidèles.
1: Quels sont les plus anciens symboles de la foi?
2: Ce sont les symboles baptismaux, parce que le baptême est donné au nom du Père et du Fils et du Saint-Esprit. Matthieu chapitre 28, verset 19. Les vérités de la foi qui sont professées sont articulées selon leur référence aux trois personnes de la Sainte Trinité.
1: Quels sont les plus importants symboles de la foi?
2: Ce sont le symbole des apôtres, qui est l'antique symbole baptismal de l'Église de Rome, et le symbole de Nicée-Constantinople, fruit des deux premiers conciles œcuméniques, Nicée en 325 et Constantinople en 381. Il demeure commun, aujourd'hui encore, à toutes les grandes églises d'Orient et d'Occident.
0: Nous professons, je crois en Dieu, le Père Tout-Puissant, Créateur du ciel et de la terre.
1: Pourquoi la profession de foi commence-t-elle par « je crois en Dieu » ?
2: Parce que l'affirmation « je crois en Dieu » est la plus importante. Elle est la source de toutes les autres vérités sur l'homme et sur le monde, et de toute la vie de ceux qui croient en Dieu.
1: Pourquoi professons-nous un seul Dieu?
2: Parce que Dieu s'est révélé au peuple d'Israël comme l'unique lorsqu'il dit « Écoute Israël, le Seigneur notre Dieu est l'unique. » Deutéronome chapitre 6, verset 4. Il n'y en a pas d'autre. Isaïe chapitre 45, verset 22. Jésus lui-même l'a confirmé. Dieu est l'unique Seigneur. Marc chapitre 12, verset 29. Professer que Jésus et l'Esprit Saint sont eux aussi Dieu et Seigneur n'introduit aucune division dans le Dieu unique.
1: Par quel nom Dieu se révèle-t-il?
2: À Moïse, Dieu s'est révélé comme le Dieu vivant, Dieu d'Abraham, Dieu d'Isaac, Dieu de Jacob. Exode chapitre 3, verset 6. Il lui a révélé son nom mystérieux. « Je suis celui qui est ». Déjà, à l'époque de l'Ancien Testament, le nom ineffable de Dieu fut remplacé par celui du Seigneur. Ainsi, dans le Nouveau Testament, Jésus, appelé Seigneur, apparaît comme vrai Dieu.
1: Est-ce que seul Dieu est?
2: Tandis que les créatures ont reçu de lui ce qu'elles sont et ce qu'elles ont, seul Dieu est en lui-même la plénitude de l'être et de toutes les perfections. Il est celui qui est, sans commencement ni fin. Jésus révèle qu'il porte lui aussi le nom divin. Je suis, en Jean chapitre 8, verset 28.
1: Pourquoi la révélation du nom de Dieu est-elle importante?
2: Par la révélation de son nom, Dieu fait connaître les richesses contenues dans son mystère ineffable. Lui seul existe depuis toujours et pour toujours. Lui qui transcende le monde et l'histoire. C'est lui qui a fait le ciel et la terre. Il est le Dieu fidèle, toujours proche de son peuple pour le sauver. Il est le Saint par excellence, riche en miséricorde. Éphésiens chapitre 2, verset 4. Toujours prêt à pardonner. Il est l'être spirituel, transcendant, tout-puissant, éternel, personnel, parfait. Il est vérité et amour.
0: Dieu est l'être infiniment parfait qu'est la Sainte Trinité, Saint Oribio.
1: En quel sens Dieu est-il la vérité?
2: Dieu est la vérité.

0: lui-même. Et comme tel, il ne se trompe ni ne peut tromper. Il est lumière. Il n'y a pas de ténèbres en lui. 1 Jean, chapitre 1er, verset 5. Le Fils éternel de Dieu, sagesse incarnée, a été envoyé dans le monde pour rendre témoignage à la vérité. Jean, chapitre 18, verset 37.
1: Comment Dieu révèle-t-il qu'il est amour?
0: Dieu s'est révélé à Israël comme celui dont l'amour est plus fort que l'amour d'un père ou d'une mère pour ses enfants, d'un époux pour son épouse. En lui-même, il est amour. 1 Jean, chapitre 4, versets 8 et 16. Qu'il se donne totalement et gratuitement. Il a tant aimé le monde qu'il lui a donné son Fils unique, pour que par lui, le monde soit sauvé. Jean, chapitre 3, versets 16 à 17. En envoyant son Fils et l'Esprit Saint, Dieu révèle qu'il est lui-même éternel et change d'amour.
1: Que comporte la foi en un seul Dieu?
0: Croire en un seul Dieu comporte de connaître sa grandeur et sa majesté, de vivre en lui rendant grâce, d'avoir toujours confiance en lui, même dans l'adversité, de reconnaître l'unité et la vraie dignité de tous les hommes, créés à son image, d'user avec rectitude de sa création.
1: Quel est le mystère central de la foi et de la vie chrétienne?
0: Le mystère central de la foi et de la vie chrétienne est le mystère de la Sainte Trinité. Les chrétiens sont baptisés au nom du Père et du Fils et du Saint-Esprit.
1: Le mystère de la Sainte Trinité peut-il être connu par la seule raison humaine?
0: Dieu a laissé des traces de son être trinitaire dans la création et dans l'Ancien Testament. Mais la profondeur de son être comme Trinité Sainte constitue un mystère inaccessible à la seule raison humaine et même à la foi d'Israël avant l'incarnation du Fils de Dieu et l'envoi de l'Esprit Saint. Ce mystère a été révélé par Jésus-Christ et il est à la source de tous les autres mystères.
1: Que nous révèle Jésus-Christ du mystère du Père?
0: Jésus-Christ nous révèle que Dieu est Père, non seulement parce qu'il est le créateur de l'univers et de l'homme, mais surtout parce qu'il engendre éternellement en son sein le Fils qui est son Verbe, reflet resplendissant de la gloire du Père, expression parfaite de sa substance. Lettre aux Hébreux, chapitre 1er, verset 3.
1: Qui est l'Esprit Saint que Jésus-Christ nous a révélé?
0: Il est la troisième personne de la Sainte Trinité. Il est Dieu, uni au Père et au Fils, et égal à eux. Il procède du Père. Jean, chapitre 15, verset 26. Qui, en tant que principe sans commencement, est l'origine de toute la vie trinitaire. Il procède aussi du Fils, Filioque, par le don éternel que le Père fait de lui au Fils. Envoyé par le Père et le Fils incarné, l'Esprit Saint conduit l'Église à la connaissance de la vérité tout entière. Jean chapitre 16, verset 13.
1: Comment l'Église exprime-t-elle sa foi trinitaire?
0: L'Église exprime sa foi trinitaire en confessant un seul Dieu en trois personnes: Père, Fils et Esprit Saint. Les trois personnes divines sont un seul Dieu parce que chacune d'elles est identique à la plénitude de l'unique et indivisible nature divine. Elles sont réellement distinctes entre elles par les relations qui les mettent en rapport les unes avec les autres. Le Père engendre le Fils. Le Fils est engendré par le Père. Le Saint-Esprit procède du Père et du Fils.
1: Comment agissent les trois personnes divines?
0: Inséparables dans leur unique nature, les personnes divines sont aussi inséparables dans leur action. La Trinité a une seule et même opération. Mais dans l'unique action divine, Chaque personne est présente selon le mode qui lui est propre dans la Trinité.
1: Ô mon Dieu, Trinité que j'adore, pacifiez mon âme. Faites en votre ciel votre demeure aimée et le lieu de votre repos. Que je ne vous y laisse jamais seul, mais que je sois là, tout entière, tout éveillée en ma foi, tout adorante, toute livrée à votre action créatrice. Bienheureuse Élisabeth de la Trinité.
2: Que signifie que Dieu est tout puissant?
0: Dieu s'est révélé comme le fort, le vaillant. Psaume 23, verset 8. Celui auquel rien n'est impossible. Luc, chapitre 1er, verset 37. Sa toute puissance est universelle, mystérieuse. Elle se manifeste dans le fait de créer le monde à partir de rien et l'homme par amour, mais surtout dans l'incarnation et la résurrection de son Fils, dans le don de l'adoption filiale et le pardon des péchés. C'est pourquoi l'Église adresse sa prière au Dieu Tout-Puissant et Éternel, Omnipotens Sempiterne Deus.
1: Pourquoi est-il important d'affirmer? Au commencement, Dieu créa le ciel et la terre.
0: Parce que la création est le fondement de tous les projets divins de salut. La création est la manifestation de l'amour tout-puissant et sage de Dieu. Elle est le premier pas vers l'alliance du Dieu unique avec son peuple. Elle est le commencement de l'histoire du salut qui culmine avec le Christ. Elle est la première réponse aux interrogations fondamentales de l'homme sur son origine et sur sa fin.
1: Qui a créé le monde?
0: Le Père, le Fils et l'Esprit Saint sont le principe unique et indivisible du monde, bien que l'œuvre de la création du monde soit particulièrement attribuée à Dieu le Père.
1: Pourquoi Dieu a-t-il créé le monde?
0: Le monde a été créé pour la gloire de Dieu, qui a voulu manifester et communiquer sa bonté, sa vérité et sa beauté. La fin ultime de la création, c'est que Dieu, dans le Christ, puisse être tout en tous. Première lettre aux Corinthiens, chapitre 15, verset 28. Pour sa gloire et pour notre bonheur.
1: La gloire de Dieu, c'est l'homme vivant, et la vie de l'homme, c'est la vision de Dieu. Saint Irénée.
2: Comment Dieu a-t-il créé l'univers?
0: Dieu a créé l'univers librement, avec sagesse et amour. Le monde n'est pas le produit d'une nécessité, d'un destin aveugle ou du hasard. Dieu a créé de rien, est nihilo, un monde ordonné et bon, qu'il transcende à l'infini. Dieu conserve sa création dans l'être et il la soutient, lui donnant la capacité d'agir et la conduisant vers son achèvement par son Fils et par l'Esprit Saint.
1: En quoi consiste la providence divine?
0: La divine providence, ce sont les dispositions par lesquelles Dieu conduit ses créatures vers l'ultime perfection à laquelle il les a appelées. Dieu est l'auteur souverain de son dessein, mais pour sa réalisation, il utilise aussi la coopération de ses créatures. En même temps, il leur donne la dignité d'agir par elles-mêmes et d'être cause les unes des autres.
1: Comment l'homme collabore-t-il avec la divine providence?
0: Tout en respectant sa liberté, Dieu donne à l'homme et lui demande de collaborer par ses actions, par ses prières, mais aussi par ses souffrances, en suscitant en lui le vouloir et le faire selon la bonté de son dessein.
1: Si Dieu est tout-puissant et providence, pourquoi alors le mal existe-t-il?
0: Seul l'ensemble de la foi chrétienne peut donner réponse à cette question à la fois douloureuse et mystérieuse. En aucune manière, Dieu n'est la cause du mal, ni directement, ni indirectement. Il éclaire le mystère du mal par son Fils Jésus-Christ, mort et ressuscité pour vaincre le grand mal moral qu'est le péché des hommes, racine des autres maux.
1: Pourquoi Dieu permet-il le mal?
0: La foi nous donne la certitude que Dieu ne permettrait pas le mal s'il ne faisait pas sortir le bien du mal lui-même. Cela, Dieu l'a déjà merveilleusement accompli dans la mort et la résurrection du Christ. En effet, du mal moral le plus grand, la mort de son Fils, il a tiré les plus grands biens, la glorification du Christ et notre rédemption.
3: Le ciel et la terre,
1: qu'est-ce que Dieu a-t-il créé?
0: La Sainte Écriture dit, « Au commencement, Dieu créa le ciel et la terre. » Genèse, chapitre 1, verset 1. Dans sa profession de foi, l'Église proclame que Dieu est le créateur de toutes les choses visibles et invisibles, de tous les êtres spirituels et matériels, c'est-à-dire les anges et le monde visible, et tout particulièrement l'homme.
1: Qui sont les anges?
0: Les anges sont des créatures purement spirituelles, incorporelles, invisibles et immortelles. Ce sont des êtres personnels, doués d'intelligence et de volonté. Contemplant sans cesse Dieu face à face, ils le glorifient, ils le servent et sont ses messagers pour l'accomplissement de la mission de salut de tous les hommes.
1: Comment les anges sont-ils présents à la vie de l'Église?
0: L'Église s'unit aux anges pour adorer Dieu. Elle invoque leur assistance et dans sa liturgie, elle célèbre la mémoire de certains d'entre eux.
3: Chaque fidèle a à ses côtés un ange comme protecteur et pasteur pour le conduire à la vie. Saint Basile le Grand.
1: Qu'enseigne la Sainte Écriture au sujet de la création du monde visible?
0: À travers le récit des sept jours de la création, la Sainte Écriture nous fait connaître la valeur de la création et sa finalité qui est la louange de Dieu et le service de l'homme. Toute chose doit son existence à Dieu, de qui elle reçoit sa bonté et sa perfection, ses lois et sa place dans l'univers.
1: Quelle est la place de l'homme dans la création?
0: L'homme est le sommet de la création visible, car il est créé à l'image et à la ressemblance de Dieu.
1: Quel type de lien existe-t-il entre les réalités créées?
0: Entre les créatures, il existe une interdépendance et une hiérarchie voulue par Dieu. En même temps, il existe une unité et une solidarité entre les créatures, car toutes ont le même Créateur. Toutes sont aimées de lui et sont ordonnées à sa gloire. Respecter les lois inscrites dans la création et les rapports découlant de la nature des choses constituent donc un principe de sagesse et un fondement de la morale.
1: Quelle relation y a-t-il entre l'œuvre de la création et celle de la rédemption?
0: L'œuvre de la création culmine dans l'œuvre plus grande encore de la rédemption. En effet, cette dernière est le point de départ de la nouvelle création, dans laquelle tout retrouvera son sens plénier et son achèvement.
3: L'homme.
1: En quel sens l'homme est-il créé à l'image de Dieu?
0: L'homme est créé à l'image de Dieu en ce sens qu'il est capable de connaître et d'aimer librement son Créateur. Sur la terre, il est la seule créature que Dieu a voulu pour elle-même et qu'il a appelée à participer à sa vie divine par la connaissance et par l'amour. Parce qu'il est créé à l'image de Dieu, l'homme a la dignité d'une personne. Il n'est pas quelque chose, mais quelqu'un, capable de se connaître, de se donner librement et d'entrer en communion avec Dieu et avec autrui.
1: Dans quel but Dieu a-t-il créé l'homme?
0: Dieu a tout créé pour l'homme, mais l'homme a été créé pour connaître, servir et aimer Dieu, pour lui offrir dans ce monde la création en action de grâce et pour être dans le ciel, élevé à la vie avec Dieu. C'est seulement dans le mystère du Verbe incarné que le mystère de l'homme trouve sa vraie lumière. L'homme est prédestiné à reproduire l'image du Fils de Dieu fait homme, qui est lui-même la parfaite image du Dieu invisible. Colossiens, chapitre 1er, verset 15.
1: Pourquoi les hommes forment-ils une unité?
0: Tous les hommes forment l'unité du genre humain, en raison de leur commune origine qu'ils tiennent de Dieu. De plus, Dieu, à partir d'un seul homme, a créé tous les peuples. Actes des Apôtres, chapitre 17, verset 26. Tous ont un unique sauveur. Tous sont appelés à partager l'éternité bienheureuse de Dieu.
1: Dans l'homme, comment l'âme et le corps ne forment-ils que?
0: La personne humaine est un être à la fois corporel et spirituel. En l'homme, l'esprit et la matière forment une seule nature. Cette unité est si profonde que grâce au principe spirituel qu'est l'âme, le corps qui est matière devient un corps humain et vivant et prend part à la dignité d'image de Dieu.
1: Qui donne l'âme à l'homme?
0: L'âme spirituelle ne vient pas des parents, mais elle est créée directement par Dieu et elle est immortelle. Se séparant du corps, au moment de la mort, elle ne meurt pas. Elle s'unira à nouveau au corps au moment de la résurrection finale.
1: Quel rapport entre l'homme et la femme Dieu a-t-il établi?
0: L'homme et la femme ont été créés par Dieu dans une égale dignité en tant que personne humaine et en même temps dans une complémentarité réciproque en tant qu'homme et femme. Dieu les a voulus l'un pour l'autre, pour une communion de personnes. Ensemble, ils sont aussi appelés à transmettre la vie humaine, formant dans le mariage une seule chair. Genèse chapitre 2, verset 24. Et à dominer la terre comme intendant de Dieu.
1: Quelle était la condition originelle de l'homme selon le projet de Dieu?
0: En créant l'homme et la femme, Dieu leur avait donné une participation spéciale à sa vie divine, dans la sainteté et la justice. Dans le projet de Dieu, l'homme n'aurait dû ni souffrir, ni mourir. En outre, il régnait une harmonie parfaite de l'homme en lui-même, entre la créature et le Créateur, entre l'homme et la femme, comme aussi entre le premier couple humain et toute la création.
3: La chute.
1: Comment comprendre la réalité du péché?
0: Dans l'histoire de l'homme, le péché est présent. Une telle réalité ne s'éclaire pleinement qu'à la lumière de la révélation divine et surtout à la lumière du Christ Sauveur de tous qui a fait surabonder la grâce là où le péché a abondé.
1: Qu'est-ce que la chute des anges?
0: Par cette expression, on veut signifier que Satan et les autres démons, dont parle la Sainte Écriture et la tradition de l'Église, alors qu'ils étaient des anges créés bons par Dieu, se sont transformés en méchants. Car, par leur choix libre et irrévocable, ils ont refusé Dieu et son règne, donnant ainsi naissance à l'enfer. Ils tentent d'associer l'homme à leur rébellion contre Dieu. Mais Dieu affirme dans le Christ sa victoire assurée sur le mal.
1: En quoi consiste le premier péché de l'homme?
0: L'homme, tenté par le démon, a laissé s'éteindre en son cœur la confiance dans ses rapports avec son Créateur. En lui désobéissant, il a voulu devenir comme Dieu, sans Dieu et non selon Dieu. Genèse chapitre 3, verset 5. Ainsi, Adam et Ève ont perdu immédiatement, pour eux et pour toute leur descendance, la grâce de la sainteté et de la justice originelle.
1: Qu'est-ce que le péché originel?
0: Le péché originel avec lequel naissent tous les hommes est l'état de privation de sainteté et de justice originelle dans lequel naissent tous les hommes. C'est un péché que nous avons contracté et non un péché que l'on commet. C'est une condition de naissance et non un acte personnel. en raison de l'unité originelle de tout le genre humain, ce péché se transmet aux descendants d'Adam avec la nature humaine, non pas par imitation, mais par propagation. Cette transmission reste un mystère que nous ne pouvons saisir pleinement.
1: Quelles sont les autres conséquences provoquées par le péché originel?
0: Par la suite du péché originel, la nature humaine, sans être entièrement corrompue, est blessée dans ses forces naturelles, soumise à l'ignorance, à la souffrance, au pouvoir de la mort. Elle est inclinée au péché. Cette inclination s'appelle concupiscence.
1: Après le premier péché, qu'a fait Dieu?
0: Après le premier péché, le monde a été envahi par les péchés, mais Dieu n'a pas abandonné l'homme au pouvoir de la mort. Au contraire, il a annoncé d'une façon mystérieuse dans le proto-évangile, confère Genèse chapitre 3, verset 15, que le mal serait vaincu et que l'homme serait relevé de la chute. C'est la première annonce du Messie rédempteur. C'est pourquoi on ira jusqu'à qualifier la chute d'heureuse faute, felis culpa, car elle a mérité un si grand rédempteur. Liturgie de la veillée pascale.

0: Premier livre de Samuel, chapitre 22. David partit de là et se sauva dans la caverne d'Adullam. Ses frères et toute la maison de son père l'apprirent, et ils descendirent vers lui. Tous ceux qui se trouvaient dans la détresse, qui avaient des créanciers ou qui étaient mécontents, se rassemblèrent auprès de lui, et il devint leur chef. Ainsi se joignirent à lui environ 400 hommes. De là, David s'en alla à Mitzpé, dans le pays de Moab. Il dit au roi de Moab, « Permets, je te prie, à mon père et à ma mère, de se retirer chez vous jusqu'à ce que je sache ce que Dieu fera de moi. » Et il les conduisit devant le roi de Moab, et ils demeurèrent avec lui tout le temps que David fut dans la forteresse. Le prophète Gad dit à David, « Ne reste pas dans la forteresse, va-t'en et entre dans le pays de Juda. » Et David s'en alla et parvint à la forêt de Héreth. Saül apprit que l'on avait des renseignements sur David et sur ses gens. Saül était assis sous le tamarisque, à Gibéa, sur la hauteur. Il avait sa lance à la main, et tous ses serviteurs se tenaient près de lui. Et Saül dit à ses serviteurs qui se tenaient près de lui, « Écoutez, Benjamite, le fils d'Isaïe vous donnera-t-il à tous des champs et des vignes ? Fera-t-il de vous tous des chefs de mille et des chefs de cent ? Sinon, pourquoi avez-vous tous conspiré contre moi, et n'y a-t-il personne qui m'informe d'Isaïe ? Pourquoi n'y a-t-il personne de vous qui souffre à mon sujet, et qui m'avertisse que mon fils a soulevé mon serviteur contre moi, afin qu'il me dressât des embûches, comme il le fait aujourd'hui ? »
1: Doeg, l'Édomite, qui se trouvait aussi parmi les serviteurs de Saül, répondit, « J'ai vu le fils d'Isaïe, venir à Nob auprès d'Akimélec, fils d'Akittub. Akimélec a consulté pour lui l'Éternel. Il lui a donné des vivres et il lui a remis l'épée de Goliath, le Philistin. Le roi envoya chercher Akimélec, fils d'Akittub, le sacrificateur, et toute la maison de son père, les sacrificateurs qui étaient à Nob. Ils se rendirent tous vers le roi. Saül dit, « Écoute, fils d'Akittub. » Il répondit, « Me voici, mon seigneur. » Saül lui dit, « Pourquoi avez-vous conspiré contre moi, toi et le fils d'Isaïe ? Pourquoi lui as-tu donné du pain et une épée, et as-tu consulté Dieu pour lui, afin qu'il s'élevât contre moi et me dressât des embûches, comme il le fait aujourd'hui ? » Akimélec répondit au roi, « Lequel d'entre tous tes serviteurs peut-être comparé au fidèle David, gendre du roi, dévoué à ses ordres et honoré dans ta maison. Est-ce d'aujourd'hui que j'ai commencé à consulter Dieu pour lui, loin de moi ? Que le roi ne mette rien à la charge de son serviteur, ni de personne de la maison de mon père, car ton serviteur ne connaît de tout ceci aucune chose, petite ou grande. » Le roi dit, « Tu mourras, Akimélec, toi et toute la maison de ton père. » Et le roi dit aux coureurs qui se tenaient près de lui, « Tournez-vous et mettez à mort les sacrificateurs de l'Éternel, car ils sont d'accord avec David. Ils ont bien su qu'ils s'enfuyaient, ils ne m'ont point averti. » Mais les serviteurs du roi ne voulurent pas avancer la main pour frapper les sacrificateurs de l'Éternel. Alors le roi dit à Doeg, « Tourne-toi et frappe les sacrificateurs. » Et Doeg, l'Édomite, se tourna, et ce fut lui qui frappa les sacrificateurs. Il fit mourir en ce jour 85 hommes portant les fautes de l'un. Saül frappa encore du tranchant de l'épée Nob, ville sacerdotale. Hommes et femmes, enfants et nourrissons, bœufs, ânes et brebis tombèrent sous le tranchant de l'épée. Un fils d'Akimélec, fils d'Akittub, échappa. Son nom était Abiathar. Il s'enfuit auprès de David et lui rapporta que Saül avait tué les sacrificateurs de l'Éternel. David dit à Abiathar, « J'ai bien pensé ce jour même que Doeg l'Édomite, se trouvant là, ne manquerait pas d'informer Saül. C'est moi qui suis cause de la mort de toutes les personnes de la maison de ton père. Reste avec moi, ne crains rien. » Car celui qui cherche ma vie cherche la tienne. Près de moi,
0: tu seras bien gardé. »
1: Premier livre de Samuel, chapitre 23. On va dire à David, « Voici, les Philistins ont attaqué Keïla, et ils pillent les airs. » David consulta l'Éternel en disant, « Irai-je et battrai-je ces Philistins ?» Et l'Éternel lui répondit, « Va, tu battras les Philistins, et tu délivreras Keïla. » Mais les gens de David lui dirent, « Voici, nous ne sommes pas sans crainte ici même en Juda. Que sera-ce si nous allons à Keïla contre les troupes de Philistins ?» David consulta encore l'Éternel, et l'Éternel lui répondit, « Lève-toi, descends à Keïla, car je livre les Philistins entre tes mains. » David alla donc avec ses gens à Keïla, et il se battit contre les Philistins. Il emmena leur bétail, et leur fit éprouver une grande défaite. Ainsi David délivra les habitants de Keïla. Lorsqu'Abiatar, fils d'Akimélec, s'enfuit vers David, à Keïla, il descendit ayant en main l'éphod. Saül fut informé de l'arrivée de David à Keïla, et il dit, « Dieu le livre entre mes mains, car il est venu s'enfermer dans une ville qui a des portes et des barres. » Et Saül convoqua tout le peuple à la guerre, afin de descendre à Keïla et d'assiéger David et ses gens. David, ayant eu connaissance du mauvais dessein que Saül projetait contre lui, dit au sacrificateur Abiatar, « Apporte l'éphod. » Et David dit, « Éternel, Dieu d'Israël, ton serviteur, apprends que Saül veut venir à Keïla pour détruire la ville à cause de moi. Les habitants de Keïla me livreront-ils entre ses mains? Saül descendra-t-il comme ton serviteur l'a appris? Éternel, Dieu d'Israël, daigne le révéler à ton serviteur. » Et l'Éternel répondit, « Il descendra. » David dit encore, « Les habitants de Keïla me livreront-ils, moi et mes gens, entre les mains de Saül ?» Et l'Éternel répondit, « Ils te livreront. » Alors David se leva avec ses gens au nombre d'environ 600 hommes. Ils sortirent de Keïla et s'en allèrent où ils purent. Saül, informé que David s'était sauvé de Keïla, suspendit sa marche. David demeura au désert dans des lieux forts, et il resta sur la montagne du désert de Ziph. Saül le cherchait toujours, mais Dieu ne le livra pas entre ses mains. David, voyant Saül en marche pour attenter à sa vie, se tint au désert de Ziph dans la forêt. Ce fut alors que Jonathan, fils de Saül, se leva et alla vers David dans la forêt. Il fortifia sa confiance en Dieu et lui dit, « Ne crains rien, car la main de Saül, mon père, ne t'atteindra pas. Tu règneras sur Israël, et moi, je serai au second rang, près de toi. Saül, mon père, le sait bien aussi. » Ils firent tous deux alliance devant l'Éternel, et David resta dans la forêt, et Jonathan s'en alla chez lui. Les Ziphiens montèrent auprès de Saül à Gibéa et dirent, « David n'est-il pas caché parmi nous dans des lieux forts, dans la forêt, sur la colline de Hakila, qui est au midi du désert ? Descendons, ô roi, puisque c'est là tout le désir de ton âme, et à nous de le livrer entre les mains du roi. » Saül dit, « Que l'Éternel vous bénisse de ce que vous ayez pitié de moi. Allez, je vous prie, prenez encore des informations pour savoir et découvrir dans quel lieu il a dirigé ses pas et qui l'y a vu, car il est, m'a-t-on dit, fort rusé. Examinez et reconnaissez tous les lieux où il se cache, puis revenez vers moi avec quelque chose de certain et je partirai avec vous. S'il est dans le pays, je le chercherai parmi tous les milliers de Juda. » Ils se levèrent donc et allèrent à Ziph avant Saül. David et ses gens étaient au désert de Mahon, dans la plaine au midi du désert. Saül partit avec ses gens à la recherche de David, et l'on en informa David qui descendit le rocher et resta dans le désert de Mahon. Saül, l'ayant appris, poursuivit David au désert de Mahon. Saül marchait d'un côté de la montagne, et David avec ses gens de l'autre côté de la montagne. David fuyait précipitamment pour échapper à Saül. Mais déjà Saül et ses gens entouraient David et les siens pour s'emparer d'eux, lorsqu'un messager vint dire à Saül « Hâte-toi de venir, car les Philistins ont fait invasion dans le pays. » Saül cessa de poursuivre David, et il s'en retourna pour aller à la rencontre des Philistins. C'est pourquoi l'on appela ce lieu Sela Hammashlekot. Le premier livre de Samuel, chapitre 24. De là, David monta vers les lieux forts d'Engedi, où il demeura. Lorsque Saül fut revenu de la poursuite des Philistins, on vint lui dire « Voici, David est dans le désert d'Engedi. » Saül prit 3000 hommes d'élite sur tout Israël, et il alla chercher David et ses gens jusque sur les rochers des boucs sauvages. Il arriva à des parcs de brebis qui étaient près du chemin, et là se trouvait une caverne où il entra pour se couvrir les pieds. David et ses gens étaient au fond de la caverne. Les gens de David lui dirent « Voici le jour où l'Éternel te dit « Je livre ton ennemi entre tes mains, traite-le comme bon te semblera. » David se leva et coupa doucement le pan du manteau de Saül. Après cela, le cœur lui battit, parce qu'il avait coupé le pan du manteau de Saül. Et il dit à ses gens « Que l'Éternel me garde de commettre contre mon Seigneur, loin de l'Éternel, une action telle que de porter ma main sur lui, car il est loin de l'Éternel. » Par ces paroles, David arrêta ses gens et les empêcha de se jeter sur Saül. Puis Saül se leva pour sortir de la caverne et continua son chemin. Après cela, David se leva et sortit de la caverne. Il se mit alors à crier après Saül, « Ô roi, mon seigneur !» Saül regarda derrière lui, et David s'inclina, le visage contre terre, et se prosterna. David dit à Saül, « Pourquoi écoutes-tu les propos des gens qui disent, « Voici, David cherche ton malheur. Tu vois maintenant de tes propres yeux que l'Éternel t'avait livré aujourd'hui entre mes mains dans la caverne. On m'excitait à te tuer, mais je t'ai épargné, et j'ai dit, je ne porterai pas la main sur mon Seigneur, car il est loin de l'Éternel. Vois, mon père, vois donc le pan de ton manteau dans ma main. Puisque j'ai coupé le pan de ton manteau et que je ne t'ai pas tué, sache et reconnais qu'il n'y a dans ma conduite ni méchanceté ni révolte, et que je n'ai point péché contre toi. Et toi, tu me dresses des embûches pour m'ôter la vie. L'Éternel sera juge entre moi et toi, et l'Éternel me vengera de toi, mais je ne porterai point la main sur toi. Des méchants vient la méchanceté, dit l'ancien proverbe, aussi je ne porterai point la main sur toi. Contre qui le roi d'Israël s'est-il mis en marche? Qui poursuis-tu? Un chien mort, une puce. L'Éternel jugera et prononcera entre moi et toi. Il regardera, il défendra ma cause, il me rendra justice en me délivrant de ta main. » Lorsque David eut fini d'adresser à Saül ces paroles, Saül dit « Est-ce bien ta voix, mon fils David ?» Et Saül éleva la voix et pleura. Et il dit à David « Tu es plus juste que moi, car tu m'as fait du bien et moi je t'ai fait du mal. Tu manifestes aujourd'hui la bonté avec laquelle tu agis envers moi, puisque l'Éternel m'avait livré entre tes mains et que tu ne m'as pas tué. Si quelqu'un rencontre son ennemi, le laisse-t-il poursuivre tranquillement son chemin? Que l'Éternel te récompense pour ce que tu m'as fait en ce jour. Maintenant, voici, je sais que tu régneras et que la royauté d'Israël restera entre tes mains. Jure-moi donc par l'Éternel que tu ne détruiras pas ma postérité après moi, et que tu ne retrancheras pas mon nom de la maison de mon père. » David le jura à Saül. Puis Saül s'en alla dans sa maison, et David et ses gens montèrent au lieu fort. Premier livre de Samuel,
0: Chapitre 25.
1: Samuel mourut. Tout Israël s'étant assemblé, le pleura, et on l'enterra dans sa demeure à Rama. Ce fut alors que David se leva et descendit au désert de Paran. Il y avait à Mahon un homme fort riche, possédant des biens à Carmel. Il avait 3000 brebis et 1000 chèvres, et il se trouvait à Carmel pour la tonte de ses brebis. Le nom de cet homme était Nabal, et sa femme s'appelait Abigaïl. C'était une femme de bon sens et belle de figure, mais l'homme était dur et méchant dans ses actions. Il descendait de Caleb. David apprit au désert que Nabal tondait ses brebis. Il envoya vers lui 10 jeunes gens auxquels il dit « Montez à Carmel et allez auprès de Nabal. Vous le saluerez en mon nom et vous lui parlerez ainsi. Pour la vie, sois en paix et que la paix soit avec ta maison et tout ce qui t'appartient. Et maintenant, j'ai appris que tu as les tondeurs. Or, tes bergers ont été avec nous. Nous ne leur avons fait aucun outrage et rien ne leur a été enlevé pendant tout le temps qu'ils ont été à Carmel. Demande-le à tes serviteurs et ils te le diront. Que ces jeunes gens trouvent donc grâce à tes yeux puisque nous venons dans un jour de joie. Donne donc, je te prie, à tes serviteurs et à ton fils David ce qui se trouvera sous ta main. » Lorsque les gens de David furent arrivés, ils répétèrent à Nabal toutes ces paroles au nom de David. Puis ils se turent. Nabal répondit aux serviteurs de David, « Qui est David et qui est le fils d'Isaïe ? Il y a aujourd'hui beaucoup de serviteurs qui s'échappent d'auprès de leur maître. Et je prendrai mon pain, mon eau et mon bétail que j'ai tué pour mes tondeurs, et je les donnerai à des gens qui sont je ne sais d'où. » Les gens de David rebroussèrent chemin. Ils s'en retournèrent et redirent à leur arrivée toutes ces paroles à David. Alors David dit à ces gens, « Que chacun de vous saigne son épée. » Et ils saignirent chacun leur épée. Et David aussi saignit son épée. Et environ 400 hommes montèrent à sa suite. Il en resta 200 près des bagages. Un des serviteurs de Nabal vint dire à Abigaïl, femme de Nabal, « Voici, David a envoyé du désert des messagers pour saluer notre maître, qui les a rudoyés, et pourtant ces gens ont été très bons pour nous. Ils ne nous ont fait aucun outrage, et rien ne nous a été enlevé tout le temps que nous avons été avec eux lorsque nous étions dans les champs. Ils nous ont nuit et jour servi de muraille tout le temps que nous avons été avec eux, faisant paître les troupeaux. Sache maintenant et vois ce que tu as à faire, car la perte de notre maître et de toute sa maison est résolue, et il est si méchant qu'on n'ose lui parler. » Abigaïl prit aussitôt 200 pains, 2 outres de vin, 5 pièces de bétail apprêtées, 5 mesures de grains rôtis, 100 masses de raisins secs, et 200 de figues sèches. Elle les mit sur des ânes et elle dit à ses serviteurs, « Passez devant moi, je vais vous suivre. » Elle ne dit rien à Nabal, son mari. Montée sur un âne, elle descendit la montagne par un chemin couvert. Et voici, David et ses gens descendaient en face d'elle, en sorte qu'elle les rencontra. David avait dit, « C'est bien en vain que j'ai gardé tout ce que cet homme a dans le désert et que rien n'a été enlevé de tout ce qu'il possède. Il m'a rendu le mal pour le bien. Que Dieu traite son serviteur David dans toute sa rigueur si je laisse subsister jusqu'à la lumière du matin, qui que ce soit de tout ce qui appartient à Nabal. » Lorsqu'Abigaïl aperçut David, elle descendit rapidement de l'âne, tomba sur sa face en présence de David et se prosterna contre terre. Puis, se jetant à ses pieds, elle dit, « À moi la faute, mon Seigneur, permets à ta servante de parler à tes oreilles et écoute les paroles de ta servante. Que mon Seigneur ne prenne pas garde à ce méchant homme, à Nabal, car il est comme son nom. Nabal est son nom, et il y a chez lui de la folie. Et moi, ta servante, je n'ai pas vu les gens que mon Seigneur a envoyés. Maintenant, mon Seigneur, aussi vrai que l'Éternel est vivant et que ton âme est vivante, c'est l'Éternel qui t'a empêché de répandre le sang et qui a retenu ta main. Que tes ennemis, que ceux qui veulent du mal à mon Seigneur soient comme Nabal. Accepte ce présent que ta servante apporte à mon Seigneur et qu'il soit distribué aux gens qui marchent à la suite de mon Seigneur.
0: Pardonne, je te prie, la faute de ta servante, car l'Éternel fera à mon Seigneur une maison stable. Pardonne, car mon Seigneur soutient les guerres de l'Éternel, et la méchanceté ne se trouvera jamais en toi. S'il s'élève quelqu'un qui te poursuive et qui en veuille à ta vie, l'âme de mon Seigneur sera liée dans le faisceau des vivants auprès de l'Éternel, ton Dieu, et il lancera du creux de la fronde l'âme de tes ennemis. Lorsque l'Éternel aura fait à mon Seigneur tout le bien qu'il t'a annoncé et qu'il t'aura établi chef sur Israël, mon Seigneur n'aura ni remords ni souffrance de cœur pour avoir répandu le sang inutilement et pour s'être vengé lui-même. Et lorsque l'Éternel aura fait du bien à mon Seigneur, souviens-toi de ta servante. David dit à Abigaïl, « Béni soit l'Éternel, le Dieu d'Israël qui t'a envoyé aujourd'hui à ma rencontre. Béni soit ton bon sens et béni sois-tu, toi qui m'as empêché en ce jour de répandre le sang et qui as retenu ma main. Mais l'Éternel, le Dieu d'Israël qui m'a empêché de te faire du mal, est vivant. Et si tu ne te fusses hâté de venir au-devant de moi, il ne serait resté qui que ce fût à Nabal d'ici à la lumière du matin. » Et David prit de la main d'Abigaïl ce qu'elle lui avait apporté et lui dit, « Monte en paix dans ta maison. Vois, j'ai écouté ta voix et je t'ai favorablement accueilli. » Abigaïl arriva auprès de Nabal. Et voici, il faisait dans sa maison un festin comme un festin de roi. Il avait le cœur joyeux et il était complètement dans l'ivresse. Elle ne lui dit aucune chose, petite ou grande, jusqu'à la lumière du matin. Mais le matin, l'ivresse de Nabal s'étant dissipée, sa femme lui raconta ce qui s'était passé. Le cœur de Nabal reçut un coup mortel et devint comme une pierre. Environ 10 jours après, l'Éternel frappa Nabal et il mourut. David apprit que Nabal était mort et il dit, « Béni soit l'Éternel qui a défendu ma cause dans l'outrage que m'a fait Nabal et qui a empêché son serviteur de faire le mal. L'Éternel a fait retomber la méchanceté de Nabal sur sa tête. » David envoya proposer à Abigaïl de devenir sa femme. Les serviteurs de David arrivèrent chez Abigaïl à Carmel et lui parlèrent ainsi. « David nous a envoyés vers toi afin de te prendre pour sa femme. » Elle se leva, se prosterna le visage contre terre et dit, « Voici, ta servante sera une esclave pour laver les pieds des serviteurs de mon Seigneur. » Et aussitôt Abigaïl partit, montée sur un âne et accompagnée de 5 jeunes filles. Elle suivit les messagers de David et elle devint sa femme. David avait aussi pris Akinoam de Jizréel, et toutes les deux furent ses femmes. Et Saül avait donné sa fille Michal, femme de David, à Palti de Galim, fils de Laïch. Premier livre de Samuel, chapitre 26. Les Ziphiens allèrent auprès de Saül à Gibéa et dirent, « David n'est-il pas caché sur la colline de Hakila, en face du désert ?» Saül se leva et descendit au désert de Ziph avec 3 000 hommes de l'élite d'Israël pour chercher David dans le désert de Ziph. Il campa sur la colline de Hakila, en face du désert, près du chemin. David était dans le désert, et s'étant aperçu que Saül marchait à sa poursuite au désert, il envoya des espions et apprit avec certitude que Saül était arrivé. Alors David se leva et vint au lieu où Saül était campé. Et il vit la place où couchait Saül avec Abner, fils de Ner, chef de son armée. Saül couchait au milieu du camp, et le peuple était campé autour de lui. David prit la parole, et s'adressant à Akimélec, Étien, et à Abiscaï, fils de Tseruja et frère de Joab, il dit, « Qui veut descendre avec moi dans le camp vers Saül ?» Et Abiscaï répondit, « Moi, je descendrai avec toi. » David et Abiscaï allèrent de nuit vers le peuple. Et voici, Saül était couché et dormait au milieu du camp, et sa lance était fixée en terre à son chevet. Abner et le peuple étaient couchés autour de lui. Abiscaï dit à David, « Dieu livre aujourd'hui ton ennemi entre tes mains. Laisse-moi, je te prie, le frapper de ma lance et le clouer en terre d'un seul coup, pour que je n'aie pas à y revenir. » Mais David dit à Abiscaï, « Ne le détruis pas, car qui pourrait impunément porter la main sur loin de l'Éternel ?» Et David dit, « L'Éternel est vivant, c'est à l'Éternel seul à le frapper, soit que son jour vienne et qu'il meure, soit qu'il descende sur un champ de bataille et qu'il y périsse. Loin de moi, par l'Éternel, de porter la main sur loin de l'Éternel. Prends seulement la lance qui est à son chevet avec la cruche d'eau, et allons-nous-en. » David prit donc la lance et la cruche d'eau qui étaient au chevet de Saül, et ils s'en allèrent. Personne ne les vit, ni ne s'aperçut de rien, et personne ne se réveilla, car ils dormaient tous d'un profond sommeil dans lequel l'Éternel les avait plongés. David passa de l'autre côté et s'arrêta au loin sur le sommet de la montagne, à une grande distance du camp. Et il cria au peuple et à Abner, fils de Ner, « Ne répondras-tu pas, Abner ?» Abner répondit, « Qui es-tu, toi, qui pousses des cris vers le roi ?» Et David dit à Abner, « N'es-tu pas un homme ? Et qui est ton pareil en Israël ? Pourquoi donc n'as-tu pas gardé le roi, ton maître ? Car quelqu'un du peuple est venu pour tuer le roi, ton maître. Ce que tu as fait là n'est pas bien. L'Éternel est vivant, vous méritez la mort pour n'avoir pas veillé sur votre maître, sur loin de l'Éternel. » Regarde maintenant où sont la lance du roi et la cruche d'eau qui était à son chevet. » Saül reconnut la voix de David et dit, « Est-ce bien ta voix, mon fils David ? » Et David répondit, « C'est ma voix, ô roi, mon seigneur. » Et il dit, « Pourquoi mon seigneur poursuit-il son serviteur ? Qu'ai-je fait et de quoi suis-je coupable ? Que le roi, mon seigneur, daigne maintenant écouter les paroles de son serviteur. Si c'est l'Éternel qui t'excite contre moi, qu'il agrée le parfum d'une offrande. Mais si ce sont des hommes, qu'ils soient maudits devant l'Éternel, puisqu'ils me chassent aujourd'hui pour me détacher de l'héritage de l'Éternel, et qu'ils me disent, « Va servir des dieux étrangers. » Oh, que mon sang ne tombe pas en terre loin de la face de l'Éternel, car le roi d'Israël s'est mis en marche pour chercher une puce, comme on chasserait une perdrix dans les montagnes. » Saül dit, « J'ai péché, reviens, mon fils David, car je ne te ferai plus de mal, puisqu'en ce jour, ma vie a été précieuse à tes yeux. J'ai agi comme un insensé et j'ai fait une grande faute. » David répondit, « Voici la lance du roi, que l'un de tes gens vienne la prendre. L'Éternel rendra à chacun selon sa justice et sa fidélité, car l'Éternel t'avait livré aujourd'hui entre mes mains, et je n'ai pas voulu porter la main sur loin de l'Éternel. Et comme aujourd'hui ta vie a été d'un grand prix à mes yeux, ainsi ma vie sera d'un grand prix aux yeux de l'Éternel, et il me délivrera de toute angoisse. » Saül dit à David, « Sois béni, mon fils David, tu réussiras dans tes entreprises. » David continua son chemin, et Saül retourna chez lui.

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0: Pour votre salut, il est 2h.

0: Premier mystère douloureux, l'agonie.
1: Le Christ a aimé l'Église et s'est livré pour elle afin de la sanctifier. Il voulait se la présenter sans tache ni ride, mais sainte et immaculée. C'est par le Christ et dans le Christ que s'éclaire l'énigme de la douleur et de la mort qui, hors de l'Église,

0: à ceux qui nous ont offensés et ne nous soumets pas à la tentation, mais délivre-nous du mal. Amen. Je vous salue, Marie, pleine de grâce. Le Seigneur est avec vous. Vous êtes bénie entre toutes les femmes et Jésus, le fruit de vos entrailles, est béni. Je vous salue, Marie, pleine de grâce. Le Seigneur est avec vous. Vous êtes bénie entre toutes les femmes, et Jésus, le fruit de vos entrailles, est béni.
1: Sainte Marie,
0: je vous salue, Marie, pleine de grâce. Le Seigneur est avec vous. Vous êtes bénie entre toutes les femmes, et Jésus, le fruit de vos entrailles, est béni. Je vous salue, Marie, pleine de grâce. Le Seigneur est avec vous. Vous êtes bénie entre toutes les femmes, et Jésus, le fruit de vos entrailles, est béni. Je vous salue, Marie, pleine de grâce. Le Seigneur est avec vous. Vous êtes bénie entre toutes les femmes, et Jésus, le fruit de vos entrailles, est béni.
1: Sainte Marie, Mère de Dieu, priez pour nous pauvres pécheurs.
0: Je vous salue, Marie, pleine de grâce. Le Seigneur est avec vous. Vous êtes bénie entre toutes les femmes, et Jésus, le fruit de vos entrailles, est béni.
1: Sainte Marie, Mère de Dieu,
0: je vous salue, Marie, pleine de grâce. Le Seigneur est avec vous. Vous êtes bénie entre toutes les femmes, et Jésus, le fruit de vos entrailles, est béni.
1: Sainte Marie, Mère de Dieu, priez pour nous pécheurs, maintenant et à l'heure de notre mort.
0: Je vous salue, Marie, pleine de grâce. Le Seigneur est avec vous. Vous êtes bénie entre toutes les femmes, et Jésus, le fruit de vos entrailles, est béni.
1: Sainte Marie, Mère de Dieu, priez pour nous pauvres pécheurs, maintenant et à l'heure de notre mort.
0: Je vous salue, Marie, pleine de grâce. Le Seigneur est avec vous. Vous êtes bénie entre toutes les femmes, et Jésus, le fruit de vos entrailles, est béni.
1: Sainte Marie, Mère de Dieu,
0: je vous salue, Marie, pleine de grâce. Le Seigneur est avec vous. Vous êtes bénie entre toutes les femmes, et Jésus, le fruit de vos entrailles, est béni.
1: Sainte Marie, Mère de Dieu, priez pour nous pécheurs,
0: maintenant et à l'heure de notre mort. Gloire au Père et au Fils et au Saint-Esprit, comme il était au commencement, maintenant, toujours, dans les siècles des siècles.
2: Deuxième mystère douloureux, la flagellation.
3: Pour le monde entier, qu'ils aient une place dans notre prière, ces hommes et ces femmes qui, en quelque lieu de l'univers, souffrent de la famine ou d'autres fléaux, des ravages de la guerre, des déplacements de population, ceux qui sont victimes du terrorisme politique, d'oppressions diverses, d'injustices de toutes sortes, enlevés, séquestrés, torturés, condamnés sans garantie de justice, tous ceux qui subissent des atteintes intolérables à leur dignité humaine et à leurs droits fondamentaux.
0: Notre Père qui es aux cieux, que ton nom soit sanctifié, que ton règne vienne, que ta volonté soit faite sur la terre comme au ciel. Donne-nous aujourd'hui

0: Aujourd'hui, notre pain quotidien, pardonne-nous nos offenses, comme nous pardonnons à ceux qui nous ont offensés. Et ne nous soumets pas à la tentation, mais délivre-nous du mal. Amen. Je vous salue, Marie, pleine de grâce. Le Seigneur est avec vous. Vous êtes bénie entre toutes les femmes, et Jésus, le fruit de vos entrailles, est béni. Je vous salue, Marie, pleine de grâce. Le Seigneur est avec vous. Vous êtes bénie entre toutes les femmes, et Jésus, le fruit de vos entrailles, est béni.
1: Sainte Marie, Mère de Dieu,
0: je vous salue, Marie, pleine de grâce. Le Seigneur est avec vous. Vous êtes bénie entre toutes les femmes, et Jésus, le fruit de vos entrailles, est béni. Je vous salue, Marie, pleine de grâce. Le Seigneur est avec vous. Vous êtes bénie entre toutes les femmes, et Jésus, le fruit de vos entrailles, est béni. Je vous salue, Marie, pleine de grâce. Le Seigneur est avec vous. Vous êtes bénie entre toutes les femmes, et Jésus, le fruit de vos entrailles, est béni. Je vous salue, Marie, pleine de grâce. Le Seigneur est avec vous. Vous êtes bénie entre toutes les femmes, et Jésus, le fruit de vos entrailles, est béni. Je vous salue, Marie, pleine de grâce. Le Seigneur est avec vous. Vous êtes bénie entre toutes les femmes, et Jésus, le fruit de vos entrailles, est béni. Je vous salue, Marie, pleine de grâce. Le Seigneur est avec vous. Vous êtes bénie entre toutes les femmes, et Jésus, le fruit de vos entrailles, est béni. Je vous salue, Marie, pleine de grâce. Le Seigneur est avec vous. Vous êtes bénie entre toutes les femmes, et Jésus, le fruit de vos entrailles, est béni. Je vous salue, Marie, pleine de grâce. Le Seigneur est avec vous. Vous êtes bénie entre toutes les femmes, et Jésus, le fruit de vos entrailles, est béni. Gloire au Père et au Fils et au Saint-Esprit, comme il était au commencement, maintenant, toujours, dans les siècles des siècles.
2: Troisième mystère douloureux, le couronnement d'épines.
0: Heureux serez-vous si l'on vous insulte, si l'on vous persécute, et si l'on dit faussement toutes sortes de mal contre vous à cause de moi. Réjouissez-vous, soyez dans l'allégresse, car votre récompense sera grande dans les cieux. Notre Père qui es aux cieux, que ton nom soit sanctifié, que ton règne vienne, que ta volonté soit faite sur la terre comme au ciel. Donne-nous aujourd'hui notre pain quotidien. Pardonne-nous nos offenses, comme nous pardonnons à ceux qui nous ont offensés. Et ne nous soumets pas à la tentation, mais délivre-nous du mal. Amen. Je vous salue, Marie, pleine de grâce. Le Seigneur est avec vous. Vous êtes bénie entre toutes les femmes, et Jésus, le fruit de vos entrailles, est béni. Je vous salue, Marie, pleine de grâce. Le Seigneur est avec vous. Vous êtes bénie entre toutes les femmes. Et Jésus, le fruit de vos entrailles, est béni. Je vous salue, Marie, pleine de grâce. Le Seigneur est avec vous. Vous êtes bénie entre toutes les femmes. Et Jésus, le fruit de vos entrailles, est béni. Je vous salue, Marie, pleine de grâce. Le Seigneur est avec vous. Vous êtes bénie entre toutes les femmes, et Jésus, le fruit de vos entrailles, est béni. Je vous salue, Marie, pleine de grâce. Le Seigneur est avec vous. Vous êtes bénie entre toutes les femmes, et Jésus, le fruit de vos entrailles, est béni. Je vous salue, Marie, pleine de grâce. Le Seigneur est avec vous. Vous êtes bénie entre toutes les femmes, et Jésus, le fruit de vos entrailles, est béni. Je vous salue, Marie, pleine de grâce. Le Seigneur est avec vous. Vous êtes bénie entre toutes les femmes, et Jésus, le fruit de vos entrailles, est béni. Je vous salue, Marie, pleine de grâce. Le Seigneur est avec vous. Vous êtes bénie entre toutes les femmes, et Jésus, le fruit de vos entrailles, est béni. Je vous salue, Marie, pleine de grâce. Le Seigneur est avec vous. Vous êtes bénie entre toutes les femmes, et Jésus, le fruit de vos entrailles, est béni. Je vous salue, Marie, pleine de grâce. Le Seigneur est avec vous. Vous êtes bénie entre toutes les femmes, et Jésus, le fruit de vos entrailles, est béni. Gloire au Père et au Fils et au Saint-Esprit, comme il était au commencement, maintenant, toujours, dans les siècles des siècles.

0: Les chemins de l'amour selon le Christ est un chemin difficile, exigeant. Il nous faut être réalistes. Ceux qui ne vous parlent que de spontanéité, de facilité, vous trompent. La maîtrise progressive de notre vie, apprendre à être celui que Dieu veut, demande déjà un effort patient, une lutte sur nous-mêmes. Soyez des hommes et des femmes de conscience. Notre Père qui es aux cieux, que ton nom soit sanctifié, que ton règne vienne, que ta volonté soit faite sur la terre comme au ciel. Donne-nous aujourd'hui notre pain quotidien. Pardonne-nous nos offenses, comme nous pardonnons à ceux qui nous ont offensés. Et ne nous soumets pas à la tentation, mais délivre-nous du mal. Amen. Je vous salue, Marie, pleine de grâce. Le Seigneur est avec vous. Vous êtes bénie entre toutes les femmes, et Jésus, le fruit de vos entrailles, est béni. Je vous salue, Marie, pleine de grâce. Le Seigneur est avec vous. Vous êtes bénie entre toutes les femmes, et Jésus, le fruit de vos entrailles, est béni. Sainte Marie, Mère de Dieu, je vous salue, Marie, pleine de grâce. Le Seigneur est avec vous. Vous êtes bénie entre toutes les femmes, et Jésus, le fruit de vos entrailles, est béni. Je vous salue, Marie, pleine de grâce. Le Seigneur est avec vous. Vous êtes bénie entre toutes les femmes, et Jésus, le fruit de vos entrailles, est béni. Je vous salue, Marie, pleine de grâce. Le Seigneur est avec vous. Vous êtes bénie entre toutes les femmes, et Jésus, le fruit de vos entrailles, est béni. Sainte Marie, Mère de Dieu, je vous salue, Marie, pleine de grâce. Le Seigneur est avec vous. Vous êtes bénie entre toutes les femmes, et Jésus, le fruit de vos entrailles, est béni. Sainte Marie, Mère de Dieu, je vous salue, Marie, pleine de grâce. Le Seigneur est avec vous. Vous êtes bénie entre toutes les femmes, et Jésus, le fruit de vos entrailles, est béni. Je vous salue, Marie, pleine de grâce. Le Seigneur est avec vous. Vous êtes bénie entre toutes les femmes, et Jésus, le fruit de vos entrailles, est béni. Je vous salue, Marie, pleine de grâce. Le Seigneur est avec vous. Vous êtes bénie entre toutes les femmes, et Jésus, le fruit de vos entrailles, est béni. Je vous salue, Marie, pleine de grâce. Le Seigneur est avec vous. Vous êtes bénie entre toutes les femmes, et Jésus, le fruit de vos entrailles, est béni. Gloire au Père et au Fils et au Saint-Esprit, comme il était au commencement, maintenant, toujours, dans les siècles des siècles.
1: Cinquième mystère douloureux, le crucifixion.
0: Le Christ a été un signe de contradiction. Il a offert, jusque dans sa mort, son amitié à tous, avec Marie debout au pied de la croix. Bernadette aussi, a connu la contradiction et la souffrance. Ce n'est pas pour les autres seulement qu'elle avait transmis le mot de la Vierge pénitence. Elle avait été avertie par Marie de la dureté du chemin. Je ne te promets pas d'être heureuse en ce monde, mais dans l'autre. Notre Père qui es aux cieux, que ton nom soit sanctifié, que ton règne vienne, que ta volonté soit faite sur la terre comme au ciel. Donne-nous aujourd'hui notre pain quotidien. Pardonne-nous nos offenses, comme nous pardonnons à ceux qui nous ont offensés. Et ne nous soumets pas à la tentation, mais délivre-nous du mal. Amen. Je vous salue, Marie, pleine de grâce. Le Seigneur est avec vous. Vous êtes bénie entre toutes les femmes, et Jésus, le fruit de vos entrailles, est béni. Je vous salue, Marie, pleine de grâce. Le Seigneur est avec vous. Vous êtes bénie entre toutes les femmes, et Jésus, le fruit de vos entrailles, est béni. Je vous salue, Marie, pleine de grâce. Le Seigneur est avec vous. Vous êtes bénie entre toutes les femmes, et Jésus, le fruit de vos entrailles, est béni. Je vous salue, Marie, pleine de grâce. Le Seigneur est avec vous. Vous êtes bénie entre toutes les femmes, et Jésus, le fruit de vos entrailles, est béni. Je vous salue, Marie, pleine de grâce. Le Seigneur est avec vous. Vous êtes bénie entre toutes les femmes, et Jésus, le fruit de vos entrailles, est béni. Je vous salue, Marie, pleine de grâce. Le Seigneur est avec vous. Vous êtes bénie entre toutes les femmes, et Jésus, le fruit de vos entrailles, est béni. Je vous salue, Marie, pleine de grâce. Le Seigneur est avec vous. Vous êtes bénie entre toutes les femmes, et Jésus, le fruit de vos entrailles, est béni. Je vous salue, Marie, pleine de grâce. Le Seigneur est avec vous. Vous êtes bénie entre toutes les femmes, et Jésus, le fruit de vos entrailles, est béni. Je vous salue, Marie, pleine de grâce. Le Seigneur est avec vous. Vous êtes bénie entre toutes les femmes, et Jésus, le fruit de vos entrailles, est béni. Je vous salue, Marie, pleine de grâce. Le Seigneur est avec vous. Vous êtes bénie entre toutes les femmes, et Jésus, le fruit de vos entrailles, est béni. Gloire au Père et au Fils et au Saint-Esprit, comme il était au commencement, maintenant, toujours, dans les siècles des siècles.
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1: Amis auditeurs, mesdames et messieurs, ravis de vous retrouver à l'écoute de Radio Vatican après quelques semaines de vacances. Tout de suite, les titres de cette édition. Aucun évêque ne marche seul. Recevant jeudi 147 nouveaux évêques au terme de leur formation au Vatican, le pape Léon XIV leur a fait quelques recommandations pour leur nouvelle mission à la suite du Christ. Plus de détails dans quelques instants. Les journées ouest-africaines de la jeunesse catholique se poursuivent à Accra au Ghana, occasion pour le cardinal Michael Czerny, préfet sortant du dicastère pour le service du développement humain intégral, et sœur Alexandra Zmirili, nouvelle préfète de ce dicastère, de saluer cette belle initiative de la CERAO en invitant les participants à être au service de la dignité humaine. Dans cette édition, nous reviendrons également sur la journée de mercredi marquée par des catéchèses, notamment celle de Mgr François Nyongsou du Bénin. Il a exhorté cette jeunesse catholique ouest-africaine à être artisane de paix et d'espérance pour sa sous-région. Et nous conclurons cette édition en vous proposant une lecture ciblée extraite du troisième chapitre de l'encyclique Magnifica Humanitas du pape Léon XIV sur la protection de la personne humaine à l'ère de l'intelligence artificielle en Ewondo et en

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0: Le pape Léon XIV a reçu jeudi 147 nouveaux évêques du monde entier à l'issue de leur journée de formation au Vatican au sein de la Curie romaine. Une formation préparée par les dicastères pour les évêques, pour les églises orientales et pour l'évangélisation. Une expérience unique de fraternité, selon le Saint-Père, où les nouveaux évêques ont pu partager leurs espoirs et leurs rêves pour les églises que le Seigneur confie à leurs soins de pasteurs. Soulignant qu'aucun évêque ne marche seul, Léon XIV leur a fait quelques recommandations, nous fait savoir Cécile Mérieux.
2: Le pape est revenu sur le thème de la formation, les évêques serviteurs de la communion dans l'Église et dans le monde d'aujourd'hui, dont il a dégagé quatre grands axes. D'abord, de rester avec Jésus. Nous sommes avant tout des disciples, rappelle le pape aux évêques. Pour parler de lui, nous avons besoin de rester avec lui et nous laisser guider pour guider son peuple. La deuxième recommandation du pape est d'avoir le cœur de Jésus bon pasteur, complètement tourné vers le Père et donc totalement donné à ses frères. L'évêque est un homme qui apprend chaque jour davantage à aimer son peuple, à connaître les joies et les peines de ses fidèles, à partager leurs rêves, à se réjouir de voir grandir les communautés. Troisièmement, et au-delà des nombreuses responsabilités de l'évêque, sa sollicitude consiste à porter son peuple dans son cœur, insiste le pape. Les évêques sont les relais de la tendresse et de la paternité de Dieu, et notamment auprès des prêtres, souligne le pape, que ces derniers trouvent auprès de leurs évêques un père, un frère, en particulier les prêtres les plus âgés et les malades. Faites-leur sentir qu'ils sont précieux, invite le pape, que l'Église leur est reconnaissante et que l'évêque ne les oublie pas. Enfin, être évêque est un service d'amour, affirme Léon XIV, un service d'autant plus essentiel dans les changements civilisationnels actuels. Face aux crises, le pape exhorte les évêques à être en première ligne de la mission de l'Église, envoyée par le Christ mort et ressuscité pour annoncer à tous l'évangile du salut.
0: L'actualité de l'Église en Afrique reste dominée par les premières journées ouest-africaines de la jeunesse qui se poursuivent à Accra, la capitale ghanéenne. Organisées par les conférences épiscopales réunies de l'Afrique de l'Ouest, CERAO, composée de 16 pays, ces journées réunissent plus de 3000 participants autour du thème « Prenez courage, les jeunes comme acteurs et agents de paix et d'espérance en Afrique de l'Ouest ». À l'occasion de ces journées, le cardinal Michael Czerny, préfet sortant du dicastère pour le service du développement humain intégral, et sœur Alexandra Zimmerilli, nouvelle préfète de ce dicastère, ont adressé un message vidéo aux jeunes participants. Il les encourage à faire de leur engagement un chemin de développement humain intégral au service de la dignité humaine, de la paix et de l'espérance. Accra 2026 offre durant 5 jours un programme riche en enseignements, en spiritualité, en échanges culturels et en engagement missionnaire. Ainsi, mercredi 9 septembre, lors de la catéchèse sur le thème « Les jeunes catholiques comme pèlerins d'espérance et bâtisseurs de paix en Afrique de l'Ouest », Mgr François Nyonhoussou, évêque de Dassazoumé au Bénin, a exhorté les jeunes catholiques ouest-africains à avoir comme référence en toute chose le Christ, le prince de la paix, pour être attisant de paix et d'espérance pour leur sous-région confrontée à de nombreux défis socio-économiques et sécuritaires. Ouessou Melchisedec André de la délégation béninoise ne cache pas sa joie de vivre des moments de joie et de fraternité à Accra. Aussi, il soutient que les réseaux sociaux offrent aux jeunes catholiques ouest-africains l'opportunité d'être des vecteurs essentiels de cohésion, d'espérance et de paix pour leur sous-région. On écoute.
3: Le levier sur lequel nous pouvons agir aujourd'hui en tant que jeunes, c'est plus les réseaux sociaux par lesquels nous pouvons être rassembleurs. Alors nous avons, par les réseaux sociaux, à impacter, à être vecteurs de la paix dans les pays ouest-africains. Nous, jeunes, et plus encore jeunes chrétiens, nous devons nous baser sur le Christ, sur l'Évangile et sur la foi que nous avons en Dieu pour passer outre toutes les divisions que peuvent provoquer les conflits entre les États pour construire, nous, une jeunesse plus unie et par conséquent des pays ouest-africains plus unis par nous. Nous devons donc continuer d'être vecteurs de cette unité dont tout le monde rêve. Je n'avais pas forcément des liens avec les frères des autres pays ouest-africains, mais aujourd'hui, j'ai des amis en Côte d'Ivoire, j'ai des amis déjà là, un peu partout. Donc, Oui, notre prière, c'est que ces journées, comme nous l'avons commencé, puissent se pérenniser d'abord et ensuite que nous ayons des thèmes qui puissent édifier les jeunes et amener nos jeunes à une prise de conscience que nous pouvons quelque chose dans cette Afrique, que nous pouvons quelque chose pour construire l'unité dans l'Afrique de l'Ouest que nous aimons tant.
0: Voilà, Wissou Melchisedek André, de la délégation béninoise aux Journées Ouest-Africaines de la Jeunesse. Sur place au Chimota School à Accra, qui accueille la première édition des Journées Ouest-Africaines de la Jeunesse, tout est mis en place au niveau sanitaire pour la prise en charge des pèlerins qui présenteraient quelques pathologies. Là aussi, c'est une occasion de rencontre, de culture, de la solidarité, de la charité autour du Christ, sans distinction de nationalité. Et c'est ce que nous confie Dr Yao Akissi Anne-Marie, responsable de la commission santé de la délégation ivoirienne.
4: Nous ne prenons pas en charge seulement que les pèlerins ivoiriens. Nous prenons en charge tous les pèlerins, quelle que soit leur nationalité, qui présenteraient une quelconque pathologie. Parce que nous sommes en église, alors nous prenons en charge tous ceux qui viennent vers nous, qui présentent un quelconque mal. Nous ne leur demandons pas leur nationalité, nous leur demandons seulement où est-ce qu'ils ont mal. On a eu aussi à prendre en charge une Libérienne, qui avait, elle avait une entorse au niveau de la cheville. Nous sommes tous frères et sœurs en Christ, donc nous ne trions pas nos patients. Voilà, tous ceux qui viennent vers nous, ceux qui savent que nous sommes du corps médical, quand ils nous voient, nous taquinent même, docteur, on a mal ici, on a mal ici, et puis bon, on commence à rire, et c'est la joie, c'est la fraternité.
0: Docteur Yao Akissi Anne-Marie, responsable de la commission santé de la délégation ivoirienne. Notons que ces journées ouest-africaines de la jeunesse se tiennent du 7 au 12 septembre prochain à Accra, au Ghana. Poursuivons cette édition avec une lecture ciblée de l'encyclique Magnifica Humanitas du pape Léon XIV, en Ewondo. Dans cet extrait tiré du troisième chapitre, le pape souligne que désarmer l'intelligence artificielle ne signifie pas renoncer à la technologie, mais l'empêcher de dominer l'humain. Marie-Joseph Unga.
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0: Et pour conclure, Jean-Willy Bomoy nous fait également une lecture ciblée en Lingala de ce même extrait de l'encyclique Magnifica Humanitas du pape Léon XIV, où le Saint-Père appelle à désarmer l'intelligence artificielle.
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0: Voilà, mesdames et messieurs, c'est la fin de cette édition. Merci de l'avoir suivi en notre compagnie. Au revoir et à très bientôt.

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0: Pour votre salut, il est 3 heures.

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1: Amis auditeurs, nous vous souhaitons la bienvenue à cette émission « La Bible sur les ondes ». Hier, nous avons vu que Dieu a décidé de faire une alliance avec le peuple d'Israël. Écoutons la suite de l'histoire de Moïse et du peuple d'Israël dans le désert.
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2: Moïse descend de la montagne vers le peuple. Il leur demande de se rendre purs et de laver leurs vêtements. Puis, il leur dit :
3: Soyez prêts pour après-demain.

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1: Moïse dit aux Israélites de se purifier, car Dieu va leur apparaître. Cher ami, il y a des conditions à remplir pour aller à la rencontre de Dieu. La première condition est la purification. Notre Dieu est saint. Si quelqu'un veut le rencontrer, il doit se purifier, car Dieu aime l'homme qu'il a créé, mais il n'aime pas le péché. Alors, quand nous voulons rentrer en relation avec lui, nous devons nous examiner et demander à Dieu de nous montrer nos fautes. Nous devons reconnaître que nous avons eu tort et demander à Dieu de nous pardonner afin de nous rendre purs. En effet, la Bible dit « Si nous confessons nos péchés, il nous pardonnera et nous purifiera de tout mal. » Il nous faut donc faire attention à la façon dont nous nous présentons devant Dieu.
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2: Quand le peuple est prêt, Dieu parle en annonçant qui il est et en leur montrant ses lois. Aujourd'hui, nous avons l'habitude d'appeler ces lois les 10 commandements. Écoutez.
3: Alors, Dieu dit au peuple d'Israël :
4: Je suis le Seigneur ton Dieu. C'est moi qui t'ai fait sortir d'Égypte où tu étais esclave. Tu ne dois pas avoir d'autre Dieu que moi. Ne fabrique pas de statue de Dieu. Ne représente pas ce qu'il y a là-haut dans le ciel, en bas sur la terre ou dans l'eau sous la terre. Ne te mets pas à genoux devant ces dieux. Ne les adore pas. En effet, le Seigneur ton Dieu, c'est moi, et je suis un Dieu exigeant. Je punis la faute de ceux qui me détestent. Je punis aussi leurs enfants, jusqu'à la troisième ou la quatrième génération. Mais je montre ma bonté pendant des milliers de générations à ceux qui m'aiment et qui obéissent à mes commandements. Ne te sers pas de mon nom n'importe comment. Moi, le Seigneur ton Dieu, je déclare coupable celui qui se sert de mon nom n'importe comment. N'oublie pas de me réserver le jour du sabbat. Pendant 6 jours, travaille pour faire tout ce que tu as à faire. Mais le 7e jour, c'est le sabbat qui m'est réservé à moi, le Seigneur ton Dieu. Personne ne doit travailler ce jour-là, ni toi, ni ton fils, ni ta fille, ni ton serviteur, ni ta servante, ni tes animaux, ni l'étranger installé dans ton pays. En 6 jours, j'ai créé le ciel, la terre, la mer et tout ce qu'ils contiennent. Mais le 7e jour, je me suis reposé. C'est pourquoi, moi, le Seigneur, j'ai béni le jour du sabbat. Ce jour est réservé pour moi. Respecte ton père et ta mère. Ainsi tu vivras longtemps dans le pays que moi, le Seigneur, je te donne. Ne tue personne, ne commets pas d'adultère, ne vole pas, ne témoigne pas faussement contre ton prochain, ne désire pas pour toi la maison de ton prochain, n'aie pas envie de prendre sa femme, ni son esclave, ni sa servante, ni son bœuf, ni son âne. Ne désire rien de ce qui est à lui.
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1: Amis auditeurs, ces 10 commandements sont à la base de l'alliance entre Dieu et son peuple. Les lois nous parlent de nos obligations envers Dieu et envers notre prochain. La chose sur laquelle Dieu insiste le plus dans les 10 commandements, c'est le fait que nous ne devons pas adorer d'autres dieux que lui seul. En effet, dans sa nature, l'être humain a toujours besoin de se confier à un être supérieur qui a le pouvoir de l'aider à surmonter les situations qui le dépassent. Et les gens donnent généralement le nom de Dieu à cet être supérieur. Certains vont même jusqu'à matérialiser leur Dieu par quelque chose de visible, quelque chose qu'ils peuvent toucher. C'est ce qu'on appelle des idoles. Amis auditeurs, de telles pratiques n'ont pas de sens, car ce sont des gens qui fabriquent les idoles. C'est pour cela que Dieu défend aux gens de les fabriquer. Il est le seul vrai Dieu, le Dieu qu'on adore en esprit et en vérité. Cher ami, si jusque-là tu as adoré d'autres dieux que l'unique vrai Dieu, sache que tu es dans l'erreur. Demande pardon à Dieu. Prends la décision aujourd'hui même d'arrêter tes pratiques idolâtres. Reviens au vrai Dieu, celui qui a créé toutes choses. L'autre aspect important des 10 commandements, c'est que nous devons respecter notre prochain. Cela veut dire

0: que nous devons respecter sa vie, son honneur, sa famille et ses biens. Le respect de l'autre est le fondement de la justice. Par conséquent, nous ne devons ni tuer, ni voler, ni mentir. Mais Dieu ne nous met pas seulement en garde contre des actes ouverts. Il dit que nous ne devons même pas avoir de mauvais sentiments envers notre prochain. Nous ne devons pas envier ce qui est à l'autre, ni sa femme, ni son mari, ni sa maison, ni ses possessions. Dieu nous appelle à un respect total de notre voisin en acte, en parole et en pensée. Parmi les commandements, Dieu insiste aussi sur le fait que nous devons respecter notre père et notre mère, ceux qui nous ont mis au monde. Amis auditeurs, de nos jours, les gens ont tendance à oublier ce commandement. Par le passé, les vieilles personnes étaient très respectées, mais de nos jours, ce n'est pas toujours le cas. Comprenons que le respect n'est pas une simple coutume ou tradition. C'est une recommandation de Dieu. Et Dieu dit que si nous observons ce commandement, il nous donnera longue vie. Alors, n'oublions jamais de mettre en pratique cette loi importante.
1: À présent, Dieu donne d'autres instructions à Moïse. Écoutez.
2: Le Seigneur dit à Moïse :
3: Monte vers moi sur la montagne avec Aaron, Nadab, Abihu et 70 des anciens d'Israël. Quand vous serez encore loin, vous vous mettrez à genoux devant moi. Toi seul, tu t'approcheras de moi. Les autres ne s'approcheront pas et le peuple ne montera pas avec vous sur la montagne.
2: Moïse va dire au peuple d'Israël toutes les paroles du Seigneur et tous ses commandements. Alors, tout le peuple répond d'une seule voix.
4: Nous ferons tout ce que le Seigneur a dit.
2: Moïse met par écrit toutes les paroles du Seigneur. Puis, il se lève tôt le matin. Il construit un autel au bas de la montagne et il dresse 12 pierres, une pour chaque tribu d'Israël. Moïse envoie quelques jeunes Israélites offrir des sacrifices complets. Il tue aussi des taureaux et il les offre en sacrifice de communion. Moïse met la moitié du sang dans des coupes et il verse l'autre moitié sur l'autel. Il prend ensuite le livre de l'Alliance et il le lit à haute voix devant le peuple. Les Israélites disent
5: « Tout ce que le Seigneur a dit, nous le ferons et nous lui obéirons. »
2: Alors, Moïse prend le sang. Il en lance sur le peuple en disant «
6: Voici le sang de l'Alliance que le Seigneur a faite avec vous, en accord avec tous ses commandements. »
2: Après cela, Moïse monte sur la montagne avec Aaron, Nadab, Abihu et les 70 anciens d'Israël. Il voit le Dieu d'Israël. Sous ses pieds, on dirait un sol de pierres précieuses bleues, aussi pures que le ciel. Dieu ne fait pas de mal aux notables d'Israël. Ils peuvent le regarder, puis ils mangent et ils boivent. Le Seigneur dit à Moïse
3: « Monte auprès de moi sur la montagne et reste là. Je vais te donner les tablettes de pierre sur lesquelles j'ai écrit les commandements de la loi. Tu les enseigneras aux Israélites. »
2: Moïse, accompagné de Josué, son serviteur, monte sur la montagne de Dieu. Mais avant de monter, il dit aux anciens
7: « Attendez-nous ici jusqu'à notre retour. Aaron et Hur restent avec vous. Si vous avez un problème à régler, allez les trouver. »
2: Moïse monte donc sur la montagne. Le nuage de fumée la recouvre. La gloire du Seigneur reste sur le mont Sinaï et le nuage de fumée le couvre pendant 6 jours. Le 7e jour, le Seigneur appelle Moïse du milieu du nuage. Les Israélites voient alors la gloire du Seigneur comme un feu dévorant au sommet de la montagne. Moïse entre dans le nuage de fumée et il continue à monter. Il reste là-haut 40 jours et 40 nuits.
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0: Chers amis, la cérémonie pour établir l'alliance entre Dieu et son peuple est un acte très important. Par le passé, les lois de Dieu étaient écrites sur des tablettes en pierre. Aujourd'hui, nous avons la Bible qui contient toutes ces précieuses paroles de Dieu. Nous n'avons pas besoin de cérémonies particulières pour nous approcher de la Bible. Cependant, nous ne devons pas traiter ce livre avec légèreté. Lorsque nous ouvrons la Bible, nous devons déjà être prêts à respecter ce qui est écrit dans ces pages. certaines personnes n'ont pas accès à la parole de Dieu par écrit, mais ils peuvent entendre la parole de Dieu à la radio, comme dans cette émission, ou à la télévision. Quelle que soit sa forme, la parole de Dieu mérite notre respect. Gardons donc la parole de Dieu dans notre cœur et veillons à la mettre en pratique. Lorsque Moïse approche plus près du Seigneur, les gens en bas voient un nuage de fumée qui couvre toute la montagne. C'en est ainsi pendant 6 jours. Puis le 7e jour, Dieu dit à Moïse d'entrer dans ce nuage. Et là, tous les Israélites regardent en haut et voient la gloire du Seigneur comme un feu qui éclate. Amis auditeurs, en ce moment-là, seul Moïse a eu le privilège de s'approcher de Dieu pour recevoir de lui des instructions. Aujourd'hui, ce privilège est accordé à tous ceux qui s'approchent de Dieu avec un cœur pur et sincère. Chacun de nous peut s'approcher de Dieu à travers une prière ou à travers la lecture de sa parole. Quel privilège ! Alors, n'hésitons pas. Approchons-nous de Dieu pour lui parler et pour entendre ce qu'il veut nous dire à travers sa parole.
1: Chers auditeurs, ainsi s'achève notre émission pour aujourd'hui. Vous venez d'apprendre ce qui se passe entre Dieu et son peuple près du mont Sinaï. Ces histoires se trouvent dans le livre d'Exode, chapitres 19, 20 et 24. Nous allons nous retrouver demain pour la suite de cette histoire. Au revoir et que Dieu vous bénisse.
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2: Bonjour auditeurs et auditrices de Radio Maria, Côte d'Ivoire, et maintenant depuis le diocèse de Yamoussoukro sur la 104.8 FM, la fréquence de la spiritualité au quotidien. Fidèle ami de vocabulaire de la foi catholique, bienvenue à ce nouveau numéro. À ce microphone, vous avez comme d'habitude votre sœur Sylvie Eddy.

Aujourd'hui, nous allons parler des vêtements ecclésiastiques, des habits sacerdotaux, puis nous verrons les couleurs liturgiques et quelques signes distinctifs et des symboles religieux. Commençons par les vêtements ecclésiastiques et les habits sacerdotaux. Le vêtement ecclésiastique le plus commun est la soutane. C'est une longue robe boutonnée par devant qui est depuis le 18e siècle la pièce principale du costume ecclésiastique traditionnel. La soutane ecclésiastique, habit couramment porté par le clergé du 18e siècle jusqu'à une époque récente, est une longue robe parfois serrée à la taille par une large ceinture de tissu. Elle est noire pour les prêtres, violette pour les évêques, rouge pour les cardinaux et blanche pour le pape et le clergé des pays chauds comme le nôtre. La soutane est de plus en plus souvent remplacée par la tenue de clergyman, qui est un vêtement sombre à col romé, ou par un vêtement ordinaire sur lequel de nombreux prêtres fixent une petite croix en métal. On appelle col romé la partie du vêtement qui entoure le cou. Qu'est-ce que le mantelet? On appelle mantelet un manteau de prélat sans manches, fendu par devant, tombant jusqu'aux genoux. Le mantelet est violet pour l'évêque et rouge pour le cardinal. Les habits sacerdotaux sont des habits portés par les ministres des églises chrétiennes pour les offices et les célébrations. Nous avons l'aube. C'est un vêtement ecclésiastique de lin blanc que les officiants portent par-dessus la soutane pour célébrer la messe. On appelle surplis le vêtement de lin à manches larges, souvent plissées, que les prêtres portent sur la soutane et qui descend à mi-jambe.

Qu'appelle-t-on camaille? C'est une courte pèlerine que les ecclésiastiques portent par-dessus le surplis, le rocher ou sur la soutane. Définissons ce que c'est que le rocher. Parmi les habits épiscopaux moins conventionnels, le rocher est un habit de cœur en dentelle, sorte d'aube courte ou de surplis à manches étroites, souvent remplacé aujourd'hui par l'aube coule. Il est porté par les évêques et les abbés, parfois par les chanoines, par privilège spécial. Par-dessus le rocher, certains clercs porte la mosette dont la couleur est propre à chaque fonction, rouge pour les cardinaux, violette pour les évêques et noir avec un liséré violet pour les chanoines. Elle est revêtue par l'évêque quand celui-ci n'est pas en train d'officier. Elle se porte par-dessus le rocher. Qu'est-ce que l'étole? C'est une longue bande d'étoffe, insigne du sacerdoce, porté par le prêtre dans l'exercice de la liturgie. Elle est de matière et de couleur assortie à la chasuble ou la dalmatique. La dalmatique est une tunique courte portée par les diacres, fendue sur les côtés et munie de courtes manches rectangulaires. La chasuble, c'est le vêtement sacerdotal en forme de manteau à deux pans que le prêtre revêt par-dessus l'aube et l'étole pour célébrer la messe.

Depuis les années 70, il est devenu habituel de remplacer les habits liturgiques du prêtre par une chasuble aube ou aube coule. Cet habit est une longue tunique blanche aux manches larges, portée sans ceinture, rappelant la coule des moines. La chasuble et l'étole ont toutes deux une couleur spécifique qui dépend du temps liturgique et des circonstances de la célébration, à savoir le blanc, le rouge, le vert ou le violet. Les couleurs liturgiques sont empruntées à la Bible et aux usages de la cour de Byzance. Le blanc est porté les jours de fête, Seigneur, fête de Marie, de saints nos martyrs. Le noir, autrefois réservé aux offices pour défunts, est souvent remplacé par le violet. Le rouge, qui symbolise le feu et le sang, est porté pour la Pentecôte, la fête des apôtres et des martyrs. Le vert est la couleur liturgique qui se porte après la Pentecôte. Le violet, couleur des pénitences, se porte dans le temps de l'Avent et du Carême. Nous continuons avec les habits sacerdotaux par le voile huméral. Le voile huméral est une longue écharpe posée sur les épaules et recouvrant les mains de l'officiant qui tient un objet sacré. Il est utilisé avec la chape dans certaines cérémonies. La chape est un long manteau de cérémonie sans manches agrafé par devant.

Découvrons maintenant quelques symboles religieux. Comme symbole religieux, nous avons la croix latine. C'est une croix dont la branche inférieure est plus longue que les trois autres. La croix grecque, quant à elle, est une croix à branche égale. La croix orthodoxe, elle comporte deux branches supplémentaires. Au-dessus de la grande, c'est-à-dire celle où furent fixés les bras de Jésus, un petit trait horizontal représente l'écriteau qui portait son nom. En dessous, un petit trait penché symbolise l'endroit sur lequel étaient posés ses pieds. Certains aiment voir dans ces deux petits traits un symbole des deux larrons qui furent crucifiés en même temps que le Christ. L'un était un homme droit, l'autre mauvais. Terminons en définissant quelques pratiques chrétiennes telles que la procession et la pompe. La procession est un cortège, un défilé religieux, plus ou moins solennel, qui s'effectue en chantant et en priant. La pompe, quant à elle, est un déploiement de faste dans un cérémonial. On parle de grande pompe et aussi de pompe funèbre.

0: À mes auditeurs et auditrices de Radio Maria Côte d'Ivoire, nous allons nous arrêter ici pour aujourd'hui. Merci pour votre fidélité à la 104.8 FM. Portez-vous bien et que Dieu vous garde.
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0: Pour votre salut, il est 4 heures.
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0: vraiment, ma soeur. Même si on met pression sur toi jusqu'à... Faut pas laisser sa main. C'est lui seul qui peut t'aider à sortir de ce trou, mon frère. Prends ça.
1: Alléluia, hé.
0: Prends pour toi. Tout le monde. Et prends ta part. Prends ta part. Prends ta part. Prends ta part.
1: Mon nom, Irénée.
0: L'Éternel t'établira.

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0: Pour votre salut, il est 5h.
3: Aujourd'hui, pour un rien, pour un oui, c'est nous qui murmurons. Pour un rien, pour un oui, c'est nous qui maudissons à longueur de journée. Pour un rien, pour un oui. Moi, le prêtre là, si c'est lui qui célèbre l'Eucharistie là, moi, je ne viens jamais à la messe. Eh, chrétien, quand on dit qu'ils étaient dans la chambre haute, attendant la venue du Saint-Esprit, est-ce qu'on a posé la question là-bas de savoir qui a régné Jésus? Qui a vendu Jésus? On dit la Vierge Marie était assise avec les apôtres. Elle priait, elle méditait pour qu'ils aient le Saint-Esprit. Est-ce que toi qui m'écoutes, tu récites le chapelet à longueur de journée? Est-ce que tu as une fois désiré et tu as demandé à la Vierge Marie, accorde-moi ce cœur d'amour, ce cœur d'humilité, ce cœur de tendresse, ce cœur d'amour sincère et vrai? Jamais. La seule chose que nous demandons dans le chapelet, Maman Marie, il faut faire que je touche 50 000 francs. À partir de demain, ils n'ont qu'à augmenter mon salaire, j'ai touché 150 000 francs. Ma voisine, là, elle roule dans une 205. Elle se fait trop voir. Moi aussi, il faudrait que je roule dans une BMW. C'est ce qu'on demande. Les choses périssables. Les choses périssables. En définitive, il faut retenir que, quelles que soient les astuces du démon, l'homme reste le maître de la décision pour la sainteté. Saint Augustin l'atteste et affirme que le diable peut aboyer, mais mordre jamais, sauf celui qui y consent. Si toi, tu dis au diable, tu ne peux rien me faire, je ne sais pas par où il va passer. Je ne sais pas. C'est pourquoi il faut se prémunir de certaines âmes pour le combat spirituel. Les âmes du combat spirituel. La défiance de soi et la confiance en Dieu. La défiance de soi. L'une des âmes du combat spirituel, peut-être la première, est la défiance de soi. Celle-ci n'est pas un dénigrement de soi, mais la reconnaissance que tout nous vient de Dieu et que par nous-mêmes, nous ne sommes rien. Est-ce que nous avons compris cela?

rien. Elle nous permet de considérer notre bassesse et notre néant pour nous persuader que nous-mêmes, que de nous-mêmes, nous ne pouvons rien faire. C'est un acte d'appel à l'humilité. Et je voudrais te dire à toi qui m'écoutes ce soir, l'humilité précède la gloire. L'humilité précède la gloire. L'humilité précède la gloire. L'humilité précède la gloire. Aujourd'hui, nous les chrétiens, nous sommes trop gonflés. Aujourd'hui, nous les chrétiens sommes trop gonflés. On occupe une petite responsabilité. On ne fait que primer les autres. Moi, je connais des patrons, quand ils arrivent, même quand ils trouvent même la servante, à peine même s'ils la saluent. Oh, toi là. Oh, toi là. Mais c'est une créature de Dieu. J'ai l'habitude de dire souvent comme ça, que certaines personnes m'excusent. Je dis, si on veut, on n'a qu'à venir dormir au Saint-Sacrement. Aller à Notre-Dame de la délivrance. Si tu humilies tous les jours ta servante, si elle dit elle va t'empoisonner, elle va t'empoisonner, tu vas mourir cadeau. Excusez-moi de vous le dire. Il faut les respecter. C'est comme un jour je prêchais à des chauffeurs. Et il y avait les patrons. Je leur disais aussi, souvent aujourd'hui quand je vais à Abidjan, mon cœur saigne. Pourquoi? Le patron il dort jusqu'à 8h45. Il sait qu'il a une réunion à 9h. À 55, il sort de la douche, il dit à son chauffeur, arrange-toi de la palmeraie, on doit être au plateau à 10h. Mais monsieur, s'il fait accident en route, il va laisser une veuve, il va laisser des orphelins. Mais toi, tu vas trouver un autre chauffeur. Est-ce que ton attitude, c'est une bonne attitude ça? S'il y a des personnes dans cette église qui se trouvent dans cette situation, il faut cliquer, quitter. À la réalité, sans l'aide de Dieu, aucune bonne action ne peut nous mériter le royaume. Confère Jean chapitre 15 verset 5, 2 Corinthiens chapitre 3 verset 5. Si Dieu ne supplie pas, ne supplie à notre volonté, notre effort humain est vain. C'est cela la grâce. Sainte Thérèse de l'enfant Jésus parle de l'expérience de l'enfant qui apprend à marcher auprès de sa mère pour nous faire comprendre que c'est Dieu qui prend toujours l'initiative de venir au secours de notre bonne volonté. Se défier soi-même doit pouvoir aider le chrétien à s'accoutumer à remettre en cause ses propres jugements. Le penchant qui l'entraîne au mal, nul n'est prémuni contre le péché. Tout homme est pécable. C'est pourquoi le combat pour la défiance de soi doit être avant tout un combat contre la présomption et l'orgueil. On est trop orgueilleux. La connaissance de soi-même est ici plus que nécessaire. Et quand on arrive à tomber, il faut considérer la grande faiblesse qui caractérise l'homme et se souvenir que Dieu a permis la chute afin que prévenu, éclairé par une lumière plus vive, on apprenne à se mépriser et se fonder sur une humilité sincère. Celle-ci s'ouvre à l'absolue confiance en Dieu. La confiance en Dieu. La conséquence de la défiance de soi qui constitue la deuxième arme du combat spirituel, est la confiance en Dieu. Cette confiance nous permet de considérer avec l'œil de la foi la toute-puissance, la sagesse infinie et la providence de ce Dieu pour qui rien n'est impossible. Proverbe chapitre 3, verset 5. Dans les Saintes Écritures, organe de la vérité, nous voyons bien les traces de la fidélité de Dieu et nous aide à comprendre que Dieu est bienveillant et porte toujours secours à ceux qui mettent leur espoir en lui. Nous avons l'exemple d'Abraham, confiant jusqu'au sacrifice de son fils. Genèse chapitre 22, versets 8 à 14. L'exemple du peuple à la sortie d'Égypte, l'exemple du retour de la déportation à Babylone, etc. Mieux vaut s'appuyer sur lui que sur les puissances de ce monde, nous dit le psaume 117, verset 9. Pour accéder à la confiance en Dieu, il faut la lui demander dans la prière. Et lui, Marie Grillon de Montfort, propose de passer par la Vierge Marie. Modèle de la docilité à la voix de Dieu. La Vierge Marie vous remplira d'une grande confiance en Dieu et en elle-même, dit-il. Selon lui, non seulement elle nous révèle de ses mérites, mais surtout elle nous communique ses vertus. Lorsqu'il y a une œuvre à accomplir, une lutte à engager ou une victoire sur nous-mêmes à remporter, il nous faut constamment faire un retour.

sur notre propre faiblesse, plein de défiance, afin de nous placer en face de la sagesse et la puissance de Dieu. Est-ce qu'il y a des légionnaires ici? Est-ce qu'il y a des légionnaires dans cette assemblée? Levez la main. Si vous pouvez vous lever, levez-vous. Vous avez une prière que vous dites que j'aime beaucoup. C'est une arme pour le combat spirituel. On dit, quelle est celle-ci? Hein? Terrible, comme une armée rangée en bataille. Est-ce que nous-mêmes là, on a une fois médité sur ces phrases-là? Dites-moi, légionnaire, asseyez-vous. Terrible comme une armée rangée en bataille. Ouais, le plus souvent on récite les prières comme ça. Hein? Mais si vous-même, vous avez médité une fois là-dessus. Terrible comme une armée rangée en bataille. Est-ce que nous savons que Dieu nous aime? Nous avons du prix aux yeux de Dieu. Nous avons de l'importance à ses yeux. Maria Khan, donne-moi ce chant-là.

Et je voudrais que nous notions ceci à nota bene. Un signe du manque de défiance de soi-même et de confiance en Dieu est l'amour propre qui fait que même pour quelques fautes ou anxiétés, on ne voit pas encore le moment d'aller à la direction spirituelle. Celle-ci nous aidera à préparer nos facultés à aussi s'engager dans le combat. L'exercice des facultés. L'exercice des facultés est la troisième arme du combat spirituel. Dans cet exercice, il s'agit principalement de gouverner d'abord l'entendement, puis la volonté. Il faut préserver l'entendement de l'ignorance qui l'enveloppe de ténèbres et l'empêche de connaître la vérité. Cela sous-entend que l'on rende lucide l'esprit pour bien voir et discerner, pour l'orner des saintes vertus. L'entendement doit aussi être préservé de certaines curiosités afin de ne pas remplir l'esprit de pensées nuisibles, vaines et audacieuses. L'esprit doit désirer connaître les choses du ciel. Et ces choses se résument principalement dans la vie du Christ crucifié. De ce qu'il attend de chacun, toute autre recherche n'est qu'amour propre, orgueil et piège du démon. Vous vous souvenez, le jeune homme riche, approchant Jésus, lui demande, qu'est-ce qu'il faut faire pour avoir la vie éternelle? Jésus lui a dit quoi? Va et vends tout ce que tu possèdes. C'est lui qui cherche à inspirer même aux âmes dévotes des sentiments élevés, des idées entraînantes et captivantes. Il se greffe facilement à un talent d'un caractère où l'orgueil fait facilement sa croissance. Ainsi, l'âme se convainc peu à peu de n'avoir besoin ni de conseils ni de direction spirituelle. On a déjà pris l'habitude de recourir en toutes circonstances à son oracle, le jugement privé, comme le dit Sculpoli. Il y a des chrétiens qui sont assis ici, là. Ils viennent tous les jours à la messe. Ils communient tous les jours à la messe. Mais ils ne se confessent jamais. Ils ne se confessent jamais. Si on dit il y a 15 messes dans la journée, il va faire les 15 messes. Un mois passe, 2 mois passent, 3 mois passent, jusqu'à la fin de l'année, 365 jours, aucune confession. Mon frère, tu es comment? Dis-moi. L'entendement est l'œil de notre âme, dont la mission est de purifier la plaie d'une volonté superbe. Si lui qui est censé être la lumière dégénère en ténèbres, il ouvre un chemin si fécond, en danger pour la perte de l'âme. Ce chemin est le chemin de l'orgueil. La gouvernance de l'entendement a besoin d'être entérinée par celle de la volonté. À partir de tout ce qui est dit plus haut, nous comprenons que la pureté du cœur est le but du combat spirituel en ce monde. Il s'agit de revertir l'homme nouveau, faire toutes choses comme sous l'impulsion de Dieu, avec la pure intention de n'honorer et de ne contenter que lui seul. Fouler aux pieds et étouffer ses appétits désordonnés, ses désirs, ses penchants même les plus faibles, c'est mieux servir Dieu que se flageller jusqu'au sang. Souvent quand je m'amuse à aller saluer Notre-Dame de la Délivrance, je vois certains chrétiens qui s'adonnent à une activité. Souvent ils rient, excusez-moi. Elles se mettent à genoux et puis elles montent les marches. Un jour, je me suis approché d'une maman, je lui ai dit, bonsoir maman, qui vous a infligé cette pénitence? Elle dit, non, c'est moi-même. Je lui ai demandé, mais est-ce que tu aimes tes voisins? Elle dit, il y a une voisine là, moi je ne l'aime pas. Je lui ai dit, au lieu de faire tout ça là, il faut aller te réconcilier avec ta voisine. C'est comme on a nos mamans ici, quand les pauvres servantes cassent les verres, pauvres 6 000 francs, on leur donne là, on enlève 3 000 francs. Et puis après, je vous salue Marie, pleine de grâce, le Seigneur est avec vous, vous êtes bénie entre toutes les femmes, et Jésus, le fruit de vos entrailles, est béni. Sainte Marie, Mère de Dieu, priez pour nous pauvres pécheurs, maintenant et à l'heure de notre mort. Amen. Ma sœur, anima mea dominum. Si c'est le nom frère du renouveau, on crie paix et joie. Tu es en train de dire paix, pendant que ton cœur fait la guerre. Il y a le psalmiste qui dit, de l'élève, ils bénissent. Tandis que dans leur cœur, ils maudissent. Chrétiens de Dallois, il faut nous convertir. Chrétiens de Dallois, il faut nous convertir.
Il faut changer de vision. Il faut changer de mentalité. Souvent, je dis aux chrétiens d'ici à là, quand j'ai l'occasion d'aller prêcher sur la paroisse, mais vous ne savez pas quelle grâce vous avez. Allez-y, Abidjan, quand tu dis que tu viens d'ici à, les gens veulent te toucher comme ça. Mais eux-mêmes, ils s'en bat. Dernièrement, je viens de Yamoussoukro, j'ai animé, on a fait une retraite là-bas. Il y a des femmes qui ont payé 350 000 francs, billets d'avion, pour venir écouter parole de Dieu ici. Quand on annonçait ici, Côte d'Ivoire, on dit c'est 30 000 francs, on dit iiii. J'ai dit, mais voilà, un exemple. 350 000 francs, ça c'est billets d'avion. Quand elle vient, elle sème pour l'œuvre d'évangélisation. Moi, je sais que Dieu, il continue de toucher les âmes à travers les ondes. On aura besoin de ton apport. Ne faites pas comme ces chrétiens là. Quand on dit à deuxième quête, encore. Mais jamais on a dit à Dieu, il faut nous donner les grâces et puis on dit encore. Ce que vous attendez maintenant, c'est la place de Marie dans le combat spirituel. Qui connaît la prière de Marie qui défait les nœuds? Personne. Il y a des gens qui n'ont rien fait, nœuds de Marie qui défait les nœuds. Hein? Allons-y. C'est Saint Irénée qui a inspiré l'auteur du tableau qui nous en donne la clé. Il écrit, écoutez bien, pourquoi on dit Marie mène un combat, le combat spirituel. Ève, par sa désobéissance, fit le nœud du malheur pour l'humanité. Alors qu'au contraire, Marie, par son obéissance, le tenoua. Celui qui obéit à Dieu, le Seigneur le bénit. Je répète, Ève, par sa désobéissance, fut le nœud du malheur pour l'humanité. Alors qu'au contraire, Marie, par son obéissance, le dénoua. Marie qui défait le nœud a été admirablement peinte par un artiste inconnu. Le Sauveur nous a été donné par Marie. Par Marie, tous les nœuds de nos vies peuvent être défaits. Des nœuds, c'est le lot de tous les hommes marqués par le péché originel. De laisser se former des nœuds, ou comme on dit aujourd'hui, des problèmes que l'on traîne des années sans en voir l'issue. Tous ces nœuds qui nous semblent impossibles à défaire et nous sommes dans le malheur ou nous détournent du bonheur qui est à portée de chacun, tous les vices qui étouffent l'âme et anesthésient la joie. Marie qui défait le nœud nous invite à reconnaître tous ces nœuds qui nous accablent, à les nommer et à les lui donner. Et je voudrais maintenant réciter la prière à Marie qui défait les nœuds, et je voudrais que vous prêtiez attention. Vierge Marie, mère du bel amour, mère qui n'a jamais abandonné un enfant qui crie au secours, mère dont les mains travaillent sans cesse pour tes enfants bien-aimés, car elles sont poussées par l'amour divin et l'infinie miséricorde qui déborde de ton cœur. Tout ton regard plein de compassion vers moi, vois le paquet de nœuds qui étouffe ma vie. Tu connais mon désespoir et ma douleur. Tu sais combien ces nœuds me paralysent. Marie, mère que Dieu a chargée de défaire les nœuds de la vie de tes enfants, je dépose le ruban de ma vie dans tes mains. Personne, pas même le malin, ne peut le soustraire à ton aide miséricordieuse. Dans tes mains, il n'y a pas un seul nœud qui ne puisse être défait. Mère toute-puissante, par ta grâce et par ton pouvoir d'intercession auprès de ton Fils Jésus, notre libérateur, reçois aujourd'hui ce nœud. Pour la gloire de Dieu, je te demande de le défaire et de le faire pour toujours. J'espère en toi. Tu es la consolatrice que Dieu nous a donnée. Tu es la forteresse de nos forces fragiles, la richesse de nos misères, la délivrance de tout ce qui nous empêche d'être avec le Christ. Accueille mon appel. Garde-moi, guide-moi. Protège-moi, tu es mon refuge assuré. Marie qui défait le nœud, prie pour moi. Voici une prière glorieuse. Je vais lire quelques versets de l'Apocalypse 12 et après on va rentrer dans cette prière. On dit, un grand signe apparut dans le ciel. Une femme, vertu du soleil, la lune sous les pieds et sur la tête, une couronne de 12 étoiles. Cette femme, c'est qui? Non, je n'entends pas bien. Elle était enceinte et criait dans le travail et les douleurs de l'enfantement
Alors, un autre signe apparut dans le ciel. C'était un grand dragon rouge feu. Il faut dire, je l'écrase. Il faut écraser ce dragon-là. Il avait 7 têtes et 10 cornes. Et sur ses têtes, 7 diadèmes. Sa queue qui balayait le tiers des étoiles du ciel les précipita sur la terre. Le dragon se posta devant la femme qui allait enfanter afin de dévorer l'enfant dès sa naissance. Elle mit au monde un fils, un enfant mâle, qui c'est lui qui doit mener bête toutes les nations avec une verge de fer. Et son enfant fut enlevé auprès de Dieu et de son trône. Alors, la femme s'enfuit au désert où Dieu lui avait fait préparer une place pour qu'elle y soit nourrie 1260 jours. Il y eut alors un combat dans le ciel. Michel et ses anges combattirent contre le dragon. Et le dragon lui aussi combattait avec ses anges. Mais il n'eut pas le dessus. Il ne se trouva plus de place pour eux dans le ciel. Il fut précipité, le grand dragon, l'antique serpent, celui qu'on nomme Diable et Satan, le séducteur du monde entier. Il fut précipité sur la terre et ses anges avec lui. Quand vous lisez un peu la description, c'est que les statues de la Vierge, vous voyez la Vierge, en bas d'elle, un serpent. C'est faux? C'est faux? On n'est pas convaincu. Hein? Vous êtes convaincu? Je voudrais vous dire que la Vierge, c'est le modèle pour mener le combat spirituel. Il nous suffit simplement d'obéir.

artisans de paix. Pardonne à ceux qui attirent les tensions et les conflits en procurant des armes. Touche le cœur pour qu'ils préfèrent la vie à la mort. Pardonne à ceux qui profitent de cette crise pour piller notre pays et ses habitants. Pardonne à ceux qui recherchent le pouvoir par tous les moyens au mépris de la dignité de la personne humaine et de l'intérêt de la nation. Donne-nous des responsables politiques pénétrés de l'Esprit Saint. Touche le cœur de tous et de chacun. Révèle à tous ton esprit et qu'ils acceptent de mettre fin à la misère

vers son épanouissement total, avec courage, désintéressement, générosité et sagesse. Bénis et protège tous les habitants de ce pays. Révèle-nous ton amour et ta vérité. Donne-nous la sérénité du cœur. Donne-nous ta paix. En union avec la Vierge Marie, notre Dame de la paix, nous te supplions au nom de Jésus-Christ, Prince de la paix, qui vit et règne avec toi dans l'unité du Saint-Esprit pour les siècles des siècles.

0: saint du jour.
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0: Matthieu 5, verset 48.
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3: Aujourd'hui, 11 septembre, l'Église fait mémoire de Saint Jean Gabriel, Père Boire, prêtre de la congrégation de la mission Martyr en Chine. Jean-Gabriel Père-Boire naît à Montgesti, près de Cahors, dans la France méridionale, le 6 janvier 1802. Il est l'aîné d'une famille de paysans assez aisés, dont 6 des 8 enfants entreront en religion. On le destinait à reprendre la ferme, mais il accompagne son frère Louis, âgé de 9 ans, qui doit continuer ses études à Montauban, afin de l'aider à s'acclimater à la vie du pensionnat. L'école avait été fondée et est dirigée par son oncle Jacques Lazariste, qui avait traversé la tourmente révolutionnaire comme prêtre réfractaire. Devant ses aptitudes, on lui demande de rester aussi en pensionnat. À la fin de ses études, il suit une mission prêchée par un lazariste et il entre dans la compagnie de la mission en 1818. Justement, son oncle vient de créer un séminaire car il n'y en avait plus depuis la Révolution. Jean-Gabriel est son premier élève. Il prononce ses vœux en 1820 et en 1823, avant même d'être ordonné, il est nommé professeur de Montdidier près d'Amiens où il réussit très bien auprès des jeunes, créant un comité de classe organisant la visite des pauvres. Il est ordonné prêtre en 1823 à la rue du Bac. On l'envoie alors à Saint-Flou dans le Cantal comme professeur de théologie où il réussit si bien que son évêque le demande comme directeur du séminaire. Notons qu'il avait suivi les idées de la Ménet sur l'éducation, mais quand celui-ci est condamné en 1832, il s'incline. Il est nommé en 1832 assistant du directeur du séminaire interne de Paris. C'est le noviciat des lazaristes. C'est l'époque où l'on ramène les reliques du bienheureux François Régis, martyrisé en Chine. Cela fait naître en lui le désir de le suivre sur cette voie, d'autant plus que son frère lui est mort avant d'arriver en Chine. En 1835, on accepte enfin de le laisser partir pour la Chine. Le médecin qui s'y était opposé revint sur son verdict après une nuit blanche. Son long et pénible voyage dure de mars 838 à la mi-octobre 839, où il arrive à son poste dans la province du Haut-Nan. Il accomplit plusieurs missions sur ce territoire très vaste. L'année suivante, il est curé de la province du Hubei. En 1939, il est livré par un catéchumène. Il subit plusieurs séances de torture qui font de lui un être pantelant, mais il refuse de piétiner la croix. Ses bourreaux sont impressionnés par sa politesse et son calme. Condamné, il doit attendre encore longtemps la confirmation du verdict de l'empereur. Il meurt par strangulation sur un gibet en forme de croix. Le vendredi après-midi, 11 septembre 1840, les chrétiens réussissent par un subterfuge à prendre son corps et l'enterrent à côté du bienheureux François Régis qui avait été martyrisé 20 ans auparavant. Jean-Gabriel Père-Boire a été béatifié le 10 novembre 1889 par le pape Léon XIII et canonisé à Rome par Saint Jean-Paul II, le 2 juin 1996.

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consacrées au Christ, de fidélité et de service à l'église de Sœur Joseph Agnès Pénakiopan, le samedi 12 septembre 2026 à la cathédrale Saint-Augustin de Yamoussoukro à l'occasion d'une messe d'action de grâce à 11h précise. Venons rendre grâce à Dieu avec Sœur Joséphine Agnès Pénakiopan pour ses 60 ans de vie religieuse. Oh!

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3: Au nom du Père et du Fils et du Saint-Esprit, Amen. Mon Seigneur et mon Dieu, je crois fermement que tu es ici, que tu me vois, que tu m'entends. Je t'adore avec profonde révérence, je te demande le pardon de mes péchés et la grâce de faire avec profit ce moment de prière. Ma Mère Immaculée, Saint Joseph, mon Père et Seigneur, mon ange gardien, intercédez pour moi. Il y a une semaine a eu lieu un anniversaire un peu particulier parce que il a été célébré le 100e anniversaire de la première messe au Svalbard. Alors le Svalbard, et peut-être que tu sais pas où c'est, mais en plus je savais pas où c'était avant. C'est un archipel qui se trouve à peu près à 600 km au nord de la Norvège, dans un endroit vraiment perdu, à 1000 mètres du pôle Nord. Et dans cet archipel qui est à peu près la superficie de la Suisse, où habitent 3000 habitants, le climat est vraiment très difficile, parce qu'en hiver il fait moins 16, il y a une nuit qui dure 4 mois dans lequel il n'y a pas du tout de soleil qui se lève. Mais le 30 août dernier, l'évêque d'un diocèse de Norvège, Monseigneur Erik Varten, est allé célébrer une messe ici. Et il disait, si nous éteignons nos téléphones, le Svalbard nous enseigne encore bien des choses essentielles. Si nous avons des yeux pour voir, nous prenons conscience de notre petitesse dans le temps et dans l'espace. Si nous avons des oreilles pour écouter, cette prise de conscience résonne de l'éternité. Alors Jésus, je veux apprendre à apprécier davantage la création, et je pourrais me rendre compte de ma petitesse et de ta grandeur, Seigneur. Tu es le Créateur, depuis ces espaces gelés, ou cette banquise, ou ces glaciers, avec cette faune, ou cette vie qui est difficile, ou alors la végétation abondante qui est peut-être plus celle de mon quotidien. Mais dans tous les cas, Seigneur, je voudrais avoir un regard nouveau pour te prier, à partir des paysages, à partir de la nature, à partir de ce monde si beau. Et dans ces situations un peu difficiles, il y a beaucoup de scientifiques qui habitent dans ces îles et ils doivent bien s'organiser pour venir à bout des difficultés logistiques. Et nous aussi, Seigneur, nous voulons collaborer à un grand idéal. Nous ne faisons pas de la recherche scientifique, a priori, ou peut-être certains d'entre nous, mais pas beaucoup. Mais nous avons toujours à prendre soin de la nature. Dans cette île, nous avons un bon témoignage de la collaboration des personnes qui y habitent. Cet évêque disait que la mentalité du monde pousse les gens à croire qu'ils sont livrés à eux-mêmes et que seuls les plus forts triomphent. Il disait que la voie de Dieu, elle est différente, parce que la pensée de Dieu et le chemin qu'il nous invite à suivre nous rendent responsables les uns des autres. Alors nous devons nous aider mutuellement sur cette terre, non pas pour affronter le froid en général, mais pour nous venir en aide les uns les autres pour aimer, pour manifester l'amour de Dieu. Jésus, que je sente en moi ce chemin que tu désires pour moi, de percevoir que je suis responsable des autres, une personne que je rencontre, que je côtoie, que je fréquente. Et il y avait un passage qui est dans les Frères Karamazov de Dostoïevski, dans lequel un personnage dit « Chacun de nous est responsable de tout, devant tous, et moi plus que les autres. » Et plus que tous les autres, je suis responsable. Ça, c'était c'est une phrase, une belle phrase, mais on pourrait la prendre pour nous, pour la prendre plus au sérieux pour nous, chrétiens. Nous avons la responsabilité du monde, de conserver le monde, de le conserver avec sa beauté, avec sa diversité, avec son harmonie, son ordre, et de prendre soin des autres, prendre soin de la création, parce que c'est ce Dieu qui nous l'a confié, et prendre soin des autres parce que Dieu les aime, chacun comme des enfants. Et l'évangile d'aujourd'hui nous invite à faire un pas de plus, à considérer que non seulement nous voulons le bien des personnes que nous aimons, de nos amis, de notre famille, mais aussi des autres, des personnes qui sont moins sympathiques, voire qui nous veulent du mal, voire de nos ennemis. Parce que dans l'évangile, nous écoutons ceci, que Jésus nous disait « Mais je vous le dis à vous qui m'écoutez, aimez vos ennemis, faites du bien à ceux qui vous haïssent. » Aimez vos ennemis, faites du bien à ceux qui vous haïssent. Parfois on dit « Ouais, c'est impossible ça. Ben, quand je pense à un tel, je pense à tout le mal qu'il a fait. Et donc, je suis encore très loin de pouvoir l'aimer. » Déjà, ne pas le haïr, ce serait bien, peut-être. Mais le Seigneur prend en compte tout ça, même ces difficultés-là, et nous invite à aimer, à vouloir le bien de toutes ces personnes, à nous sentir responsables. Peut-être que la contemplation de la création nous aide à nous rendre compte que nous sommes partie d'une création, nous sommes des créatures, et la logique est différente. La logique n'est pas de rendre à chacun tout le mal qu'il nous a fait, mais de comprendre que toute la création est issue d'un acte d'amour de Dieu, d'un acte libre. Le pape François rappelait aussi que la création est de l'ordre de l'amour. C'est dans son encyclique Laudato si. Et chaque être vivant et chaque élément de la nature naissent d'un élan d'affection divine. Donc voilà, le Seigneur a aimé toutes les créatures. Il veut qu'elles servent pour lui rendre gloire. Et voilà, bien souvent, il y a des choses qui ne vont pas dans cet objectif, qui sont objectivement mal ou qui provoquent des graves injustices. Mais nous ne devons pas oublier l'objectif, le point de départ de toute la création, l'amour de Dieu. Et il veut que tous les hommes puissent retrouver l'amour de Dieu, puissent se rendre compte qu'ils doivent s'aider les uns les autres, qu'ils doivent faire partie de ce monde avec leur liberté, avec leur esprit d'initiative, mais pour aussi cet objectif dans lequel participe toute la création, la gloire de Dieu. Toute la création nous parle de la grandeur du Créateur, à condition que notre regard et notre cœur soient ouverts à un tel mystère. Bon, ça c'est Pape Léon qui le rappelait au 1er septembre dernier pour la messe de la défense de la création. Dans cet archipel du Svalbard, qui était avant appelé du nom de l'île principale, le Spitsberg. Il fait froid là. Et il y a beaucoup de scientifiques qui cohabitent, qui collaborent, parce qu'ils sont animés d'un même idéal. La recherche scientifique, l'étude du climat, l'étude des conditions de vie, voire parfois des effets du réchauffement du climat, parce que le climat se réchauffe plus vite dans cette île, du fait de la fonte des glaciers, donc moins de réverbération du soleil, donc ça se réchauffe plus vite qu'ailleurs, donc il y a beaucoup de choses à étudier. En considérant que c'est notre bien à tous, nous pouvons participer aussi de cette fraternité universelle, de nous sentir unis, parce que nous sommes tous ces habitants de la Terre. Le pape Léon terminait aussi dans son homélie avec une référence au Cantique des créatures de Saint François d'Assise, et il voulait que comme lui, nous puissions promouvoir cette fraternité universelle qui est indispensable de la mission de sauvegarde de la création. Alors Jésus, c'est ce que je veux, aussi défendre cette fraternité universelle, se sentir responsable des uns et des autres à travers la défense de la création. C'est le mois jusqu'au 4 octobre prochain, on est dans le temps de la création. Et Seigneur, je veux rendre ce monde toujours plus beau. Et Seigneur, tu nous invites à envisager le monde dans une perspective de justice, de paix, sans considérer que le mal, que tout cela aura le dernier mot. Non, ce qui aura le dernier mot, c'est ton amour, Seigneur, c'est ta justice. Mais nous dépassons un petit peu ce désir de vengeance, de châtier, que les personnes aillent mal. Nous voulons qu'elles se convertissent. Nous voulons qu'elles retrouvent aussi la vision qui était celle d'un homme qui fait pour l'amour, fait pour le bonheur, fait pour la gloire de Dieu. Je te remercie, mon Dieu, des bonnes résolutions, des actes d'amour, des inspirations que tu m'as communiquées en cette méditation. Je te demande de m'aider à les mettre en pratique. Ma Mère Immaculée, Saint Joseph, mon Père et Seigneur, mon ange gardien, intercédez pour moi.
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3: L'ange du Seigneur porte l'annonce à Marie. Je vous salue Marie, pleine de grâce. Le Seigneur est avec vous. Vous êtes bénie entre toutes les femmes. Et Jésus, le fruit de vos entrailles, est béni.
4: Sainte Marie, Mère de Dieu, priez pour nous pauvres pécheurs, maintenant et à l'heure de notre mort. Amen.
3: Voici la servante du Seigneur.
4: Qu'il me soit fait selon ta parole.
3: Je vous salue Marie, pleine de grâce. Le Seigneur est avec vous. Vous êtes bénie entre toutes les femmes. Et Jésus, le fruit de vos entrailles, est béni.
4: Sainte Marie, Mère de Dieu, priez pour nous, pauvres pécheurs, maintenant et à l'heure de notre mort. Amen.
3: Et le Verbe s'est fait chair.
4: Et il a habité parmi nous.
3: Je vous salue Marie, pleine de grâce. Le Seigneur est avec vous. Vous êtes bénie entre toutes les femmes. Et Jésus, le fruit de vos entrailles, est béni.
4: Sainte Marie, Mère de Dieu, priez pour nous pauvres pécheurs, maintenant et à l'heure de notre mort. Amen.
3: Priez pour nous, Sainte Mère de Dieu,
4: afin que nous soyons rendus dignes des promesses du Christ.
3: Que ta grâce, Seigneur, se répande dans nos cœurs. Par le message de l'ange, tu nous as fait connaître l'incarnation de ton Fils bien-aimé. Conduis-nous par sa passion et par sa croix jusqu'à la gloire de la résurrection par le Christ notre Seigneur.
4: Amen.

Lecture du livre de Jérémie. Voici venir des jours, déclare le Seigneur, où je conclurai avec la maison d'Israël et avec la maison de Juda une alliance nouvelle. Ce ne sera pas comme l'alliance que j'ai conclue avec leur père, le jour où je les ai pris par la main pour les faire sortir d'Égypte. Mon alliance, c'est eux qui l'ont rompue, alors que moi, j'avais des droits sur eux. Mais voici quelle sera l'alliance que je conclurai avec la maison d'Israël quand ces jours-là seront passés, déclare le Seigneur. Je mettrai ma loi au plus profond d'eux-mêmes. Je l'inscrirai dans leur cœur. Je serai leur Dieu et ils seront mon peuple. Ils n'auront plus besoin d'instruire chacun son compagnon, ni chacun son frère en disant « Apprends à connaître le Seigneur ». Car tous me connaîtront, des plus petits jusqu'aux plus grands, déclare le Seigneur. Je pardonnerai leurs fautes, je ne me rappellerai plus leurs péchés. Ainsi parle le Seigneur, lui qui a fait le soleil pour éclairer pendant le jour, qui a établi la lune et les étoiles pour éclairer pendant la nuit, qui agite la mer et fait mugir ses flots. Il se nomme le Seigneur de l'univers.

Dans notre monde où persiste la haine et la division, quelqu'un est venu, disons-lui notre espérance.

0: Prions. Dieu, vainqueur de tout mal, tu as élevé de terre ton Fils Jésus, et par lui nous avons la vie éternelle. Attire à lui tous les hommes et fais briller en leur cœur la lumière de son visage, car il vit et règne avec toi et l'Esprit Saint pour les siècles des siècles.
1: Amen.

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1: Bienvenue, amis auditeurs, à votre émission « La Bible sur les ondes ». Nous continuons notre découverte de la bonne nouvelle de Dieu. Aujourd'hui, nous allons entendre des enseignements sur le jugement de Dieu. Écoutez.
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2: Alors, Jésus se met à faire des reproches aux villes où il a accompli la plupart de ses miracles. En effet, les habitants n'ont pas changé leur vie. Jésus leur dit.
3: Quel malheur pour toi, ville de Chorazin! Quel malheur pour toi, ville de Bethsaïda! C'est chez vous que Dieu a fait des choses extraordinaires, et non à Tyr et à Sidon. S'il avait fait ces choses là-bas, leurs habitants auraient changé leur vie depuis longtemps. Il l'aurait montré en prenant des sacs pour s'habiller et en mettant de la cendre sur leur corps. Oui, je vous le dis, le jour où Dieu jugera les gens, il sera moins sévère avec les habitants de Tyr et de Sidon qu'avec vous. Et toi, ville de Capernaum, est-ce que Dieu te fera monter jusqu'au ciel? Au contraire, il te fera descendre chez les morts. C'est chez toi que Dieu a fait de grandes choses et non à Sodome. S'il avait fait ces choses-là à Sodome, cette ville existerait encore aujourd'hui. Oui, je vous le dis. Le jour où Dieu jugera les gens, il sera moins sévère avec les habitants de Sodome qu'avec les tiens.
4: Jésus fait des reproches aux villes où il a accompli la plupart de ses miracles, car malgré ce que les habitants l'ont vu faire, ils ne croient pas en lui et ne changent pas de vie. Le Seigneur dit qu'au jugement dernier, ces gens seront jugés plus sévèrement que ceux qui n'ont pas eu l'occasion de voir ses miracles. Selon la Bible, à la fin des temps, chacun va être jugé. Chacun va répondre de ses actes et de son comportement. Mais ceux qui ont eu l'occasion d'entendre la bonne nouvelle et ceux qui ont vu les miracles de Dieu dans leur vie seront jugés plus sévèrement. Amis auditeurs, Dieu est patient. Il nous donne le temps de réfléchir et de changer de vie en recevant le Seigneur Jésus. Décidez dès aujourd'hui de suivre le Seigneur. Personne ne connaît ni son avenir, ni le jour de sa mort. Alors, vivez chaque jour comme Dieu le veut, ainsi vous n'aurez rien à craindre.
1: Jésus sait ce qu'il attend à Jérusalem, mais il part quand même. Écoutez ce qui arrive en route.
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5: Le moment approche où Jésus doit quitter ce monde. Alors il décide avec assurance de prendre la route de Jérusalem. Il envoie les messagers devant lui. Les messagers partent. Et ils entrent dans un village de Samarie pour préparer la venue de Jésus. Mais les habitants ne veulent pas le recevoir parce qu'il marche vers Jérusalem. En voyant cela, les disciples Jacques et Jean disent à Jésus.
6: « Seigneur, si tu veux, nous allons commander au feu de descendre du ciel et de détruire ces gens-là. »
5: Mais Jésus se retourne vers eux. Il leur fait des reproches et ils partent vers un autre village.
4: Jésus prend la décision d'aller à Jérusalem car le moment où il doit quitter ce monde approche. Il envoie des messagers devant lui et ceux-ci entrent dans un village de Samarie pour préparer sa venue. Mais les habitants refusent de recevoir Jésus. Alors, les disciples Jacques et Jean lui disent « Seigneur, si tu veux, nous allons commander au feu de descendre du ciel et de détruire ces gens-là. » Mais Jésus n'est pas d'accord. Et il leur fait des reproches. Chers amis, les pensées de Dieu ne sont pas celles des hommes. Jean et Jacques sont en train d'agir comme des gens qui ne connaissent pas Dieu. Ils veulent détruire tous les habitants de ce village parce qu'ils ont refusé d'accueillir Jésus. Voyez-vous, bien que ses disciples aient marché avec lui pendant plusieurs années, ils ne comprennent pas encore ses objectifs et ses méthodes. Si nous voulons marcher avec Jésus, nous devons respecter sa façon de faire les choses. Bien sûr, il aurait pu détruire d'un seul coup ceux qui s'opposent à lui, mais il ne le fait pas. Aujourd'hui, certains chrétiens sont violents dans leurs pensées et dans leurs actes. Ils sont prêts à maudire les autres presque sans raison, juste parce que quelqu'un leur a manqué de respect ou ne partage pas les mêmes croyances qu'eux. Jésus ne fonde pas son royaume par la violence. Il n'a jamais versé de sang. Le chrétien doit suivre son maître. Il ne doit ni maudire les autres, ni poser des actes violents. Car ce n'est pas par la force qu'on amène quelqu'un à croire en Dieu. Christ nous enseigne d'aimer nos ennemis et de prier pour eux.
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7: C'est déjà le milieu de la fête. Jésus va au temple et il se met à enseigner. Les chefs juifs sont étonnés et ils disent
8: « Cet homme n'a pas étudié et pourtant il est savant. Comment est-ce possible ?»
7: Jésus leur répond
9: « Mon enseignement ne vient pas de moi, mais il vient de celui qui m'a envoyé. Celui qui veut faire la volonté de Dieu saura si mon enseignement vient de Dieu ou si mes paroles viennent de moi. »
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4: Jésus arrive à Jérusalem et entre dans le temple. C'est un jour de fête et il y a beaucoup de monde. Mais les gens le critiquent, disant qu'il n'est pas un homme instruit. Comment alors peut-il proclamer la parole de Dieu? Quand Jésus entend ces propos, il leur dit clairement « Mon enseignement ne vient pas de moi, mais de celui qui m'a envoyé. » Chers amis, les gens sont toujours les mêmes. Ils veulent entendre ce qui les arrange. Et c'est clair, les enseignements de Jésus les dérangent.
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7: Le dernier jour de la fête est le plus important. Ce jour-là, Jésus, debout, dit d'une voix forte.
9: Si quelqu'un a soif, il peut venir à moi et boire. Celui qui croit en moi, des fleuves d'eau couleront de son cœur, et cette eau donne la vie. On lit cela dans le livre saint.
7: Par ces mots, Jésus parle de l'Esprit de Dieu. Ceux qui croient en Jésus vont recevoir cet Esprit. Mais à ce moment-là, l'Esprit Saint n'est pas encore venu. En effet, Dieu n'a pas encore montré la gloire de Jésus.
4: Chers amis, les paroles de Jésus ici choquent tout le monde, car il se déclare publiquement la source de la vie. Il dit « Si quelqu'un a soif, il peut venir à moi ». Le Seigneur promet de donner l'eau qui coule sans cesse à ses gens. Ce n'est pas la première fois qu'il parle ainsi. Il a dit la même chose à la femme samaritaine. Cette eau représente l'Esprit de Dieu que Dieu met dans le cœur de chaque personne qui se donne à lui. Tout homme connaît la soif physique et la soif spirituelle. Venez donc à Christ pour étancher cette soif. Christ vous donnera son Esprit Saint qui vous aidera à vivre une vie pleine de joie et de paix.
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7: La foule entend les paroles de Jésus et quelques-uns disent « C'est vraiment lui le prophète !» D'autres disent
10: « C'est lui le Messie !»
7: Mais d'autres encore disent
8: « Le Messie ne peut pas venir de Galilée. En effet, on lit dans les livres saints « Le Messie sera de la famille de David. Le Messie viendra de Bethléem, le village de David. »
7: Ainsi, à cause de Jésus, les gens ne sont pas d'accord entre eux. Certains veulent l'arrêter, mais personne ne peut le prendre. Les gardes du temple reviennent près des chefs des prêtres et des pharisiens. Ceux-ci leur demandent
11: « Vous n'avez pas amené Jésus. Pourquoi ?»
7: Les gardes répondent
12: « Personne n'a jamais parlé comme cet homme. »
7: Alors les pharisiens leur disent
13: Il vous a trompé, vous aussi. Aucun de nos chefs, aucun de nous pharisiens n'a cru en cet homme. Et cette foule qui croit en lui, elle ne connaît pas notre loi. Ce sont des gens que Dieu rejette.
7: Nicodème est un de ces pharisiens. C'est lui qui était allé trouver Jésus quelque temps avant. Il dit aux autres D'après notre loi, nous ne pouvons pas condamner un homme de cette façon. Nous devons d'abord l'entendre et savoir ce qu'il a fait. Mais les autres lui répondent.
11: Est-ce que tu es de Galilée, toi aussi? Étudie les livres saints et tu verras. Un prophète ne peut pas venir de Galilée.
7: Ensuite, chacun s'en va dans sa maison.
4: En entendant ces paroles, la foule est troublée. Les gens ne sont pas d'accord entre eux. Certains disent que Jésus est un prophète. D'autres disent qu'il est vraiment le Messie, le Sauveur promis à Israël depuis des siècles. Les gens se demandent d'où doit venir le Messie, de quelle ville et de quelle famille. D'autres pensent que Jésus n'est qu'un trompeur. Et les pharisiens, toujours opposés au Seigneur, veulent l'arrêter. Alors, ils envoient les gardes du temple pour le saisir et le ramener. Mais quand les gardes reviennent sans Jésus, les pharisiens s'indignent et demandent pourquoi. Et les gardes du temple répondent « Personne n'a jamais parlé comme cet homme. » Les pharisiens sont très déçus et disent « Ah non, il vous a trompé, vous aussi. » Chers amis, ce n'est pas la première fois que nous voyons ce phénomène. Personne ne reste indifférent à Jésus-Christ. Certains le prennent pour un fou, d'autres pour un trompeur. Par contre, d'autres reconnaissent en lui le vrai Messie de Dieu. Mais vous, que pensez-vous de Jésus? Il est impossible de rester indifférent à cet homme. Sachez qu'on ne peut pas être dans les deux camps. Vous vous souvenez de Nicodème? C'est celui qui est parti voir Jésus de nuit. Il lui a posé des questions concernant la nouvelle naissance, la naissance d'en haut. Dans cette confusion, Nicodème dit ceci à ses collègues chefs religieux. « D'après notre loi, nous ne pouvons pas condamner un homme de cette façon. Nous devons d'abord l'entendre et savoir ce qu'il a fait. » En fait, Nicodème veut protéger Jésus, mais les gens ne l'écoutent pas et l'insultent même. Ils veulent à tout prix arrêter le Christ. Aujourd'hui encore, les gens sont divisés à cause de la personne de Jésus-Christ. Certains pensent qu'il est simplement un prophète. D'autres disent qu'il est le Messie. D'autres encore disent qu'il est le Fils de Dieu. Cher ami, qui est Jésus pour toi? Il veut être ton Seigneur et ton Sauveur. Cependant, il ne t'obligera pas à l'accepter. Mais Jésus t'aime et il veut que tu sois son disciple. Cherche à le connaître. Approche-toi encore plus de la parole de Dieu et tu verras ce qu'il fera pour toi.
1: Chers amis auditeurs, nous sommes à la fin de notre émission. Nous venons d'entendre des extraits de la Bonne Nouvelle selon Matthieu, chapitre 11, Jean, chapitre 7 et Luc, chapitre 9. Nous vous invitons à suivre l'émission de demain. Au revoir et soyez dans la joie, car Jésus est avec vous.
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2: Soyez saints.
1: Soyez saints comme votre Père céleste est saint.
0: Matthieu 5, verset 48.
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3: Aujourd'hui, 11 septembre, l'Église fait mémoire de Saint Jean Gabriel, Père Boire, prêtre de la congrégation de la mission martyr en Chine. Jean-Gabriel Perboire naît à Montgesti, près de Caos, dans la France méridionale, le 6 janvier 1802. Il est l'aîné d'une famille de paysans assez aisés, dont 6 des 8 enfants entreront en religion. On le destinait à reprendre la ferme, mais il accompagne son frère Louis, âgé de 9 ans, qui doit continuer ses études à Montauban, afin de l'aider à s'acclimater à la vie du pensionnat. L'école avait été fondée et est dirigée par son oncle Jacques Lazariste, qui avait traversé la tourmente révolutionnaire comme prêtre réfractaire. Devant ses aptitudes, on lui demande de rester aussi en pensionnat. À la fin de ses études, il suit une mission prêchée par un lazariste et il entre dans la compagnie de la mission en 1818. Justement, son oncle vint de créer un séminaire car il n'y en avait plus depuis la Révolution. Jean-Gabriel est son premier élève. Il prononce ses vœux en 1820 et en 1823, avant même d'être ordonné, il est nommé professeur de Montdidier près d'Amiens où il réussit très bien auprès des jeunes, créant un comité de classe organisant la visite des pauvres. Il est ordonné prêtre en 1823 à la rue du Bac. On l'envoie alors à Saint-Flou dans le Cantal comme professeur de théologie où il réussit si bien que son évêque le demande comme directeur du séminaire. Notons qu'il avait suivi les idées de la Ménet sur l'éducation, mais quand celui-ci est condamné, en 1832, il s'incline. Il est nommé en 1832 assistant du directeur du séminaire interne de Paris. C'est le noviciat des lazaristes. C'est l'époque où l'on ramène les reliques du bienheureux François Régis, martyrisé en Chine. Cela fait naître en lui le désir de le suivre sur cette voie, d'autant plus que son frère lui est mort avant d'arriver en Chine. En 1835, on accepte enfin de le laisser partir pour la Chine. Le médecin qui s'y était opposé revint sur son verdict après une nuit blanche. Son long et pénible voyage dure de mars 1838 à la mi-octobre 1839, où il arrive à son poste dans la province du Haut-Nain. Il accomplit plusieurs missions sur ce territoire très vaste. L'année suivante, il est curé de la province du Haut-Pays. En 1939, il est livré par un catéchumène. Il subit plusieurs séances de torture qui font de lui un être pantelant, mais il refuse de piétiner la croix. Ses bourreaux sont impressionnés par sa politesse et son calme. Condamné, il doit attendre encore longtemps la confirmation du verdict de l'empereur. Il meurt par strangulation sur un gibet en forme de croix. Le vendredi après-midi, 11 septembre 1840, les chrétiens réussissent par un subterfuge à prendre son corps et l'enterrent à côté du bienheureux François Régis qui avait été martyrisé 20 ans auparavant. Jean-Gabriel Perboire a été béatifié le 10 novembre 1889 par le pape Léon XIII et canonisé à Rome par Saint Jean-Paul II le 2 juin 1996.

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2: Vendredi 11 septembre, Évangile de Jésus-Christ selon Saint Luc, chapitre 6, versets 39 à 42. En ce temps-là, Jésus disait à ses disciples en parabole : un aveugle peut-il guider un autre aveugle ? Ne vont-ils pas tomber tous les deux dans un trou ? Le disciple n'est pas au-dessus du maître, mais une fois bien formé, chacun sera comme son maître. Qu'as-tu à regarder la paille dans l'œil de ton frère, alors que la poutre qui est dans ton œil à toi, tu ne la remarques pas ? Comment peux-tu dire à ton frère, « Frère, laisse-moi enlever la paille qui est dans ton œil, alors que toi-même ne vois pas la poutre qui est dans le tien ?» Hypocrite ! Enlève d'abord la poutre de ton œil, alors tu verras clair pour enlever la paille qui est dans l'œil de ton frère. »

Bien-aimés frères et sœurs, le Christ nous enseigne aujourd'hui par une question imagée. Un aveugle peut-il guider un autre aveugle? Ne vont-ils pas tomber tous les deux dans un trou? Avant de conduire les autres, il ne faut-il pas soi-même se laisser éclairer par la parole de Dieu, car on ne peut transmettre que ce que l'on vit. Le disciple est donc appelé à ressembler au Christ. Toute la vie chrétienne est un chemin de formation où nous apprenons à regarder, à aimer et à agir comme Jésus. Puis vient cette image célèbre de la paille et de la poutre. Ici encore, Jésus ne dit pas qu'il ne faut jamais corriger son frère. La correction fraternelle est parfois nécessaire, mais il met en garde contre une attitude hypocrite, voire avec la facilité les défauts des autres, tout en restant aveugle sur les siens. Tant que nous ne reconnaissons pas humblement nos propres fragilités, nous risquons de juger les autres avec dureté et sans miséricorde. Jésus nous invite donc à commencer par notre propre conversion. Ce n'est pas en changeant les autres que le monde deviendra meilleur, mais en laissant d'abord Dieu transformer notre cœur. Car une personne humble corrige avec douceur. Une personne orgueilleuse juge avec sévérité. 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
3: Chapitre 3, je crois en l'Esprit Saint.
4: Qu'est-ce que la succession apostolique.
5: La succession apostolique est la transmission par le sacrement de l'ordre, de la mission et de l'autorité des apôtres à leurs successeurs, les évêques. Par cette transmission, l'Église demeure en communion de foi et de vie avec son origine, tandis qu'au long des siècles, elle exerce son apostolat par la diffusion du royaume du Christ sur la terre.
3: Les fidèles, hiérarchie, laïque, vie consacrée.

0: Qui sont les fidèles?
1: Les fidèles sont ceux qui, incorporés au Christ par le baptême, sont établis membres du peuple de Dieu, rendus participants, selon leurs conditions propres, aux fonctions sacerdotales, prophétiques et royales du Christ. Ils sont appelés à exercer la mission confiée par Dieu à l'Église. Entre eux demeure une véritable égalité en raison de leur dignité de fils de Dieu.

0: peuple de Dieu est-il composé?
1: Dans l'Église, par institution divine, il y a les ministres sacrés qui ont reçu le sacrement de l'ordre et qui forment la hiérarchie de l'Église. Les autres sont appelés laïcs. Des uns et des autres sont issus des fidèles qui se consacrent à Dieu de façon particulière par la profession des conseils évangéliques, la chasteté dans le célibat, la pauvreté et l'obéissance.

0: Pourquoi le Christ a-t-il institué la hiérarchie ecclésiastique?
1: Le Christ a institué la hiérarchie ecclésiastique en vue de la mission de paître le peuple de Dieu en son nom. Et c'est pourquoi il lui a donné l'autorité. La hiérarchie est composée des ministres sacrés, évêques, prêtres, diacres. Par le sacrement de l'ordre, les évêques et les prêtres agissent dans l'exercice de leur ministère au nom et dans la personne du Christ-tête. Les diacres servent le peuple de Dieu dans la diaconie, service de la parole, de la liturgie et de la charité.

0: Comment se réalise la dimension collégiale du ministère ecclésial?
1: À l'exemple des 12 apôtres choisis et envoyés ensemble par le Christ, l'union des membres de la hiérarchie ecclésiastique est au service de la communion de tous les fidèles. Tout évêque exerce son ministère comme membre du collège épiscopal, en communion avec le pape, ayant avec lui à prendre part à la sollicitude de l'Église universelle. Les prêtres exercent leur ministère au sein du presbytérium de l'Église particulière, en communion avec l'évêque et sous son autorité.

0: le ministère ecclésial a-t-il aussi un caractère personnel?
1: Le ministère ecclésial a aussi un caractère personnel parce que, en vertu du sacrement de l'ordre, chacun est responsable devant le Christ qu'il a personnellement appelé en lui confiant une mission.

0: Quelle est la mission du pape?
1: Le pape, évêque de Rome et successeur de Saint-Pierre, est principe perpétuel et visible et fondement de l'unité de l'Église. Il est le vicaire du Christ, la tête du collège des évêques et le pasteur de toute l'Église, sur laquelle il a, par institution divine, un pouvoir plénier, suprême, immédiat et universel.

0: charge du Collège des évêques.
1: Le Collège des évêques, en communion avec le pape et jamais sans lui, exerce aussi sur l'Église un pouvoir suprême et plénier.
0: Comment les évêques exercent-ils leur mission d'enseigner?
1: En communion avec le pape, les évêques ont le devoir d'annoncer l'Évangile à tous, fidèlement et avec autorité. Ils sont les témoins authentiques de la foi apostolique, revêtue de l'autorité du Christ. Grâce au sens surnaturel de la foi, le peuple de Dieu, guidé par le magistère vivant de l'Église, adhère indéfectiblement à la foi.
0: Quand s'exerce l'infaillibilité du magistère?
1: L'infaillibilité s'exerce quand le souverain pontife, en vertu de son autorité de suprême pasteur de l'Église ou le collège des évêques en communion avec le pape, surtout lorsqu'ils sont rassemblés en concile œcuménique, déclare par un acte définitif une doctrine relative à la foi ou à la morale, ou encore quand le pape et les évêques, dans leur magistère ordinaire, sont unanimes à déclarer une doctrine comme définitive. À cet enseignement, tout fidèle doit adhérer dans l'obéissance de la foi.
0: Comment les évêques exercent-ils leur ministère de sanctification?
1: Les évêques sanctifient l'Église en dispensant la grâce du Christ par le ministère de la parole et des sacrements, en particulier l'Eucharistie, et aussi par la prière, tout comme par leur exemple et leur travail.
0: Comment les évêques exercent-ils leur fonction de gouvernement?
1: En tant que membre du collège épiscopal, tout évêque porte de manière collégiale la sollicitude de toutes les églises particulières et de l'Église entière, en union avec les autres évêques unis au pape. L'évêque à qui est confiée une église particulière la gouverne avec l'autorité du pouvoir sacré qui lui est propre, ordinaire et immédiat, pouvoir exercé au nom du Christ, le bon pasteur, en communion avec toute l'Église et sous la conduite du successeur de Pierre.
0: Quelle est la vocation des fidèles laïcs?
1: Les fidèles laïcs ont pour vocation propre de rechercher le royaume de Dieu en éclairant et en gérant les réalités temporelles selon Dieu. Ils réalisent ainsi l'appel à la sainteté et à l'apostolat adressé à tous les baptisés.
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4: Monsieur Kwame Kwaku Baudelaire signale avoir oublié le lundi 7 septembre 2026, aux environs de 21h30, dans un taxi, un sachet noir contenant des produits de santé pour des personnes malades. Il prie toute personne l'ayant récupéré d'appeler de toute urgence les numéros suivants 05 04 47 01 59 07 57 81 05 76 ou de le déposer à Radio Maria située au quartier Riviera, non loin de la basilique Notre-Dame de la Paix de Yamoussoukro. La famille Conan Kakou François et la famille Nguessan Adjoa Hélène ont la profonde douleur de vous annoncer le décès de leur cher père, fils, grand-père, oncle, ami et neveu, Kakoukan Marcel, dit Kindo, décès survenu le mercredi 12 août 2026 à l'hôpital catholique Saint-Joseph Moscati de Yamoussoukro à la suite d'une courte maladie. Programme des obsèques. 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Présentation des condoléances au domicile familial, 6 au quartier Assabou, secteur Mimo, rue Palmeret. 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Dimanche 13 septembre 2026, 10h, messe d'action de grâce à la cathédrale Saint-Augustin de Yamoussoukro. Que son âme repose en paix.

0: la famille Kofingisa, dans la foi en Jésus-Christ ressuscité, a la profonde douleur de vous faire part du décès de leur regretté, Kofingisa Sébastien, et vous prie de bien vouloir vous unir à elle par votre présence, vos prières et votre soutien fraternel à l'occasion des obsèques. Les programmes des obsèques se présentent comme suit. Mercredi 16 septembre 2026, de 20h à 22h, veillée religieuse à la cathédrale Saint-Augustin de Yamoussoukro. 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

0: frère, ma soeur. Même si on met pression sur toi jusqu'à... Faut pas laisser sa main. C'est lui seul qui peut t'aider à sortir de ce trou. Mon frère, prends ça.
1: Alléluia, hein.

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0: Pour votre salut, il est 8h.
2: Chers auditeurs et auditrices de la 104.8 FM, Radio Maria Côte d'Ivoire, la voix catholique dans notre diocèse, salut et glorification.
3: Amen. Amen.
2: Nous nous unissons dans la prière pour nos parents, nos amis et tous ceux pour qui personne ne prie. Offrons nos chapelets, nos messes et nos intentions pour leur soulagement, afin qu'ils parviennent vite à la joie du ciel, car prier pour les défunts, c'est aussi croire que l'amour est plus fort que la mort.

0: Accorde-leur, Seigneur, le repos éternel.
1: Et que brille à leurs yeux la lumière sans déclin. Amen.
0: Le signe de croix. Le signe de la croix que nous traçons sur nous-mêmes nous rappelle notre baptême par lequel nous sommes incorporés et configurés au Christ mort sur la croix et ressuscité pour nous sauver. Au nom du Père, et du Fils, et du Saint-Esprit.
1: Amen.
0: Chers frères et sœurs, salut et glorification.
1: Amen.
0: C'est pour nous une grande joie de pouvoir nous réunir pour prier pour les fidèles défunts connus et inconnus, dont Dieu seul connaît la droiture du cœur et la foi. Nous invoquerons notre Dame libératrice, en particulier pour les âmes les plus délaissées du purgatoire. Le test de la réflexion doctrinale édifiera notre foi. D'un cœur contrit, demandons pardon au Seigneur pour tous nos péchés commis par ingratitude, infidélité et omission. À la suite du psalmiste, disons ensemble.

faute, purifie-moi de mon offense. Oui, je connais mon péché, ma faute est toujours devant moi. Contre toi et toi seul, j'ai péché. Ce qui est mal à tes yeux, je l'ai fait. Crée en moi un cœur pur, ô mon Dieu, renouvelle.

0: Prière préparatoire. En nous révélant sa présence sur le thème vers lequel nous marchons, le Seigneur nous fortifie par l'œuvre merveilleuse de son amour et l'abondance de ses grâces. Demandons-lui de disposer nos cœurs pour que notre prière pour le défunt soit généreuse et le gage de notre propre sanctification.
1: Nous voilà.

Jésus-Christ, votre divin Fils, par les souffrances de sa passion et de sa mort, et par les mérites de la bienheureuse Vierge Marie et de tous les saints,

0: toujours désiré. Mettez fin à leur peine, montrez-leur votre face et faites-les entrer au plus tôt dans le lieu de rafraîchissement, de lumière et de paix, par le même Jésus-Christ notre Seigneur. Amen.
1: Prosternés en la présence de Dieu, adorons-le. Prions-le avec la plus grande ferveur de nous assister dans l'exercice de cette sainte dévotion.

0: purification, sois de plus en plus généreux et éclairé par votre miséricorde infinie, et qu'il serve à votre gloire et à notre propre sanctification. Par Jésus le Christ, notre Seigneur. Amen.
1: Prière à l'Esprit Saint. C'est le Seigneur qui nous rassemble. Prions-le en lui demandant de nous donner l'Esprit Saint. L'Esprit d'amour sans limite, l'Esprit qui nous fortifie et nous renouvelle sans cesse dans notre liberté, l'Esprit qui nous apprend à aimer.
0: Ô Esprit Saint, amour sans limite, toi qui nous apprends à aimer, toi qui nous enseignes, toi qui nous parles du Père dans notre cœur, toi qui nous consoles, toi qui nous renouvelles dans notre liberté, toi qui es lumière.

0: Fils, en ta sainte présence. Parle-nous, que ta voix retentisse dans le monde, aux quatre coins de l'univers. Réveille, crie, esprit d'amour. Que ton chant d'amour résonne aux oreilles de ceux que tu aimes. Tu désires notre bonheur et nous te remercions. Tu es comme une colombe qui étend ses ailes pour nous protéger de tout mal. Amen.
1: Réflexion doctrinale. À présent, soyons attentifs et écoutons la lecture du texte choisi pour la réflexion doctrinale.
2: Conseil pratique. Un homme avait trois amis et deux surtout qui l'aimaient d'un amour de prédilection. Un jour, il fut accusé devant la justice d'un grand crime, bien qu'il fût innocent. « Qui de vous, dit-il à ses amis, veut m'accompagner jusqu'au tribunal et protester énergiquement en faveur de mon innocence ?» Le premier s'excuse.

0: Gaza, prétestant des occupations. Le second l'accompagna jusqu'à la porte du tribunal. Il s'y arrêta et revint bientôt, chez lui tremblant, redoutant la colère du juge. Le troisième, celui sur lequel l'accusé comptait le moins, entra, parla en sa faveur, attesta son honorabilité et son innocence avec une telle conviction que le juge lui rendit non seulement la liberté, mais lui accorda réparation. En ce monde, l'homme a trois amis quand Dieu l'appelle à l'heure de la mort pour le juger. L'argent, son ami de prédilection, ne va pas avec lui. Il abandonne complètement et ne lui sert plus de rien. Ses parents et ses proches l'accompagnent jusqu'à la tombe, lui jettent un peu d'eau bénite au dernier adieu et retournent tranquillement chez eux. Ses bonnes œuvres, le troisième ami, celui dont il s'est peut-être le moins préoccupé durant sa vie, c'est tout le bien qu'il aura accompli pour l'amour de Dieu. Seules ses bonnes œuvres lui restent fidèles, l'accompagnent devant le Seigneur, le précèdent, parlent en sa faveur et obtiennent pour lui pardon et miséricorde. Âme chrétienne, dans votre testament, n'hésitez pas à effectuer des dons pour des œuvres d'église et vous aurez des amis dévoués qui vous ouvriront celle du ciel. Avant d'accéder au paradis, les âmes des élus passent en moyenne 30 à 40 ans dans le purgatoire. Après la mort, chaque âme subit le jugement particulier. En un instant, défile devant elle tous les détails de sa vie terrestre. À moins d'une rare préparation, si elle est morte en amitié avec Dieu, elle se sauvera d'elle-même dans ce lieu de purification. En effet, elle ne peut accepter le face-à-face avec la majesté divine si elle n'est pas absolument pure ou purifiée. Lors du jugement particulier, certains ne voient que Saint-Michel et le ange gardien, mais c'est déjà un morceau du ciel si merveilleux. Et l'impatience de jouir enfin de la vision de Dieu et de son paradis se transforme en un véritable martyr. Il est certain que dans le purgatoire, les âmes gardent une forme humaine et les parties du corps humain qui ont été souillées par des péchés non expiés deviennent incandescentes dans le feu de la purification. Au fur et à mesure de leur purification, les âmes du purgatoire s'élèvent dans des lieux moins douloureux. Salut et glorification.
1: Amen.
2: Prière d'intercession pour les défunts. Faisons monter vers le Seigneur nos supplications pour ceux qui se trouvent en condition d'ouverture à Dieu et dont le chemin vers la pleine béatitude exige une purification. C'est

Prions pour les fidèles défunts, connus et inconnus, afin qu'ils découvrent dans la lumière de l'Esprit de Dieu qu'ils sont appelés à vivre avec Dieu dans l'éternité.

comme pour ceux qui, dans leur vie terrestre, ont beaucoup péché et souvent résisté à la grâce de Dieu, qu'ils puissent bientôt être appelés auprès de Dieu dans l'éternel bonheur.

Prions pour les sans famille, les sans amis, les oubliés des vivants qui ont le plus besoin de notre prière, afin que notre prière et nos bonnes œuvres leur soient secourables.

Prions pour tous les fidèles défunts dont les noms sont inscrits au mémento de la fraternité Notre-Dame, libératrice des âmes du purgatoire et qui ont été recommandés à sa maternelle protection.

0: Prière pour implorer la miséricorde du Seigneur. Par sa passion, sa mort et sa résurrection, le Christ Jésus nous a sauvés. Recommandons à sa miséricorde notre dernière maladie et notre dernière heure. Seigneur Jésus, Dieu de bonté, nous nous prosternons devant vous avec un cœur humilié, brisé, confondu. Nous vous recommandons notre dernière maladie et notre dernière heure. Quand nos pieds devenus immobiles, nous avertirons que notre course en ce monde est près de finir.
1: Miséricordieux Jésus, ayez pitié de nous.
0: Quand nos yeux obscurcis par le mal lèveront les tristes regards vers vous.
1: Miséricordieux Jésus, ayez pitié de nous.
0: Quand nos lèvres froides et tremblantes auront de la peine à parler et à prier.
1: Miséricordieux Jésus, ayez pitié de nous.
0: Quand notre esprit troublé et notre cœur affaibli ne seront plus capables de se retourner vers vous avec toute l'ardeur qu'il faudrait pour consommer généreusement notre sacrifice, à cette heure décisive, nous vous en supplions. Venez à notre aide. Envoyez-nous votre ministre sacré. Faites-nous recevoir pieusement vos sacrements.
1: Miséricordieux Jésus, ayez pitié de nous. Amen.
0: Prière au Sacré-Cœur de Jésus. Sous le signe du Sacré-Cœur, c'est la personne du Christ, son amour infini que nous honorons avec gratitude. Avec foi, implorons pour nous-mêmes, pour tous les hommes et pour nos fidèles défunts, les mérites du divin cœur de Jésus.

la grâce finale. Aux pécheurs, la vraie pénitence. Aux païens, la lumière de la foi. À nous et à tous nos frères, votre bénédiction. Nous vous recommandons donc, ô cœur très miséricordieux de Jésus, toutes les âmes, et nous vous offrons pour elles tous vos mérites, avec ceux de votre bienheureuse mère, de tous les saints et les anges, et toutes les messes, les saintes communions, les prières et les bonnes œuvres qui sont faites aujourd'hui dans tout le monde chrétien. Amen.

0: Chapelet des défunts. En donnant vie à l'auteur de la grâce Jésus-Christ, Marie est devenue coopératrice de Jésus Sauveur. Tournons nos regards vers elle à travers la prière du chapelet des défunts médité. Je mets mon espoir dans le Seigneur, je suis sûr de sa parole. Le Seigneur a donné, le Seigneur a repris. Que le nom du Seigneur soit béni.
1: Repos de l'âme de Maman Dia Akissi Colette, que le Seigneur lui pardonne ses fautes et l'accueille dans sa félicité céleste.
2: La famille Ba prie pour la vie avec Dieu de Vibi Ba et de Ouattara Fatoumata par l'intercession de la Vierge Marie.
3: Madame Kofi prie pour la vie avec Dieu de Chobou Léon, Sika Augustine, Chou Jules, qui repose en paix dans son royaume céleste.
2: Prions pour la vie avec Dieu de Kwasi Bertin Touré, Nguesson Aminon Viviane, Touré Adjoa Jonas, Touré Ngoron Ferdinand. Coué Aménon Madeleine, demandé par leurs enfants. Maman Sia Cécile prie pour la vie avec Dieu de Sia Robert, Sia Sabine, Sia Patrice, l'abbé Tchikoura, Sia Modeste Benjamin, Sia Bernadette, par Notre-Dame de Montlégion.
4: Radio Maria prie pour la vie avec Dieu de Sébastien Kofi Kwame, dit Sébastien. Que le Seigneur le reçoive dans sa félicité céleste.
5: Prions pour la vie avec Dieu de Kwakusu Krapol, de Oussou Kwakusu Bertin, Yapi Oussou, Kofi Kanga Marie-Thérèse, Boaen Afoué Franceline, Kwasi Brahimon Robert, Oussou Niamien et tous les défunts de Yapi Kwamekro, demandés par M. Kwakusu Yao Anatole.
4: Radio Maria prie pour la vie avec Dieu de Kofi Nguesson Sébastien, dit Kaka, que le Seigneur lui pardonne ses péchés et l'accueille dans sa félicité céleste. Monsieur Nguesson Kwadio prie pour la vie avec Dieu de Kwame Kofi Etienne, Maman Yao Nguesson, Kofi Amani, que Dieu les accueille dans sa demeure de paix. Prions pour la vie avec Dieu de Tano, Ngoran René et Kanza Bromari et Laye Sylvain, que le Seigneur les reçoive dans sa maison de paix. Prions pour la vie avec Dieu de Kwadio Aou Erika Inès, décédé dans sa 13e année, que Dieu lui pardonne ses péchés et l'accueille dans son royaume de paix. Prions pour la vie avec Dieu de Baïtina, Viviane, que le Seigneur l'accueille dans sa maison céleste. Prions pour la vie en Dieu de tous les défunts de ma famille paternelle et maternelle, ainsi que ma belle famille, pour mes frères David et Christian, demandés par Daniel. Kofi Christine prie pour la vie avec Dieu de Ao Monique, Nguesson Ao Josiane, Nguesson Kwaku Antoine, Kofi Edith Agioa, Temoko Augustin, Temoko Conan Alexandre, Yoboué Maxime Zigué, tous les défunts de sa famille. Accorde leur Seigneur le repos éternel. Les enfants Ouloté prient pour la vie avec Dieu de Yoroblan Agnès, Oulobo Marie, Ouloté Mathurin. Madame Léa Albert prie pour la vie avec Dieu de Kwaku Aya Jacqueline, Gisèle Bako, Albert Amoy Henriette, Colé Julien, Colé Alexandrine, Achi Jacques, Otniel, Kwasi Aya Nadège, Dibi Léogam et Papa Kofi Bro Théodore. Parmi ceux qui se sont endormis dans l'espérance de la résurrection, se comptent les membres de nos familles respectives, les auditeurs, les bienfaiteurs et donateurs de Radio Maria. Seigneur notre Dieu, à cause de ton autre nom qui est miséricorde, et par la puissante intercession de la Vierge Marie, accueille-les. La famille Kra prie pour la vie avec Dieu de Maman Afoua, Moroufié, Papa Yao Conan, Rodrigue, Nathalie, Kobénan, Edoxie, Kwame, Abraham, Mathias. Radio Maria prie pour la vie avec Dieu de Sébastien Kofi Kwame, dit Sébastien. Que le Seigneur le reçoive dans sa félicité céleste. Radio Maria prie pour la vie avec Dieu de Kofi Nguesson Sébastien, dit Kaka. Que le Seigneur lui pardonne ses péchés et l'accueille dans sa félicité céleste. Les enfants de Arthur Ouloté prient pour la vie avec Dieu de Yoroblan Agnès, Oulobo Marie et de Ouloté Mathurin. En union avec la famille Ngoran, prions pour la vie avec Dieu de Gérard Ngoran, Maxime Yoboué, Joseph Ngoran, Ernest Conan, Kongwe Joséphine, Oka Kwaku, tous leurs parents défunts et les âmes du purgatoire. Maman Dieu Célestine prie pour la vie avec Dieu de Dibi Kwasi, Dieu Conan Maurice, Bateau Afoué, Yao Afoué Marie Yolande et tous les âmes du purgatoire, que le Seigneur pardonne leurs péchés et les accueille dans son royaume de paix. Madame Conan Edith prie pour la vie avec Dieu de Ndouba Anno Léon, Conan Marie Aurore, Conan Emmanuel, par l'intercession de la Vierge Marie.
2: Prions pour la vie avec Dieu de Sœur Joséphine Adoua, à Pau, de la Congrégation des Sœurs Notre-Dame de la Paix. Que le Seigneur l'accueille dans sa demeure en compagnie de tous les anges et des saints. Parmi ceux qui se sont endormis dans l'espérance de la résurrection, se comptent les membres de nos familles respectives, les auditeurs, les bienfaiteurs et donateurs de Radio Maria. Seigneur notre Dieu, à cause de ton autre nom qui est miséricorde, par la puissante intercession de la Vierge Marie, accueille-les. Que le Seigneur Jésus-Christ daigne les accueillir et les accepter dans son royaume céleste et de joie sans fin, par le secours de Notre-Dame de Mont-Ligion.
6: Notre Père, qui es aux

notre pain de ce jour. Pardonne-nous nos offenses, comme nous pardonnons aussi à ceux qui nous ont offensés. Et ne nous laisse pas entrer en tentation, mais délivre-nous de tout mal. Amen.

0: Accorde-leur, Seigneur, le repos éternel.
1: Et que brille à leurs yeux la lumière sans déclin.
0: Amen.
2: Première dizaine, la rémission des péchés. L'Église, inspirée par le Saint-Esprit, nous dit « Rien de souillé ne peut entrer dans le royaume des cieux, ni ceux qui commettent l'abomination et le mal. » Par l'intercession de la très sainte Vierge Marie, demandons au Seigneur la grâce de ne pas tomber dans le péché et par sa miséricorde infinie d'accorder la rémission des péchés et la béatitude éternelle à tous ceux qui nous ont précédés dans l'éternité. Béni sois-tu, Marie, Mère de tendresse et de miséricorde.
3: Priez pour nous et pour les défunts qui attendent la claire vision de Dieu.
2: Béni sois-tu, Marie, Mère de tendresse et de miséricorde.
3: Priez pour nous et pour les défunts qui attendent la claire vision de Dieu.
2: Béni sois-tu, Marie, Mère de tendresse et de miséricorde.
3: Priez pour nous et pour les défunts qui attendent la claire vision de Dieu.
2: Béni sois-tu, Marie, Mère de tendresse et de miséricorde.
3: Priez pour nous et pour les défunts qui attendent la claire vision de Dieu.
2: Béni sois-tu, Marie, Mère de tendresse et de miséricorde.
3: Priez pour nous et pour les défunts qui attendent la claire vision de Dieu.
2: Béni sois-tu, Marie, Mère de tendresse et de miséricorde.
3: Priez pour nous et pour les défunts qui attendent la claire vision de Dieu.
2: Béni sois-tu, Marie, Mère de tendresse et de miséricorde.
3: Priez pour nous et pour les défunts qui attendent la claire vision de Dieu.
2: Béni sois-tu, Marie, Mère de tendresse et de miséricorde.
3: Priez pour nous et pour les défunts qui attendent la claire vision de Dieu.
2: Béni sois-tu, Marie, Mère de tendresse et de miséricorde.
3: Priez pour nous et pour les défunts qui attendent la claire vision de Dieu.
2: Béni sois-tu, Marie, Mère de tendresse et de miséricorde.
3: Priez pour nous et pour les défunts qui attendent la claire vision de Dieu.
2: Accorde-leur, Seigneur, le repos éternel.
1: Et que brille à leurs yeux la lumière sans déclin. Amen.
0: Deuxième dizaine. La paix éternelle. Tout homme qui croit au Fils a la vie éternelle. Par l'intercession de la très sainte Vierge Marie, demandons au Seigneur de fortifier notre foi et notre espérance en la résurrection finale et d'accorder la paix éternelle aux fidèles défunts. Béni sois-tu, Marie, Mère de tendresse et de miséricorde.
3: Priez pour nous et pour les défunts qui attendent la claire vision de Dieu.
0: Béni sois-tu, Marie, Mère de tendresse et de miséricorde.
3: Priez pour nous et pour les défunts qui attendent la claire vision de Dieu.
0: Béni sois-tu, Marie, Mère de tendresse et de miséricorde.
3: Priez pour nous et pour les défunts qui attendent la claire vision de Dieu.
0: Béni sois-tu, Marie, Mère de tendresse et de miséricorde.
3: Priez pour nous et pour les défunts qui attendent la claire vision de Dieu.
0: Béni sois-tu, Marie, Mère de tendresse et de miséricorde.
3: Priez pour nous et pour les défunts qui attendent la claire vision de Dieu.
0: Béni sois-tu, Marie, Mère de tendresse et de miséricorde.
3: Priez pour nous et pour les défunts qui attendent la claire vision de Dieu.
0: Béni sois-tu, Marie, Mère de tendresse et de miséricorde.
3: Priez pour nous et pour les défunts qui attendent la claire vision de Dieu.
0: Béni sois-tu, Marie, Mère de tendresse et de miséricorde.
3: Priez pour nous et pour les défunts qui attendent la claire vision de Dieu.
0: Béni sois-tu, Marie, Mère de tendresse et de miséricorde.
3: Priez pour nous et pour les défunts qui attendent la claire vision de Dieu.
0: Béni sois-tu, Marie, Mère de tendresse et de miséricorde.
3: Priez pour nous et pour les défunts qui attendent la claire vision de Dieu.
0: Accorde-leur, Seigneur, le repos éternel.
1: Et que brille à leurs yeux la lumière sans déclin. Amen.
2: Troisième dizaine, la lumière sans déclin. Touché par l'attitude de reconnaissance de sa culpabilité et la foi du bon larron, Jésus lui dit « Tu seras avec moi dans le paradis ». Par l'intercession de la très sainte Vierge Marie, demandons au Seigneur de mettre en nos cœurs l'ardent désir de contempler éternellement son visage et d'accorder la lumière sans déclin aux fidèles défunts. Béni sois-tu, Marie, Mère de tendresse et de miséricorde.
3: Priez pour nous et pour les défunts qui attendent la claire vision de Dieu.
2: Béni sois-tu, Marie, Mère de tendresse et de miséricorde.
3: Priez pour nous et pour les défunts qui attendent la claire vision de Dieu.
2: Béni sois-tu, Marie, Mère de tendresse et de miséricorde.
3: Priez pour nous et pour les défunts qui attendent la claire vision de Dieu.
2: Béni sois-tu, Marie, Mère de tendresse et de miséricorde.
3: Priez pour nous et pour les défunts qui attendent
4: attendent la claire vision de Dieu.
2: Bénie sois-tu, Marie, Mère de tendresse et de miséricorde.
4: Prie pour nous et pour les défunts qui attendent la claire vision de Dieu.
2: Bénie sois-tu, Marie, Mère de tendresse et de miséricorde.
4: Prie pour nous et pour les défunts qui attendent la claire vision de Dieu.
2: Bénie sois-tu, Marie, Mère de tendresse et de miséricorde.
4: Prie pour nous et pour les défunts qui attendent la claire vision de Dieu.
2: Bénie sois-tu, Marie, Mère de tendresse et de miséricorde.
4: Prie pour nous et pour les défunts qui attendent la claire vision de Dieu.
2: Bénie sois-tu, Marie, Mère de tendresse et de miséricorde.
4: Prie pour nous et pour les défunts qui attendent la claire vision de Dieu.
2: Bénie sois-tu, Marie, Mère de tendresse et de miséricorde.
4: Prie pour nous et pour les défunts qui attendent la claire vision de Dieu.
2: Accorde-leur, Seigneur, le repos éternel.
1: Et que brille à leurs yeux la lumière sans déclin. Amen.
5: Quatrième dizaine, le rafraîchissement. Aux apôtres attristés par la pensée de la mort de leur Seigneur, Jésus dit, « Je pars vous préparer une place, je reviendrai vous prendre avec moi. » Par l'intercession de la très sainte Vierge Marie, demandons au Seigneur la grâce d'avoir part au bonheur du royaume éternel et d'accorder le rafraîchissement aux fidèles défunts. Prête une oreille attentive à nos prières, Seigneur, quand humblement nous supplions ta miséricorde pour le rafraîchissement des fidèles défunts. Bénie sois-tu, Marie, Mère de tendresse et de miséricorde.
2: Prie pour nous et pour les défunts qui attendent la claire vision de Dieu.
5: Défais les liens du péché qui les retiennent captifs. Bénie sois-tu, Marie, Mère de tendresse et de miséricorde.
2: Prie pour nous et pour les défunts qui attendent la claire vision de Dieu.
5: Afin qu'au jour de la glorieuse résurrection, ils se relèvent au milieu des élus et des saints et retrouvent le souffle de vie. Bénie sois-tu, Marie, Mère de tendresse et de miséricorde.
2: Prie pour nous et pour les défunts qui attendent la claire vision de Dieu.
5: Aussi, pour qu'ils ne soient pas engloutis, ni plongés dans les ténèbres, délivre-les des peines de l'enfer et des profondeurs de l'abîme. Bénie sois-tu, Marie, Mère de tendresse et de miséricorde.
2: Prie pour nous et pour les défunts qui attendent la claire vision de Dieu.
5: Permets que, purifiés par le sacrifice unique du Christ et dégagés de leur iniquité, nos défunts obtiennent le repos éternel et le rafraîchissement qu'ils ont toujours espéré. Bénie sois-tu, Marie, Mère de tendresse et de miséricorde.
2: Prie pour nous et pour les défunts qui attendent la claire vision de Dieu.
5: Nous t'en prions, Seigneur, reçois les prières, les suffrages que nous t'offrons pour eux. Bénie sois-tu, Marie, Mère de tendresse et de miséricorde.
2: Prie pour nous et pour les défunts qui attendent la claire vision de Dieu.
5: Et après leur avoir fait le don de la foi, accorde-leur dans ta miséricorde de vivre pour toujours avec celui qui fut leur espérance et leur foi, Jésus-Christ. Bénie sois-tu, Marie, Mère de tendresse et de miséricorde.
2: Prie pour nous et pour les défunts qui attendent la claire vision de Dieu.
5: Victime que nous t'offrons, puisque dans son immolation, tu as voulu que soient remis les péchés du monde entier. Bénie sois-tu, Marie, Mère de tendresse et de miséricorde.
2: Prie pour nous et pour les défunts qui attendent la claire vision de Dieu.
5: Seigneur notre Dieu, à qui seul appartient d'avoir toujours et continuellement pitié et de pardonner, accorde à nos frères défunts, nos parents, amis et bienfaiteurs, dont les corps reposent dans le Christ, le bonheur du repos et le rafraîchissement. Bénie sois-tu, Marie, Mère de tendresse et de miséricorde.
2: Prie pour nous et pour les défunts qui attendent la claire vision de Dieu.
5: Accorde-nous aussi, Seigneur, d'avoir part à la grâce que tu fais à nos défunts et la joie de pouvoir ainsi les rejoindre un jour dans ton royaume pour l'éternité. Bénie sois-tu, Marie, Mère de tendresse et de miséricorde.
2: Prie pour nous et pour les défunts qui attendent la claire vision de Dieu.
5: Accorde-leur, Seigneur,

0: qui donc subsistera? Mais près de toi se trouve le pardon, je te crains et j'espère. Mon âme attend le Seigneur, je suis sûr de sa parole. Mon âme attend plus sûrement le Seigneur qu'un veilleur n'attend l'aurore. Puisqu'auprès du Seigneur est la grâce, l'abondance du rachat, c'est lui qui rachètera Israël de toutes ses fautes.
1: Accorde leur Seigneur le repos éternel
0: et que brille à leurs yeux la lumière sans déclin. Amen.
1: Prière à Notre-Dame de Montlignon, refuge des pécheurs, reine des saints. Marie se fait l'écho des vivants et des défunts auprès de Dieu. Dans l'espérance de la vie éternelle qui est déjà commencée, récitons ensemble notre prière fondamentale.
0: Notre-Dame libératrice, prends en pitié tous nos frères défunts, spécialement ceux qui ont le plus besoin de la miséricorde du Seigneur. Intercède pour tous ceux qui nous ont quittés, afin que s'achève en eux l'œuvre de l'amour qui purifie. Que

0: Salut et glorification.
1: Amen.
0: Prière âme bénie. Dans sa foi constante, l'Église nous enseigne que notre prière pour les défunts peut non seulement les aider, mais aussi rendre efficace leur intercession en notre faveur. Demandons à travers la prière aux âmes bénies l'intercession de ceux qui déjà contemplent le Seigneur.

0: pécheurs qui sommes exposés à nous damner et à perdre Dieu pour toujours, et demandez-lui de nous accorder toutes les grâces dont nous avons besoin, soit pour l'âme, soit pour le corps, et que nous avons l'intention d'obtenir par les mérites de cette prière. Amen.
1: Chers auditeurs et auditrices de la 104.8 FM, nous arrivons au terme de notre temps de prière pour les âmes du purgatoire. Que le Seigneur, dans sa miséricorde infinie, accueille toutes les âmes en purification, qu'il abreuve leur soif de lui et les introduise dans la lumière et la paix éternelle. Que Dieu bénisse toutes nos familles. Que le Seigneur accorde l'éternel repos à tous nos fidèles défunts, pour que brille à leurs yeux la lumière sans déclin, et que Dieu Tout-Puissant nous bénisse, le Père, le Fils et le Saint-Esprit.
2: Amen.
1: Ce chapelet a été animé par Clémence Conan,
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0: Salut et glorification.
1: Amen.
0: À vendredi prochain, à la même heure.
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0: Pour votre salut, il est 9h.
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Seigneur Jésus, il n'y a pas de Dieu comme toi. C'est pourquoi dans les cieux, sur la terre et sous la terre, tout genou fléchit et toute langue confesse que tu es Seigneur. Que ton nom soit béni et que toute la gloire te revienne. Merci Seigneur.

à toi mon frère qui a perdu espoir parce qu'aujourd'hui rien ne te réussit. Tu souffres en ton cœur parce que les portes te sont fermées à tous les niveaux. Mon frère, je viens aujourd'hui te parler de quelqu'un. Il s'appelle Jésus et il est le seul à pouvoir t'ouvrir ses portes. Ouvre ton cœur à Jésus. Accepte Jésus et tu verras ce qu'il va faire pour toi. Sa parole dit dans le livre d'Isaïe au chapitre 49, verset 15, que même si une mère abandonne son enfant, lui l'Éternel, il ne t'oubliera jamais. Il ne t'oubliera jamais, jamais, jamais. Souviens-toi de l'aveugle de Jéricho, celui-là qu'on appelait Bartimée. Quand il a entendu parler de Jésus qui passait, il a appelé

veux-tu que je fasse pour toi? Bartimée a demandé à voir. Et Jésus a même dit qu'il est Dieu. Il a simplement dit à Bartimée, vois, vois, vois, vois. Et les yeux de Bartimée se sont ouverts. Mon frère, c'est pour te dire en ce jour que rien n'est impossible à Jésus. Rien n'est impossible à Jésus. Quel que soit ce que tu veux, fléchis genoux devant lui. Parle et tu verras qu'il va accomplir pour toi le miracle. J'ai vu Jésus faire de grandes choses et je sais que pour ta vie, il est capable de faire d'aussi plus grandes. Crois seulement, comme le dit Jean chapitre 11, verset 40, et tu verras sa gloire se manifester dans ta vie. Mon frère, c'est une occasion pour toi. Ne lâche pas Jésus, mais crois seulement. Regarde dans les quatre évangiles, tous ceux qui ont été guéris par Jésus, à la fin, il leur a dit, ta foi, c'est par la foi que la porte du miracle peut s'ouvrir à toi, mon frère. Crois et tu verras sa gloire se manifester pour toi.

voix maintenant, mon frère, ma soeur. C'est le moment pour toi de te disposer et de méditer fortement ces paroles. Car Jésus vient maintenant te rejoindre là où tu te trouves. Si tu as un problème de maladie, crois seulement du plus profond de ton cœur que Jésus te guérit. Si tu souffres parce que tu n'as pas d'emploi, crois du plus profond de ton cœur que Jésus t'ouvre la porte. Pendant que tu entends ma voix, si tu ressens un mal, à quelque niveau que ce soit, pose la main et crois simplement que Jésus se saisit de ces paroles que tu entends pour opérer en toi le miracle. Il n'a pas changé, mon frère. Il est le même, hier, aujourd'hui, éternellement. S'il y a 2000 ans, il a opéré le miracle pour Bartimée

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0: Je voudrais que tu acclames le Seigneur. Tu peux t'asseoir. Je voudrais vous saluer dans le nom de notre Seigneur Jésus-Christ. Je voudrais dire merci au frère Stéphane, un aîné dans la foi. Je voudrais aussi saluer ta présence. Tu as bien fait d'être ici. Et je sais qu'à la sortie de ce temps, tu vas retenir quelque chose de positif pour la gloire de Dieu. L'ordre, la discipline, l'organisation pour vivre le miracle. Je voudrais nous dire que peut-être que tu ne l'as pas encore perçu, mais ce monde ne peut plus fonctionner avec les vauriens. Donc peut-être que tu n'as pas encore perçu. Parce que ça arrive, il y a des gens qui n'ont pas la lecture des choses, la bonne lecture des choses. Lorsqu'il y a un mouvement, bon, comme c'est mon vieux, sinon Ndri, ça est Y. Je tiens à ça. Pour toi, ça est I. Pour moi, c'est Y. Alléluia. Alléluia. Comme je le disais tout à l'heure, et c'est central, frères et sœurs, le monde d'aujourd'hui ne peut plus fonctionner avec les vauriens. Il faut écrire ça. C'est-à-dire, si tu as oublié tout le message que je t'ai donné, à la sortie d'ici, si on te demande qu'est-ce que le prédicateur Ndri Clavel a dit, tu dis à la personne que toute son intervention, c'était de me faire comprendre que le monde d'aujourd'hui ne peut plus fonctionner avec les vauriens. Alléluia. Alléluia. Le temps où on acceptait les passables, c'est fini. Donc, tu peux imaginer ceux qui sont en dessous. C'est fini. Peut-être que tu ne l'as pas encore perçu. Mais les enfants de maintenant, les parents qui ont compris, les enfants de maintenant, dès l'âge de 7 ans, il est capable de te parler couramment l'anglais. Là où il fallait entendre en 6e pour que tu apprennes « good morning ». C'est pourquoi lorsque tu alignes les enfants là, tu fais 4, 5, 6, il faut savoir où tu vas les mettre. Non, moi je n'empêche personne de faire 7, 6. Mais je te dis simplement, il faut savoir où tu vas les mettre. Parce qu'il ne faut pas produire les jaloux de demain qui vont venir nous fatiguer. Alléluia.
1: Amen.
0: Alléluia.
1: Amen.
0: Il y a des vérités qu'il te faut comprendre. Le monde d'aujourd'hui est un monde qui est rentré dans ce qu'on appelle la compétitivité. À tous les niveaux. Les Ivoiriens ont ce langage-là, mais ils ne comprennent pas. C'est-à-dire qu'ils ne spiritualisent pas ce langage. Ils disent, qui va se négliger? Mais il faut spiritualiser ça. C'est fini. Cette compétitivité va jusqu'à apprendre aux hommes à cuisiner. Il faut apprendre à préparer aussi. Parce que le monde là a changé. Il y a un mouvement qu'il te faut suivre. Sinon, tu vas être toujours jaloux. Tu vas être toujours dans les salons. Au lieu d'avancer pour penser ce qu'on doit faire, toi, tu critiques seulement. Toi, depuis que tu es là, tu critiques seulement. Les experts des critiques. Lui-là, celle-là, lui-là, celle-là. Du matin, il a commencé ça jusqu'au soir. Tu lui demandes la journée-là, qu'est-ce que tu as fait? Il est incapable de te dire. Frère, Dieu m'a envoyé pour bouleverser des gens ce soir.
1: Amen.
0: Alléluia.
1: Amen.
0: C'est un beau message. C'est Dieu qui t'a inspiré ça. L'ordre, la discipline, l'organisation. Les chrétiens doivent comprendre une chose. Qu'il y a une part pour Dieu et puis il y a une part pour toi.

0: on prie partout. À tout moment, on prie. On dit, va chercher travail. Tu es dans la maison, tu pries. Je disais à un monsieur, tu vois, dans la Bible, là, la femme stérile qui devait enfanter, là, c'est fini. C'est la Vierge Marie. Alléluia. Donc, quand il y a une prophétie d'enfantement de ta femme, là, l'ange Gabriel ne va plus venir. Alléluia.
1: Amen.
0: Alléluia.
1: Amen.
0: Les gens pensent qu'on prie partout. Il y a une part pour Dieu et puis il y a une part pour toi. Le leader doit comprendre ça. Le leader chrétien, il doit comprendre ça. C'est-à-dire, j'ai décidé, c'est-à-dire l'enseignement va fonctionner sous forme de principe et puis tu vas retenir ça. Alléluia.
1: Amen.
0: Est-ce que quand il a donné l'exemple de la Vierge Marie, là, tu as compris ce qu'il veut dire? C'est-à-dire, s'il y a une prophétie sur ta vie, la vie de ton épouse, pour dire qu'elle ne va pas être stérile, il y a un temps qui est déjà connu, qu'on appelle le temps favorable dans le cycle d'une femme. Si son mari ne comprend pas ça, qu'il passe son temps au moment venu, lorsque le temps fut accompli, au lieu de passer à l'acte, il dit, oh Seigneur, j'ai dit, le miracle ne peut pas avoir lieu pour vous. Alléluia. Alléluia. Il y a un temps pour... C'est-à-dire, il faut séparer les choses. Les chrétiens confondent tout. Il y a un temps pour la prière. Il y a un temps pour l'action. Tu es chef d'entreprise. Si tu veux, va dormir devant la statue de la Vierge Marie. Ou bien même, si tu veux, va dormir au Saint-Sacrement. Ouvre ton entreprise. Il faut mettre dedans des bougnoules. Sans organisation, sans ordre, sans discipline. Et puis viens, toi et moi, on va voir si ton entreprise va marcher. Il y a un temps pour tout, pour chaque chose. Alléluia. Alléluia. L'ordre, la discipline, l'organisation. Lorsqu'on parle d'ordre, on parle de discipline et on parle d'organisation, cela veut dire que l'homme se met maintenant en toute responsabilité en face de l'histoire, de son histoire, après avoir prié son Dieu. Quand tu arrives au travail, là, quand tu as fini de prier le matin, là, que tu as consacré la journée à Dieu, là, le reste, là, il faut travailler. Il ne faut pas confondre les choses. Pourquoi que toi, tu es le plus chrétien dans l'entreprise, là? Ce n'est pas de ça qu'il s'agit. Faut pas, le désordre, non. Un chrétien doit être ordonné. L'ordre s'est défini comme l'état d'un lieu où les choses sont à leur place, où tout est rangé, ordonné, classé. L'état d'un lieu où les choses sont à leur place, où tout est rangé, ordonné et classé. Les exemples, on peut trouver ça partout. Le contraire de l'ordre, c'est quoi? C'est le désordre. La discipline peut se définir comme la règle de conduite que l'on s'impose. On parle de maîtrise de soi, sens du devoir. Règle de conduite que l'on s'impose, maîtrise de soi, sens du devoir. Et l'organisation, c'est l'action d'organiser, de structurer, d'arranger et d'aménager. Le thème que je vais développer avec vous, c'est l'ordre dans la vie du leader. Parce que ce soit la discipline, que ce soit l'organisation, tout cela peut se ramener à un esprit qui conçoit l'ordre comme une réalité à ne pas négliger. Alléluia. Le premier point que je vais développer avec vous, c'est sans l'ordre, il ne peut y avoir de leader.

0: Et point. Sans l'ordre, il ne peut y avoir de leader. Nous allons prendre nos Bibles. Je pense que ce sont des chrétiens, ce sont des leaders chrétiens, non? Hein? C'est ça, non? C'est vrai qu'il peut y avoir parmi nous les autres, tout ça, mais il faut respecter hein, la base, quoi. N'est-ce pas? Hein? Voilà. Il faut respecter la base. Ok. Nous allons prendre 1 Corinthiens, chapitre 14, verset 33. 1 Corinthiens, chapitre 14, verset 33. Qui peut lire? On ne vous voit pas, on ne vous entend pas non plus. C'est bon. C'est la partie là seulement qui m'intéresse. Car Dieu n'est pas un Dieu de désordre. C'est-à-dire, il faut comprendre que l'ordre caractérise tout leader. Si vous voulez suivre quelqu'un et qu'il se présente à vous comme un leader, s'il n'est pas ordonné, pardon, laisse-le aller en aventure. Si tu rentres dans une entreprise et que le patron qui est là n'est pas ordonné, il prend l'argent de la caisse pour acheter ses voitures personnelles et les voitures de ses maîtresses, il faut commencer à déposer tes dossiers ailleurs. Parce qu'une telle entreprise va à la perte. Il n'y a pas de leader sans ordre. Ce n'est pas possible. Ceux qui ont créé des entreprises, les conducteurs d'hommes, ce sont des personnes qui sont ordonnées. Parce que justement, Dieu qui les a créés est un Dieu d'ordre. Il est ordonné. Celui qui t'a créé et qui a décidé que toi, nous deux, c'est-à-dire toi et moi, nous devions être les administrateurs, les gestionnaires de ces biens ici-bas, ce Dieu-là est un Dieu d'ordre. Et ce n'est pas possible que les personnes qu'il a établies pour dominer la création soient des personnes désordonnées. Autrement dit, tu n'es pas Dieu, petit d. C'est-à-dire image et ressemblance de ton créateur. Et ça, l'ordre, c'est dans tous les domaines d'activité. Que ce soit sur le plan spirituel, sur le plan professionnel, sur le plan familial, vous ne pouvez pas être un bon leader si vous n'avez pas l'ordre comme qualité première. Un homme qui se réveille le matin et qui ne connaît pas son programme et qui suit les gens, c'est-à-dire lui, il attend le coup de fil pour établir son programme, il ne peut pas être un leader. Tu dois être capable un jour au téléphone de dire non, à 10h, je ne peux pas honorer ce rendez-vous parce que mon programme, dans mon programme, là, je suis occupé. Mais sinon, un homme, tu appelles à 10h15. Et puis il dit oui, je suis. Quelqu'un d'autre l'appelle, il dit oui, je peux venir. Lui, il l'appelle, oui, je peux être là. Il ne peut pas être un leader. Parce que tu n'es pas ordonné. Jésus-Christ, qui rend visible ce Dieu créateur de toutes choses, nous enseigne cette réalité d'ordre. Dans le verset 4 du livre de Jean, chapitre 2, lorsqu'il dit « Mon heure n'est pas encore arrivée. » Mon heure n'est pas encore arrivée. Un leader doit se caractériser par la vertu de l'opportunité. Quand il veut faire une affaire, il doit sonder. Il doit sonder pour savoir si ce qu'il veut faire, ça dit, trouve le moment favorable maintenant. D'autres parleraient de quoi? De Kairos. Le temps favorable. Nous voulons être des leaders. Il y a des gens qui disent, écoutez, moi, je ne veux pas être leader. Ils n'ont qu'à créer leur affaire, moi, je vais m'asseoir dedans. Le jour où l'entreprise tombe, là, nous tous on tombe. Le jour... Pour eux, c'est facile. Mais si tu veux être un leader, et puis de toute façon, même si tu refuses ça, un père de famille, même déjà, il doit avoir les qualités du leader. Déjà là, tu dois être ordonné. Quand tu sors du travail là, il faut savoir que tu dois aller à la maison pour aller apprendre les études de tes enfants là. Tu dois aller là-bas à la maison, t'asseoir et puis dire à ton fils, est-ce que tu as bien appris ta leçon, tout ça, tu dois... Toi, tu attends à la veille des examens, quand l'enfant ne connaît pas 2 plus 2, et puis tu le gifles. Oui, il y a des parents comme ça. Ils pensent que tout vient par miracle. Aucun enfant n'est bête. Mais un enfant laissé à lui-même, il arrive le soir, quand il a fini de manger, c'est lui qui commande. C'est-à-dire que tant que la télécommande est dans sa main là, tant que lui ne décide pas que vous pouvez regarder le journal là, il est sur ces films là. Et puis après, il dort dans le fauteuil et puis on vient soulever papy tout pour le mettre dans la chambre. Il ne travaille pas. Et puis après, on veut les miracles. Tu es énervé. L'enfant n'a pas eu son examen. C'est toi-même qui n'as pas eu ton examen. Ouais, tu es responsable. Alléluia.
1: Amen.
0: L'ordre. Être ordonné. Savoir le temps favorable. Ne jamais arriver avant l'heure. Ne jamais partir après l'heure. Ça veut dire ce que ça veut dire. Il ne faut pas dire non, qu'au travail là-bas, on a dit c'est 18h, donc moi, 18h, l'heure arrivée. Maître me dit, enseigner là-bas, là, oui, mon ami, prends tes trucs, on va partir. Ce n'est pas de ça qu'il s'agit. Je vais t'expliquer. Cela veut dire que dans la spiritualité du leader, je dois comprendre d'abord les tâches que j'ai à faire et savoir quand est-ce que je les accomplis. Mais le tout, que je ne sois jamais en retard sur le temps qui a été déterminé afin que cette tâche soit déposée. C'est ce que ça veut dire. Vous savez, quand on était encore au collège, mes amis disaient que, à un moment donné, ils ont compris qu'il ne fallait pas me suivre, en fait. Ils disent, lui, là, il ne faut pas le suivre. C'est un traître. On s'amusait avec, et puis c'est après que j'ai compris que, sans être allé dans une école de formation, Dieu avait fait grâce. Chacun doit connaître sa capacité de rétention par rapport en fait au type de mémoire développée en lui. Vous savez ça? Vous connaissez, il y a plusieurs types de mémoire. Hein? Je vais parler par exemple de la mémoire auditive et la mémoire visuelle. Il y a des gens qui ont une mémoire visuelle très développée. De telle sorte que lui, pour pouvoir mémoriser les choses, il lui faut lire pour mémoriser. Il faut voir pour mémoriser. Une telle personne qui vient aux études, lorsque le professeur fait le schéma, parce qu'il a une mémoire visuelle, il capte déjà cette image, il a déjà compris son cours. Mais lui, il doit comprendre que s'il n'est pas au cours, ce sera très difficile pour lui de comprendre les choses. Il y a un autre qui a une mémoire auditive. Alléluia. Lui là. Non, plutôt c'est l'autre qui a... Lui, il peut sécher des coups. Mais il suffit de lire le coup. Mais là, la mémoire auditive, lui doit être là. Quand le professeur parle, il comprend en même temps les explications du professeur. Quand il sort, ces deux personnes-là ont des attitudes différentes. Et moi, j'ai une mémoire visuelle. C'est-à-dire, je peux ne pas être au cours. Mais ce que tu as fait là, quand j'ai copié, que j'ai lu, c'est fini. Donc, il ne faut pas faire comme moi. Toi, tu as une mémoire auditive. Tu veux marcher avec moi, on marche ensemble, il n'y a pas de problème. Mais le résultat là, ça se constate.
1: Maintenant, on dit non, je suis un traître.
0: Ça, c'est un.
1: De deux, j'étudie toujours la nuit. C'est là que ça rentre bien. Donc, dans la journée, là, au moment où on se promène, mais quand je rentre là, comme je sais que moi, c'est la nuit, j'étudie là. J'étudie la nuit. Et puis toi, tu ne me vois pas. Donc, dans la journée là, on marche ensemble. Chacun doit se connaître. À mon maître de stage, qui voulait m'embrigader comme, je ne sais pas, un étudiant, j'ai fait comprendre que je n'aime pas trop rester, tu vois, dans un carcan. Que moi, mon inspiration vient à tout moment. Donc, je peux être à la plage et puis travailler. Que toi et moi, ce qu'on doit conclure, c'est plutôt mes résultats. Parce que si tu veux que je sois toujours au bureau là, ce que je vais produire là, tu seras déçu. Et puis il a compris ça. Et puis il ne me voit jamais au bureau. Et puis il a toujours ses résultats. Chacun doit se connaître. Alléluia. Alléluia. Il y a un temps pour toutes choses. Aucun leader ne peut produire véritablement sans cette qualité. Il y a un texte que j'aime beaucoup méditer. Et lorsque j'étais en train de préparer ce thème, le Seigneur m'a conduit à partager avec vous ce beau texte. On va prendre l'Ecclésiaste chapitre 3, verset 1 à verset 8. Mon frère, tu peux venir lire, s'il te plaît. Prends ton micro. On va bien suivre.
2: Tout ce qui se produit dans le monde.
1: Tout ce qui se produit dans le monde
2: arrive en son temps.
1: Arrive en son temps.
2: Il y a un temps pour naître.
1: Il y a un temps pour naître.
2: Et un temps pour mourir.
1: Un temps pour mourir.
2: Un temps pour planter.
1: Un temps pour planter.
2: Et un temps pour arracher les plantes.
1: Un temps pour arracher les plantes. Je vais continuer. Vous savez, la Bible, comme le disait Winston Churchill, il dit, j'ai lu beaucoup de livres, mais je ne trouve aucun qui puisse se comparer à la Sainte Bible. Winston Churchill. Et quand tu poursuis ce qu'il dit de la Bible, il dit, tout peut être trouvé dans la Bible. Est-ce que vous savez que la conception de certaines, je ne sais pas, théorie qu'on appelle des théories de finances, même la mondialisation, tout ça est prévu dans la Bible. Le capitalisme a été trouvé dans la Bible. C'est l'exploitation que l'homme fait du capitalisme qui peut apparaître comme négatif. Mais sinon, le capitalisme là se trouve dans la Bible. Le communisme est dans la Bible. Les apôtres, des premiers instants, mettaient tout en commun et distribuaient tout. Il n'y a rien n'est inventé. Et pour l'ordre, tout leader doit méditer le chapitre 3 du livre de l'Ecclésiaste. En ce qui concerne ce thème qui a été donné, visée d'excellence, le chapitre 3 du livre de l'Ecclésiaste doit être un chapitre à méditer. Parce que tu dois comprendre qu'il y a un temps pour tout. Le leader qui ne comprend pas ça, il ne peut pas produire. Tout à l'heure, lorsque j'étais en train de dire qu'il y a une part pour le miracle et puis une part pour toi, il y a beaucoup d'hommes qui riaient. Mes frères, vous pouvez, par la grâce de Dieu, avoir une promotion, une ouverture quelque part. Ça, c'est une grâce de Dieu. N'est-ce pas? Il va falloir mériter maintenant cette place. C'est par le travail. C'est par le travail. C'est pourquoi j'ai dit, ce n'est pas on ne prie pas à tout moment. On te donne un dossier, tu vas déposer le dossier devant la Vierge Marie pour faire au rosaire. Non, ça ne marche pas. Je vous donne cet exemple. Pourquoi? Parce que ce sont des choses que nous vivons en tant que responsables d'entreprise. J'ai une stagiaire qui pensait pouvoir me séduire parce qu'on lui avait dit que j'étais un berger. Elle pensait que comme elle allait beaucoup prier, j'allais être très séduit. Tu vois? Pour dire que celle-là, vraiment, elle me... Non, celle-là... Je l'ai appelée un matin. Après lui avoir donné deux dossiers qu'elle n'a pas fini dans le temps, je l'ai appelée. Je lui ai dit, tu vois, ma fille, viens. Il faut t'asseoir, je vais te parler. Dans la vie, là, il y a un temps pour tout. Elle avait écarquillé ses yeux comme ça pour me regarder. J'ai dit, il y a un temps pour prier. Et puis, il y a un temps pour travailler. Mais à chaque fois que je rentre dans ton bureau là-bas, là, ta tête est baissée. Et puis je vois la Bible devant ta. Mais il dit, oh, tu veux être sœur, mais il y a couvent, le couvent. Elle n'est pas ordonnée. Un chrétien doit être capable, lorsqu'il est au travail, quand tu l'appelles, il va te dire, quand tu commences à aborder un sujet, si ce n'est pas urgent, il peut te dire, est-ce qu'on peut attendre après 18 heures? On dit un temps pour quoi? Pour planter?
2: Un temps pour planter, un temps pour arracher les plantes.
1: Pour récolter. Le leader qui n'a pas compris ça, là, il ne peut, c'est même pas possible. Vous voyez ces hommes politiques là, des fois quand je regarde la constitution des gouvernements là, et que je vois des visages, je me rends compte qu'ils étaient amis depuis longtemps. Il y a eu un temps où ils ont traversé la vallée. Parce qu'on ne vient pas tomber dans un groupe comme ça. Il y a un temps où on partage des choses. On marche ensemble. Et puis après, on récolte ensemble. Parce qu'on a semé ensemble. Les femmes qui rentrent dans la maison où tout est déjà préparé. Ma soeur, c'est dangereux. Un jour, ils vont te rappeler. Il a dit, quand tu rentrais ici, là, la table, là, ça là, tu n'as pas trouvé ça ici. Il faut que tu sois capable de lui dire, on est rentré ensemble avec la table là.
3: Amen.
1: Oui, oui. Un leader ne doit pas être un usurpateur. Un leader, il ne doit pas être un usurpateur. Sinon, ça va le rattraper. Il doit savoir où tout a commencé. Il a une claire vision de ce qui doit advenir. Continue.
2: Un temps pour tuer.
1: Non, ça, il faut laisser la partie là. Ouais, ouais, il n'a qu'à laisser la partie là.
2: Il y a un temps pour pleurer et un temps pour rire.
1: Oui. Un leader doit comprendre. Parce qu'il est un leader ordonné. Lorsqu'il traverse des difficultés, il doit savoir que dans la marche du leader, il y a un temps pour pleurer. Mais il doit aussi comprendre qu'il y a un temps où il va rire. Un leader doit être ainsi formé. Un leader qui voit que son entreprise commence à faire des... Et puis dit, oh non, non, non, ça, fermez, c'est pas un leader. Oui.
2: Il y a un temps pour jeter des pierres.
1: Il y a un temps pour jeter les pierres.
2: Et un temps pour les ramasser.
1: Pour les ramasser. Écoutez, il faut poursuivre. Tu sais, il y a une partie là. Il y a un temps pour aimer et puis un temps pour haïr là.
2: Il y a un temps pour aimer.
1: Oui.
2: Et un temps pour haïr.
1: Voilà, après tu as remonté ici. Je vais expliquer ça. Dans l'ordre, un leader doit aussi comprendre que la dame avec qui j'ai souri là, quand elle ne. C'est-à-dire, dans l'entreprise là, elle ne produit plus là. Il doit lui dire pardon, faut partir. Savoir licencier. Il y a un temps pour aimer et puis il y a un temps pour haïr. Le leader doit cumuler tout ça. Il dit, il ne faut pas faire de confusion. Les gens confondent tout. Parce qu'ils sont chrétiens, leaders chrétiens, ils pensent que la caissière là, elle doit te voler et puis toi, parce que toi, tu dois laisser pour toi à Dieu. Non, il ne faut pas confondre les choses. Ma soeur, les chrétiens confondent les choses. Hein. Moi, je laisse pour moi à Dieu. C'est dans je laisse pour moi à Dieu là qu'on est là comme ça. Si tu es un salarié, que tu as été injustement licencié, il ne faut pas laisser pour toi à Dieu. Il doit te payer. Il doit te payer tes dommages et intérêts, il doit te payer. C'est la justice. Il doit te payer. Il y a des gens comme ça, ils ont monté une entreprise, on les a volés et puis ils ont laissé comme ça. Et puis l'entreprise est fermée. Et lui, il doit à la banque. Et il va aller prier devant le Saint-Sacrement. Quand la personne t'a volé là, il faut partir à la police économique, tu l'amènes là-bas. Et puis même si tu veux mettre devant le policier, même tu sors ton chapelet même pour qu'il sache que tu es chrétien, même puis tu pries. Il n'est pas dit, mais toi, mais c'est comme ça. Ça, c'est l'ordre. Il faut être ordonné. Ceux qui viennent vers toi là doivent comprendre où est-ce qu'ils peuvent aller. Et puis dans ça là, dans ce mouvement là, ils doivent savoir où, avec lui là, il y a une limite à ne pas franchir. Mais toi, on s'amuse avec toi dans tout. Alléluia. C'est bon. Il y a un temps pour conserver et puis il y a un temps pour déchirer. Il y a un temps pour se taire et puis il y a un temps pour parler. Ce passage de l'Ecclésiaste nourrit en fait ma vie spirituelle. Et pour ne pas te cacher, c'est un passage que je médite régulièrement. Parce que lorsque je dois insérer mes actions dans un temps, je demande toujours au Seigneur de m'éclairer à partir de cette méditation. Parce qu'un leader doit être ordonné. Il doit savoir quand est-ce qu'il doit parler. Il doit savoir quand est-ce qu'il doit se taire. Sinon, tu n'es pas leader. Des leaders qui parlent à tout moment. Des leaders qui ne savent pas le temps de parole et le temps du silence ne sont pas faits pour régner. Regardez même en entreprise. Quand vous avez un responsable qui ne sait pas à quel moment faire usage de ce qu'on appelle l'autorité, il devient banal. L'ordre doit nous amener à comprendre qu'il y a un temps de parole et il y a un temps de silence. Il y a un temps pour se couvrir de silence, pour développer ce qu'on appelle le temps du mystère du leader. Le patron a dit quoi? Et puis la secrétaire dit, il n'a pas encore parlé. Le temps du mystère, ça accroît ton autorité. Mais il y a des entreprises que je connais où le patron, franchement, vraiment, il est leader, mais je ne sais pas. Enfin, je ne sais pas qui l'a mis là. C'est-à-dire, lui, il arrive le matin et puis il bavarde jusqu'au... Quand il rentre dans l'entreprise, peut-être que vous en connaissez. Mais les employés doivent être capables de dire, est-ce que le patron est venu? Et puis on dit, oui, il est dans son bureau. Parce que tu es dans ton bureau, le temps du silence. Il y a une chose fondamentale que je voudrais développer avec vous pour terminer. C'est le rapport que vous avez avec vos collaborateurs proches, c'est-à-dire le choix des hommes. Un leader qui ne s'est pas choisi, parce que tout ça fait partie de l'ordre. J'avais défini l'ordre comme étant l'état d'un lieu où les choses sont à leur place, où tout est rangé, ordonné, classé. Le Seigneur Jésus-Christ, en tant que leader, il a fait le choix des 12 apôtres. Et ce choix-là caractérise l'ordre qui règne en lui. Nous avons un Dieu d'ordre et non un Dieu du désordre. Les personnes qui doivent accompagner notre entreprise, même entreprise familiale, je veux dire, en qualifiant la cellule familiale d'entreprise, la femme avec qui tu dois marcher là, ou bien l'homme avec qui tu dois être, il faut bien choisir. Le choix des hommes dans la manifestation de l'ordre ne doit pas reposer sur des critères charnels. Je ne regarde pas à l'apparence, mais au cœur. Ça veut dire quoi? Vous savez, j'ai compris une chose, hein, que c'est parce que l'homme force, sinon Dieu nous parle toujours. Des fois, les gens viennent pour dire, mais toi, comment Dieu te parle? Non, Dieu, toi-même qui poses la question, en fait, Dieu te parle, mais toi, tu refuses de l'entendre. Parce qu'il y a des signes qui te parlent pour te dire ce n'est pas lui ou bien ce n'est pas elle. Parce que le chrétien leader qui fait de mauvais choix, quelle que soit sa prière, quel que soit son degré de spiritualité, tout ce qu'il va faire va aller à la perte. Parce que quand tu es mal accompagné, qu'est-ce que tu peux faire? Je disais à quelqu'un que quand tu es ordonné et que tu as peu de moyens, tu produis plus que quelqu'un qui a plus de moyens, mais qui est désordonné. Le choix des hommes, c'est très important. Savoir choisir. Savoir choisir ceux avec qui l'on doit concevoir un projet. Savoir choisir ceux avec qui l'on va réaliser ce projet. Savoir choisir ceux avec qui l'on va développer le projet. Et le Christ a su choisir ses apôtres. Dans la manifestation de l'ordre, nous pouvons toucher à l'organisation. Mais compte tenu du temps qui nous est imparti, nous n'allons pas développer ce point de l'organisation. Mais c'est la même chose. Le Christ, dans son fonctionnement, après avoir fait le choix de ses disciples, il les envoie un jour en mission. Et la Bible dit qu'il les envoie deux par deux. Tout est dans la Sainte Bible. Ce que je voudrais nous faire comprendre autour du thème « L'ordre, la discipline, l'organisation pour vivre le miracle », c'était de nous faire dire et comprendre en même temps qu'il ne peut y avoir de leader sans l'ordre. C'est dans l'ordre qu'un leader conçoit. C'est dans l'ordre qu'un leader réalise. Et c'est dans l'ordre qu'un leader développe tout projet. Tout ce qui se conçoit et qui n'a pas pour assise l'ordre
0: est appelé à disparaître. Car l'ordre, je pousse l'autre prudence à dire l'autre nom de Dieu, puisque Dieu n'est pas un Dieu du désordre, est le ciment de toute action du leader. Que ce soit dans la vie familiale, dans la vie professionnelle ou dans la vie spirituelle, sur le plan spirituel, tout leader doit avoir ce ciment entre les mains pour le déposer à ses pieds. Et c'est sur ce fondement solide, comme je l'ai dit tout à l'heure, l'autre nom, l'autre qualité de Dieu, qu'il peut faire des progrès et accomplir des miracles. Il y a la part de Dieu. Et dans l'ordre, on doit trouver ici l'expression de l'agir en fait de l'homme. C'est ici que l'homme doit manifester sa part. Car si Dieu peut tout faire, il demeure le Dieu de l'impossible. Car la possibilité t'a été donnée. Et c'est dans la possibilité que se trouve cette qualité que le Seigneur te donne de comprendre en tant que leader. Il s'agit de l'ordre, de la discipline et de l'organisation. Que le Seigneur, dans son amour, par rapport à cet enseignement qu'il nous a délivré, puisse asseoir cette qualité dans le cœur de tout un chacun, afin que dans cette nation de Côte d'Ivoire, l'on puisse trouver des leaders, propriétaires d'entreprises prospères, propriétaires de multinationales, pour gagner le monde. Oui, Seigneur, je voudrais te bénir pour ce thème, donné à tes enfants cet après-midi. Je voudrais bénir cet espace de formation. Je voudrais bénir les responsables de ce lieu. Je voudrais bénir tous tes enfants qui sont rassemblés ici, que tu as invités afin de parler à leur cœur. Avant moi, d'autres sont passés pour enseigner. Puissent ces enseignements tomber dans des terres fertiles afin de produire des fruits. Que Dieu soit béni et qu'il restaure toute vie pour la plus grande gloire de Jésus-Christ. Amen.

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0: Pour votre salut, il est 11h.
2: La parole est une lampe à mes pieds et une lumière sur mon sentier. Psaume 119, verset 105.
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Salut, amis auditeurs. Nous allons partager un sujet qui nous tient à cœur, qui est lié à notre vie de couple. C'est le sujet concernant le dialogue, communication et sexualité. Je suis Mme Bretoum, mariée, mère de 3 enfants. J'ose espérer que ma contribution vous fera du bien dans vos foyers et que la joie que Christ peut donner, nous pourrons la partager dans le nom de notre Seigneur. Pour commencer, je vais donner quelques généralités sur le thème dialogue, communication et sexualité. Le dictionnaire Larousse nous dit que le dialogue, c'est un entretien entre 2 personnes. Donc nous allons parler de 2 personnes, un homme et une femme. Ensuite, le dictionnaire nous dit que la communication, c'est l'action de transmettre, être en relation avec quelqu'un ou quelque chose, c'est l'action de faire partager. Par contre, la sexualité est un comportement caractérisant l'instinct sexuel et sa satisfaction. Le dialogue et la communication participent évidemment d'une bonne sexualité. Et le thème central que je vais développer, c'est la sexualité. La sexualité peut se voir de 2 façons, d'un point de vue du monde et d'un point de vue divin. Du point de vue du monde, la sexualité est représentée par 2 personnes qui utilisent leur corps et leur sexe de n'importe quelle façon pour satisfaire un plaisir personnel, souvent égoïste. D'un point de vue divin, selon Genèse 2, verset 24, la sexualité se fait dans un ordre, avec 2 personnes de sexe opposé, mariées, donc dans le cadre du mariage. Et cette sexualité vient confirmer et consacrer le mariage. Cette sexualité réalise une communion, un dessein divin. Chaque couple a une histoire sexuelle originale et particulière. Et contrairement à ce qu'on peut croire dans le milieu chrétien, Dieu souhaite que nous ayons des relations sexuelles. Nous pouvons voir cela dans le livre de Corinthiens, qui dit que nous devons aller ensemble l'un vers l'autre et que nous devons y veiller et que nous devons nous priver que d'un commun accord, seulement pour vaquer à la prière, mais que nous devons tout de suite retourner ensemble afin de ne pas donner accès au diable. Donc le but de la sexualité au plan de Dieu, il y en a 3, voire même peut-être 4. Le premier but, c'est de donner gloire à Dieu. Notre sexualité doit donner gloire à Dieu. Elle ne doit pas être une sexualité égoïste. Mais elle doit fortifier notre mariage, elle doit renforcer l'amour que nous avons déjà l'un pour l'autre. Un deuxième but de notre sexualité, c'est de se procurer du plaisir mutuellement. Donc le but de la sexualité devant Dieu, c'est de procurer du plaisir aux époux. Et souvent, on pense qu'il n'y a que l'homme qui doit éprouver du plaisir, ce qui n'est pas vrai. Ensuite, troisième but, c'est que cette sexualité doit consacrer et renforcer l'amour et la communion entre les époux, par le partage de leur intimité. Et dernier but qu'on peut encore citer, c'est que la sexualité nous permet de procréer. Mais en fait, on ne se marie pas seulement pour procréer, mais surtout pour, comme je disais, donner gloire à Dieu à travers notre sexualité, procréer du plaisir mutuel, consacré et renforcer l'amour. Et les enfants sont une bénédiction supplémentaire. Donc un couple qui n'a pas d'enfants peut avoir une sexualité tout à fait satisfaisante et peut être heureux. Après ces quelques préliminaires, nous allons passer au fond même du sujet, qui est la sexualité. Et nous allons le voir au travers de 3 volets. Premier volet, quelles sont les conditions pour une bonne sexualité? Deuxième volet, quels sont les obstacles? Et dernier volet, quels sont les dangers de ne pas avoir une sexualité correcte? Dans le premier volet, les conditions d'une bonne sexualité, je vais dire quelque chose qui va vous paraître peut-être curieux, c'est la prière. Pour avoir une bonne sexualité, il faut prier parce que c'est Dieu qui a fait l'homme et la femme et c'est Dieu qui a institué le mariage. C'est lui aussi qui a fait les sexes et nous connaît bien et il sait comment nous pouvons parfaitement fonctionner ensemble. Donc il est bon de prier pour lui confier notre sexualité. Et la parole de Dieu dit que quoi que nous fassions, nous le faisons pour le Seigneur et que nous devons présenter tout à Dieu par la prière. Donc il faut déjà, première condition pour avoir une bonne sexualité, c'est de présenter notre sexualité au Seigneur. Seigneur, nous sommes une femme et un homme mariés. Nous avons besoin de rentrer en communion et de fortifier notre amour à travers notre sexualité, que tu veuilles bien nous venir en aide. Et je crois que le Seigneur va le faire. Nous avons besoin aussi de confier notre sexualité à la prière pour que tout se passe véritablement bien et que cette sexualité glorifie le nom du Seigneur. Et je pourrais vous témoigner ma propre expérience. Lorsque vous confiez véritablement votre sexualité au Seigneur, les choses changent véritablement. Il vous vient en aide et les choses se passent beaucoup mieux. Deuxième condition, il faut de l'amour. C'est l'amour dont parle 1 Corinthiens 13 et verset 1 à 13.

C'est vrai, au départ, il y a les sentiments, mais après, ça va demander des efforts, ça va demander des actes d'amour, de vouloir faire plaisir à l'autre, de s'investir dans la relation, d'être consacré l'un à l'autre. Troisième chose qui conditionne une bonne sexualité, c'est la connaissance de l'autre, la connaissance du langage d'amour de l'autre. C'est la connaissance de la psychologie de l'autre, sachant que l'homme et la femme ne réagissent pas de la même façon devant le sexe. L'homme est très attiré par ce qu'il voit, par la vue, alors que la femme, elle est très attirée parce qu'elle entend, parce qu'elle ressent. C'est pourquoi, par rapport à notre sexualité, nous devons tenir compte de cela. La femme doit essayer de séduire son époux parce que c'est ce qu'il voit qui est important chez lui, qui c'est pas la vue que cela commence. Et donc le mari, en retour, doit aussi apprendre à dire de belles paroles, apprendre à satisfaire sa femme tout au long de la journée par des mots doux, des gestes, et ne pas seulement attendre les moments où ils sont au lit pour être gentil. Le cas échéant, cela fait blocage parce que la femme est vraiment plus sensible à ce qui se passe autour, à ce qu'elle entend, à ce qu'on lui dit, qu'à l'acte lui-même. Ensuite, pour avoir une bonne sexualité, quatrième élément, il faut une bonne communication avec l'autre. Parce que si l'autre ne sait pas ce qu'on souhaite, ce qu'on désire, on ne peut pas être satisfait l'un l'autre. Ensuite, un autre élément, une bonne sexualité nécessite des préalables. J'en ai parlé un peu tout à l'heure, l'attention, les petits soins, les mots gentils. Et tout ce que se fait au cours de la journée ou dans les heures précédentes, vous ne pouvez pas injurier copieusement votre époux, votre épouse, et ensuite vouloir aller avec elle le soir venu, parce qu'elle n'est pas dans de bonnes dispositions pour ce faire. Donc voilà quelques éléments qui conditionnent une bonne sexualité. Ensuite, nous allons voir les obstacles, parce que je crois que c'est ça en général qui pose problème dans nos foyers. Je répertorie un certain nombre d'obstacles. Déjà, le premier obstacle, l'atmosphère tendue à la maison. Quand on est dans un environnement tendu, dû à plusieurs causes, des problèmes d'argent, des problèmes de famille, des problèmes d'enfants, cela n'est pas du tout de nature à favoriser une bonne sexualité dans le couple. Les insultes, les mauvais traitements, la femme qui est vraiment agressive, qui est bagarreuse, accapareuse, cela ne favorise pas du tout. Le mari qui inflige de mauvais traitements à sa femme ou qui est dur, cela apporte des difficultés diverses, et l'atmosphère générale de la maison ne participe pas à une bonne sexualité, notamment chez les femmes, l'excès de travaux ménagers. Lorsque le mari refuse d'aider son épouse et qu'elle est fatiguée, vous comprenez avec moi que le soir, les relations sexuelles ne peuvent pas bien se passer. Deuxième élément que j'ai retenu, ce sont les mauvaises interprétations de la loi. Par exemple, lorsque nous allons à la mairie, on nous dit « vous êtes soumis au devoir conjugal ». Je crois que le mot même de « devoir » rend les relations sexuelles assez rigides. Et moi, je préfère parler du bonheur conjugal. Ensuite, il y a la soumission de la femme. Éphésiens 5, verset 24 dit que la femme doit être soumise en toutes choses. Une mauvaise interprétation de cette soumission. La soumission de la femme doit être une soumission joyeuse et volontaire. Ça ne doit pas être une soumission obtenue par la force. C'est une soumission obtenue par l'amour, par l'engagement envers elle. Et quelquefois, nos maris ont une mauvaise interprétation de cette loi qui dit que nous devons être soumises. Et veulent obtenir cette soumission par la force. Et cela n'est pas du tout de nature à avoir une bonne sexualité. Et je dis entre guillemets que beaucoup de femmes sont entre guillemets violées par leurs époux. C'est peut-être un peu grave ce que je dis, mais c'est ça la réalité. Parce qu'elles ne vont pas à la sexualité de façon joyeuse ou volontaire. Ce n'est pas un bonheur conjugal, mais ça devient effectivement un devoir, une corvée. Et cela est véritablement un obstacle à un épanouissement sexuel au sein du foyer. Ce troisième élément qu'on peut retenir, c'est le fait de croire qu'on est un expert et qu'on sait tout, et que l'autre ne vaut rien. Quelquefois, c'est la femme, quelquefois, c'est l'homme qui croit qu'il sait tout, que lui, il est un expert, qu'il sait tout faire, que c'est toi qui veux rien faire, qui ne vaut rien. Et cela est véritablement un obstacle, parce que l'autre en face ne veut plus faire aucun effort, ne veut plus apprendre à l'autre, ne fait pas d'effort pour qu'ensemble, on arrive à un bonheur conjugal à travers notre sexualité. Et c'est un véritable obstacle, le fait de croire qu'on est expert en la matière, que c'est l'autre qui n'est pas normal ou qui doit changer, etc. Alors que dans cette matière, chaque couple est une histoire différente et qu'ensemble, nous devons chercher une solution pour avoir une meilleure sexualité. Un autre élément qui est un obstacle véritablement à une bonne sexualité, ce sont les préjugés sur le sexe et les idées préconçues. Il y a beaucoup de préjugés sur le sexe. Quelquefois, on a l'impression que faire une relation sexuelle, c'est un péché. Effectivement, c'est un péché lorsque nous ne le faisons pas dans le cadre du mariage. Mais Dieu consacre nos relations sexuelles dans le cadre du mariage. La preuve, un mariage où il n'y a pas eu de relation sexuelle, on dit que le mariage est blanc, le mariage est nul, parce qu'il n'a pas été consommé. Donc je crois que dans le cadre du mariage,

Dieu nous encourage même d'ailleurs à avoir une bonne relation sexuelle harmonieuse qui glorifie son nom. Ensuite, il y a les idées préconçues, les amis qu'on reçoit dans les journaux, dans les amis ou par-ci et par-là, qui disent que le sexe c'est comme si, c'est comme ça qu'on doit être heureux, quand tu n'as pas fait 2-3 fois dans la nuit, c'est que tu n'es pas ceci et cela. Donc toutes ces idées préconçues qui ne sont souvent pas vraies, sont des vrais obstacles parce que on est braqué sur le fait qu'on croit que le sexe c'est ceci ou cela. Alors qu'en fait c'est autre chose et que c'est une histoire particulière et merveilleuse qui peut très bien se passer. Donc ces idées préconçues là sont aussi des obstacles à une bonne sexualité au niveau du couple. Ensuite, un autre élément que j'ai pu retenir, c'est la non-connaissance du langage d'amour de l'autre, faute de communication. Souvent, nous ne savons pas comment avoir une bonne sexualité avec notre conjoint, parce que nous ne connaissons même pas ce qui lui plaît, ce qui ne lui plaît pas, parce que nous ne communiquons pas, et que le sujet est véritablement tabou, et que le silence est d'or. C'est vrai que dans la vie, le silence est d'or, mais en matière de sexualité, le silence est un danger. Pourquoi ? Parce qu'on peut croire bien faire, finalement on ne fait pas bien et il y a des frustrations inutiles qui s'installent. Et quelquefois le pire arrive, on cherche à satisfaire ce qu'on ne peut pas à la maison ailleurs. Pour témoigner aussi, je dirais qu'un homme, souvent, fait la sexualité de sa femme, c'est l'honorer. Donc vous pouvez très bien vous disputer et quelques heures ou quelques minutes après, il veut aller votre intimité. Alors que chez la femme, elle considère cela un peu comme une violation de son intimité, une insulte. Donc les sensibilités, vous voyez, qui sont différentes. Et personnellement, au départ, c'est des choses qui me choquaient. Je ne pouvais pas comprendre qu'un homme, vous pouvez, tu sais, vous bagarrer le matin et que le soir, il veuille venir dans votre intimité. Maintenant, je le comprends parce que c'est ça, les hommes ont une nature différente. Vouloir avoir des relations sexuelles avec vous, pour eux, c'est vous honorer. Donc, quelquefois aussi, il faut comprendre le langage d'amour, la psychologie de l'autre, afin que nos relations sexuelles... Ce qui fait qu'aujourd'hui, je ne suis plus choqué ni excédé de voir qu'on peut se bagarrer et que 2-3 heures après... Votre conjoint peut vous demander à venir dans votre intimité. C'est pareil pour la femme. La femme, elle est très sensible à ce qu'elle entend, à ce qui se passe autour. Et donc, les hommes pourront comprendre que lorsque vous avez injuré votre femme le matin, vous n'avez pas encore demandé pardon, que vous avez laissé des non-dits s'installer ou qu'elle a demandé une question par rapport à quelque chose sur lequel elle avait des doutes que vous n'avez pas répondu, que le soir même ou les jours à venir, elle ne veuille pas vous satisfaire. C'est vrai que les hommes, rapidement, c'est réglé, mais nous, les femmes, nous pouvons traîner ces choses pendant des semaines et des semaines. C'est pourquoi cela constitue véritablement un obstacle à une bonne sexualité. Ensuite, un autre élément, c'est l'éducation, les complexes et la culpabilité. Souvent, l'éducation des jeunes filles est si rigide qu'une fois mariées, il est difficile pour elles de s'ouvrir véritablement à la sexualité parce que nous nous culpabilisons, nous avons des complexes. Surtout quand on a eu un papa sévère qui vous a dit « Attention, celle qui met les pieds dehors, celle qui est enceinte, je la tue, etc. etc. » C'est des choses qu'on intériorise psychologiquement, on ne se rend pas compte. Mais lorsqu'on devient épouse, on a du mal vraiment à sortir de là, on a des complexes et on est vraiment coincé. Et ce sont véritablement des obstacles et il faut la patience du conjoint ou de la conjointe pour sortir de ces choses-là. Et il y a aussi quelquefois les traditions, les cultures qui disent que la femme ne doit pas atteindre l'orgasme. Et une femme se dit que si elle attend l'orgasme, c'est que vraiment elle est une prostituée, etc. Tout ça, ça fait partie de certaines éducations que nous recevons, qui plus tard dans nos foyers ne sont pas de nature à épanouir notre sexualité. Donc il faut de la patience, il faut que nous soyons enseignés là-dessus pour sortir de ces prisons psychologiques dans lesquelles nous sommes. Un autre élément qui est un obstacle à la sexualité, c'est l'ignorance et la fatigue. Parce que c'est vrai que quelquefois nous sommes fiancés, quelquefois nous n'avons pas du tout d'expérience et nous rentrons dans les foyers, nous rentrons vraiment dans l'inconnu. Et nous croyons par ignorance que c'est comme ci ou comme ça et qu'une fois que l'homme est satisfait, c'est parfait ou que la femme. Et cette ignorance-là fait que souvent notre sexualité ne se passe pas bien parce que nous sommes ignorants. Et donc c'est le rôle du conjoint qui en sait un peu plus par la patience d'emmener doucement l'autre sans l'obliger à arriver à son niveau. Ensuite, il y a la fatigue. J'en avais parlé un peu tout à l'heure, l'excès de travaux ménagers, qui peut être effectivement une vraie fatigue ou qui peut être un prétexte. Et cela est souvent vu auprès de nous, les femmes, qui, lorsque nous ne voulons pas répondre aux sollicitations de notre époux, prétextons la fatigue, une fatigue qui n'en finit pas. Donc je demanderai à mes sœurs d'essayer de gérer un peu les fatigues, parce que cela aussi finit par lasser et par ouvrir la porte à l'infidélité. Et je demanderai aussi aux maris, lorsqu'ils savent que ils réservent à leur épouse un rendez-vous spécial le soir,
d'essayer de les aider aux tâches ménagères ou à ce qu'il y a à faire dans la journée. Par exemple, il y a une invitation, de ne pas laisser la femme tout faire, recevoir, préparer, laver, ranger et après vouloir la solliciter le soir. Parce que cela n'est pas de nature à obtenir de bons résultats. Puisque la nature, quand même, est limitée. Ensuite, un autre élément, il y a les huit dires qui font obstacle à notre sexualité. C'est les huit dires et le fait de vouloir vivre à tout prix l'expérience des autres au lieu de vivre sa propre expérience. Parce que souvent, nous avons des idées, notre idée, parce qu'on a entendu à gauche, à droite, que normalement, une bonne sexualité, c'est quand on a tel orgasme deux, trois fois, ou c'est comme si, c'est quand on a fait telle position ou telle autre. Et nous restons sur ces huit dires au lieu de faire notre propre expérience. Nous voulons vivre forcément l'expérience des autres, alors que nous ne sommes pas les autres, parce que notre copain nous a dit que, ah, lui, avec sa femme, il fait ceci, cela, nous voulons suivre cela, et finalement, ça fait des blocages, parce que notre partenaire n'a peut-être pas ses sensibilités, on n'est pas les mêmes, on veut vivre l'expérience des autres, et cela est un obstacle véritablement à notre sexualité. Ensuite, il y a la peur. Souvent, on a peur d'oser, pour ne pas être jugé par le partenaire, parce que tout ça, c'est l'éducation. Dans certaines traditions, une femme ne doit pas atteindre l'orgasme, parce que sinon, elle est considérée un peu comme une prostituée. Et on ne sait pas qu'est-ce que notre conjoint va penser de nous. Donc on a peur. Et tout cela est une question de communication et de dialogue. Ensuite, un autre élément qui fait obstacle véritablement à notre sexualité, c'est les peurs de grossesse aussi. Souvent, on est très stressé, on a peur d'une grossesse si on a eu plusieurs enfants ou si notre mari nous a menacé en tension, si tu es enceinte, etc. Et cela nous crispe, on rentre en nous-mêmes, surtout pour les femmes. Et donc, amène quelquefois même au refus de la sexualité, parce qu'on pense qu'on va être enceinte, on a peur, etc. Et puis un élément qui est vraiment un obstacle qui tue même, je dirais, notre sexualité, qui pour les couples un peu plus vieux, c'est la routine. Parce qu'on a essayé peut-être toutes sortes de choses, et puis à un moment, on regarde l'autre, on dit, il n'y a plus rien que je peux obtenir de celui-là, je connais tout, il ne peut rien m'apporter. Ce qui est archi faux, parce que c'est le diable qui nous convainc de cela. Parce que même au bout de plusieurs années, on peut encore découvrir des choses nouvelles. Et Genèse 1, verset 28 dit « Soyez féconds ». Et souvent, nous pensons que c'est seulement en faisant des enfants, mais c'est « Soyez féconds en idées, en imagination, en présence de Saint-Esprit, en toutes sortes de choses, afin que votre amour demeure ». Mais souvent, nous sommes prêts à le faire dehors, à être fous en imagination au début de notre relation. Mais une fois qu'on est dans la relation, on ne fait plus d'efforts. Alors que Dieu, notre Dieu, celui qui dit « Soyez féconds », il n'est pas limité. C'est lui qui a fait des milliards d'individus dont aucun ne se ressemble. Et de génération depuis des années, il fait des individus différents. Et je crois que véritablement, on pourrait être fécond en idées, en cette matière, afin de ne pas rester dans la routine pour la suivi de notre couple. Donc, nous devons, les femmes, il y a plusieurs atouts, les vêtements, les sous-vêtements, on peut même se documenter, lire, etc. Mais on ne doit jamais accepter que la routine s'installe dans notre foyer en ce qui concerne cette matière. On peut changer la décoration de la chambre, changer les draps du lit, faire un bon repas qu'on n'a pas l'habitude de faire, vraiment toutes sortes de choses. C'est pourquoi j'avais dit au début que la première condition, c'est la prière, parce que c'est le Seigneur qui peut nous aider à tout cela. En dehors de la routine, un autre élément qui est véritablement un obstacle à une bonne sexualité, c'est le refus d'obéir en ne faisant pas des efforts, parce que souvent, soit l'épouse, nous ne voulons pas faire d'efforts. Nous ne voulons pas obéir. Nous voyons bien que notre conjoint nous sollicite telle ou telle chose, mais nous avons notre idée arrêtée, c'est comme ci ou comme ça. Si tu n'es pas content, tu laisses tomber. Nous refusons de nous soumettre à l'autre, d'obéir et de faire des efforts qu'il nous demande. Nous ne voulons pas faire ces efforts, l'autre ne se sent pas aimé, se sent brimé, et donc forcément notre sexualité prend un coup. En dehors de ces obstacles, j'ai répertorié d'autres éléments qui sont aussi des obstacles, mais que je considère même comme des dangers. C'est pourquoi je les mets dans la rubrique danger. Premier danger, l'hypocrisie. Je disais à quelque temps qu'au début de nos relations, souvent nous n'avons pas de problème de sexualité, parce que l'amour est encore beau, on veut découvrir, il y a la découverte. Donc aucun couple, la première année, n'a de problème de sexualité. Tout se passe tout à fait bien. C'est après la première année que quelques problèmes de sexualité commencent, parce qu'on devient de plus en plus exigeant, ce qui est naturel. Et là où il y a danger, c'est que souvent il y a l'hypocrisie dans nos foyers. L'un ou l'autre ne sont pas satisfaits, mais préfèrent garder le silence, soit parce qu'il a peur que l'autre croit, ou etc. Et ça, c'est le premier danger qui guette nos foyers, c'est le fait que nous sommes hypocrites sur notre satisfaction sexuelle. Et souvent, beaucoup de femmes simulent d'atteindre l'orgasme alors que non. Pourquoi ? Parce qu'elles se disent « bon, toi seulement, je suis la femme ». Or, les hommes ressentent quand nous faisons semblant ou quand nous ne ressentons rien, ils finissent
par ressenti, eux aussi ne disent rien et finissent par se satisfaire dehors. Donc l'hypocrisie, je crois qu'il faut mettre fin à cette hypocrisie et il faut déposer les masques et accepter de dire je ne suis pas satisfait. Cela est valable aussi bien pour les hommes que pour les femmes, parce que je trouve que depuis tant, il y a ceci ou cela qui ne vont pas. Et ma propre expérience, j'ai retenu que la sexualité de mon couple a évolué. Nous sommes rencontrés assez jeunes et la sexualité que nous avions à l'époque, ce n'est pas du tout la même. Et que donc la sexualité chez les hommes, elle évolue beaucoup en fonction de l'âge, en fonction des circonstances et des temps. Et il faut aussi s'y adapter. C'est comme la sexualité de la femme aussi, évolue en fonction de son âge, de son temps. Donc il ne faut pas culpabiliser, il faut travailler à mettre les choses à niveau. Donc arrêtons d'être hypocrites lorsque les choses ne vont pas dans notre sexualité, que nous avons le courage de le dire. Deuxième danger, c'est les idées reçues. On pense que être satisfait sexuellement, c'est ceci ou c'est cela ou c'est cela. C'est un danger. Parce que la satisfaction sexuelle, c'est arriver en harmonie ensemble à un bonheur conjugal. Donc ce n'est pas forcément ce que notre père nous a dit, ou notre mère, ou notre ami, ou notre sœur. Parce que quand on reste coincé dans ces idées reçues-là, l'autre a beau faire, on n'est pas satisfait tant qu'on n'a pas vu ce qu'on cherche. Moi, je pense que c'est ça. Donc tant que ce n'est pas ça, alors que ça peut, la sexualité a plusieurs facettes, et on peut se satisfaire de plusieurs autres aspects, même si ce n'est pas ce qu'on croyait. Ensuite, il y a les comparaisons. Ça, c'est le vrai danger pour notre sexualité. Le fait de comparer à gauche et à droite. C'est pour ça que Dieu a dit quitter, s'attacher et ensuite devenir une seule chair. Mais souvent, nous faisons le contraire. Nous devons une seule chair d'abord, ensuite nous voulons nous attacher et ensuite nous voulons quitter. Et souvent, nous ne quittons même pas ce qui nous tient à cœur. Parce que pour avoir une bonne sexualité, pour aller vers l'autre, il faut quitter son moi, notre orgueil. Et si Dieu a dit quitter, s'attacher et devenir une seule chair, c'est pas pour rien, c'est parce qu'il sait que pour devenir une seule chair de façon parfaite, de façon agréable, de façon correcte, il faut d'abord quitter son moi, son ego. Il faut se quitter soi-même, il faut quitter ses mauvaises habitudes, il faut quitter ses idées préconçues, il faut quitter le fait qu'on croit qu'on est, c'est moi la plus belle, c'est moi le plus beau, c'est moi qui sais tout, qui suis parfait. Ensuite, s'attacher, ça veut dire se consacrer à l'autre, l'aimer véritablement avant de devenir une seule chair. Mais souvent, nous devenons une seule chair d'abord, ensuite nous voulons quitter, nous attacher, et tout cela n'est pas de nature pour nous à obtenir une bonne sexualité. Donc, même si nous sommes devenus une seule chair avant de quitter, s'attacher, je crois que nous devons maintenant travailler à quitter beaucoup de choses, à nous quitter en nous-mêmes, pour aller vers l'autre. Parce que le succès d'un mariage, c'est quitter, me quitter, moi, pour aller vers l'autre. Sans rien attendre en retour. Parce que souvent, nous attendons d'abord le retour de l'autre avant d'agir. Mais le Seigneur nous recommande d'aimer d'abord le premier, de se quitter soi-même pour aller vers l'autre, et véritablement de s'attacher sans calcul, sans calcul, sans dire, bon, quand je donne 50%, il doit me donner 50%, quand je ne donne pas ceci, etc. Parce que Dieu est fidèle, même si nous sommes infidèles, et si vous faites cela, je crois qu'il va faire le reste. Donc il y a les idées reçues, il y a les comparaisons. Et je vais revenir aux comparaisons, parce que je disais tout à l'heure que les comparaisons, c'est vraiment le danger. On a eu plusieurs partenaires, il y avait ceci et cela, et puis on a une autre. On commence à comparer, etc., etc. Et je crois que c'est pour ça que Dieu a dit une seule femme et un seul homme, parce qu'il sait que les comparaisons, c'est dangereux. Donc si nous avons eu plusieurs partenaires avant notre mariage, ou si aujourd'hui même nous sommes encore infidèles, ressaisissons-nous, parce que ces différentes comparaisons vont nous tuer notre couple et nous perturber nous-mêmes en tant qu'homme ou femme. Parce que finalement, nous ne savons plus. Parce que peut-être qu'à la maison, il y a ça qui nous plaît, mais il y a l'autre qui ne nous plaît pas. Oh, on veut tout avoir, et cela n'est pas vraiment de nature à glorifier notre Dieu et à obtenir le bonheur sexuel. Et je veux vous dire, dans la Bible, Salomon a eu 1000 femmes, 300 épouses et 700 concubines. Et à la fin, il a dit vanité des vanités. Ça veut dire quoi? Que ce n'est pas en multipliant nos espérances sexuelles forcément que nous avons obtenu ce bonheur, mais c'est en persévérant avec celle qui est auprès de nous que finalement, nous avons ce bonheur et j'ai eu le bonheur par la grâce de Dieu de vivre moi-même cette expérience. Et je peux vous dire que Dieu est véritablement fidèle. Ensuite, un autre élément que je considère comme un danger à notre épanouissement sexuel, c'est les perversions, dépravations et obsessions. Ça, c'est vraiment une maladie. Nous devons demander au Seigneur de nous guérir par rapport à cela. Parce que quelques femmes, quelques hommes ne sont satisfaits de rien. On appelle ça la perversion, dépravation et obsession. Et quand c'est comme ça, comme je disais au début, il n'y a que par la prière, vouloir sortir de là, parce que le sexe dans un foyer n'est pas tout. La femme ou l'homme qui est en face de vous n'est pas là juste que pour le sexe, mais on est là pour réaliser un dessein de l'Éternel, de Dieu ensemble. Un autre élément qui est un danger à notre épanouissement sexuel, c'est la dépendance sexuelle. Et ça, c'est véritablement un danger parce que vous constituez une épouse ou un époux quand on ne peut même pas laisser, c'est-à-dire que votre conjoint ne peut même pas tomber malade 4-5 jours
Vous êtes tellement dépendant sexuel que si la personne est incapable de vous satisfaire, c'est comme la drogue, il faut absolument. Donc vous êtes tenté d'aller vers l'infidélité. Donc si vous êtes dépendant sexuellement, il faut prier et faire en sorte de sortir de là. Votre conjoint ou votre conjointe ne peut même pas voyager quelques jours parce que c'est un besoin obsessionnel chez vous. Il faut absolument donc vous ouvrir la porte encore à l'infidélité et donc à l'ennemi. Or vous savez que le rapport sexuel devient une seule chair. Donc si vous faites des rapports sexuels plusieurs personnes, vous faites une seule chair avec ces personnes et spirituellement c'est un danger véritable pour votre foyer qui ne va pas résister puisque vous mettez dans cette seule chair d'autres chairs et ça fait des multiplications de chairs et c'est pas ce que Dieu nous demande. Et vous-même, à la fin, vous êtes perturbé. Et vous devenez comme Salomon qui dit à la fin, vanité des vanités. Parce que de tout ça, vous ne retirez aucune satisfaction finalement. Ensuite, un autre élément, c'est le manque de pratique de la foi et de confession de notre Dieu. Parce que finalement, si nous nous marions, c'est d'abord, c'est vrai que c'est pour être satisfait l'un l'autre, c'est pour recevoir de l'amour, mais c'est d'abord pour rendre gloire à notre Dieu. Et donc, un des dangers, c'est lorsqu'il y a des problèmes entre nous, nous refusons maintenant de mettre en pratique la foi. 1 Corinthiens 13 qui dit que nous devons être patients, que nous devons être tolérants, que nous devons aimer sans rien recevoir en retour, que nous devons pardonner, que nous devons espérer, il dit l'amour et l'espérance. Mais dès qu'il y a des problèmes dans notre sexualité, ah, je vais prendre une autre femme ou un autre monsieur, parce que lui au moins, il y a trop de travail, c'est trop long, elle ne va jamais changer, il ne va jamais changer, etc. Et je crois que c'est un danger pour notre sexualité, parce que l'autre n'est peut-être pas au même niveau que nous, il va peut-être prendre plus de temps. Mais je vous disais tout à l'heure que vous allez forcément y arriver si vous mettez votre foi en Dieu. Parce que je suis moi-même arrivé à cela. Et je crois que c'est le manque de pratique de notre foi. C'est vrai, nous disons, on va faire ceci. Souvent, le jour de notre mariage, nous promettons de chérir, d'aimer, de prendre soin. Mais lorsque la difficulté arrive, nous disons, ah Seigneur, toi-même, tu sais que ça ne m'arrange pas. Mais est-ce que nous voulons véritablement glorifier le Seigneur dans notre foyer? Si nous voulons le faire, rien d'impossible pour arriver à bout de nos différences et de nos difficultés sexuelles. Donc le manque de pratique de la foi véritable et de la confession de notre Dieu dans notre foyer est de nature aussi à être un danger dans notre foyer. Et puis aussi il y a l'infidélité, c'est le dernier point que je vais voir, qui est vraiment un danger. Parce que lorsqu'on veut trouver forcément une solution ailleurs que dans notre foyer, forcément notre sexualité coupe. Pourquoi? Parce qu'on ne va pas prendre le temps de se parler, de communiquer, de dialoguer, pour obtenir une harmonie, un bonheur conjugal avec celui qu'on a choisi devant Dieu et devant les hommes. Parce que souvent, quand il y a des difficultés sexuelles, on oublie que celui devant lequel nous avons fait alliance, c'est le Seigneur, c'est le Dieu Tout-Puissant. Et nous pouvons prendre la solution de facilité qui est d'être infidèle avec la copine ou le copain à côté, qui lui est vu comme un espèce qui sait nous satisfaire, mais qui, comme n'a pas les autres qualités que nous avons à la maison, bon, on garde le mari ou l'épouse parce qu'elle a d'autres qualités, mais pour la sexualité, je vais faire ceci. Et finalement, on est perturbé, c'est une perturbation pour nous-mêmes, pour nos enfants, pour notre équilibre. Et donc l'infidélité est un danger. Il faut véritablement essayer de retrouver l'autre. Parce qu'au départ, je suis sûr qu'aucun de nous n'a des problèmes sexuels. Lorsque nous rencontrons, ça se passe très bien. On a des relations sexuelles harmonieuses, on est très satisfait. Mais c'est vrai qu'avec le temps et les habitudes, la routine s'installe, on devient plus exigeant. Mais ensemble, on peut trouver une solution. Et je terminerai en disant ceci, que la réussite de notre foyer, de nos relations sexuelles, dépend de notre amour pour le Seigneur. Le Seigneur, la parole de Dieu dit, tu aimeras le Seigneur ton Dieu de tout ton cœur. C'est devant le Seigneur que tu as pris l'engagement d'aimer, de chérir, l'engagement de faire toute ta vie avec X ou Y. Mais c'est devant ce Seigneur qu'il faut revenir lorsque, sexuellement, tu as l'impression d'être violé, tu as l'impression d'être brimé, de ne rien ressentir, d'être abandonné, telle personne. Mais au niveau de notre sexualité, ça ne va pas. Viens-nous en aide et je suis sûr que le Seigneur qui est fidèle va faire sa part. Parce que c'est lui qui nous a dit de devenir une seule chair. C'est lui qui a fait nos sexes. C'est lui qui sait comment on les utilise. Et c'est lui qui peut nous donner le plaisir le plus grand, le plus beau, celui qui dure, merveilleux. Parce que par espérance, les aventures ne durent pas. Rapidement, on se lasse et on reste insatisfait et on recherche. Alors que le plaisir que Dieu peut nous donner dans notre couple, c'est un plaisir qui dure et qui perdure, et en plus, qui nous rend dignes et qui glorifie le nom de notre Seigneur. Donc, j'espère avoir contribué à l'épanouissement sexuel dans vos foyers, dans vos couples, chers amis auditeurs. Et je prie que le Seigneur vous y aide et que vous soyez un couple à l'image de Dieu, fidèle, parfait dans sa sexualité, et que Dieu nous garde. Au revoir et à bientôt.

Madame Bretoumont vient de nous proposer un enseignement sur le thème « Dialogue, communication et sexualité ». Merci de nous avoir suivis. Que le Seigneur nous bénisse.

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Du livre d'Isaïe. Quel est donc le jeûne qui me plaît? N'est-ce pas faire tomber les chaînes injustes, délier les attaches du joug, rendre la liberté aux opprimés, briser tous les joug? N'est-ce pas partager ton pain avec celui qui a faim, recueillir chez toi le malheureux sans abri, couvrir celui que tu verras son vêtement, ne pas te dérober à ton semblable? Alors ta lumière jaillira comme l'aurore et tes forces reviendront rapidement. Ta justice marchera devant toi et la gloire du Seigneur t'accompagnera. Alors, si tu appelles, le Seigneur répondra. Si tu cries, il dira : Me voici.

Prions le Seigneur. En ce milieu du jour, Dieu notre Père, refais nos forces et renouvelle notre regard pour que nous sachions découvrir ta présence en nous et dans nos frères, par Jésus le Christ notre Seigneur.

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0: Pour votre salut, il est 12h.
3: L'ange du Seigneur porte l'annonce à Marie. Je vous salue Marie, pleine de grâce. Le Seigneur est avec vous. Vous êtes bénie entre toutes les femmes. Et Jésus, le fruit de vos entrailles, est béni.
4: Sainte Marie, Mère de Dieu, priez pour nous pauvres pécheurs, maintenant et à l'heure de notre mort. Amen.
3: Voici la servante du Seigneur.
4: Qu'il me soit fait selon ta parole.
3: Je vous salue Marie, pleine de grâce. Le Seigneur est avec vous. Vous êtes bénie entre toutes les femmes. Et Jésus, le fruit de vos entrailles, est béni.
4: Sainte Marie, Mère de Dieu, priez pour nous, pauvres pécheurs, maintenant et à l'heure de notre mort. Amen.
3: Et le Verbe s'est fait chair.
4: Et il a habité parmi nous.
3: Je vous salue, Marie, pleine de grâce. Le Seigneur est avec vous. Vous êtes bénie entre toutes les femmes. Et Jésus, le fruit de vos entrailles, est béni.
4: Sainte Marie, Mère de Dieu, priez pour nous, pauvres pécheurs, maintenant et à l'heure de notre mort. Amen.
3: Priez pour nous, Sainte Mère de Dieu,
4: afin que nous soyons rendus dignes des promesses du Christ.
3: Que ta grâce, Seigneur, se répande dans nos cœurs. Par le message de l'ange, tu nous as fait connaître l'incarnation de ton Fils bien-aimé. Conduis-nous par sa passion et par sa croix jusqu'à la gloire de la résurrection. Par le Christ notre Seigneur.
4: Amen.

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3: Vendredi 11 septembre, Évangile de Jésus-Christ selon Saint Luc, chapitre 6, versets 39 à 42. En ce temps-là, Jésus disait à ses disciples en parabole : un aveugle peut-il guider un autre aveugle ? Ne vont-ils pas tomber tous les deux dans un trou ? Le disciple n'est pas au-dessus du maître, mais une fois bien formé, chacun sera comme son maître. Qu'as-tu à regarder la paille dans l'œil de ton frère, alors que la poutre qui est dans ton œil à toi, tu ne la remarques pas ? Comment peux-tu dire à ton frère, « Frère, laisse-moi enlever la paille qui est dans ton œil, alors que toi-même ne vois pas la poutre qui est dans le tien ?» Hypocrite ! Enlève d'abord la poutre de ton œil, alors tu verras clair pour enlever la paille qui est dans l'œil de ton frère. »

0: Puis vient cette image célèbre de la paille et de la poutre. Ici encore, Jésus ne dit pas qu'il ne faut jamais corriger son frère. La correction fraternelle est parfois nécessaire, mais il met en garde contre une attitude hypocrite. Voir avec la facilité les défauts des autres, tout en restant aveugle sur les siens. Tant que nous ne reconnaissons pas humblement nos propres fragilités, nous risquons de juger les autres avec dureté et sans miséricorde. Jésus nous invite donc à commencer par notre propre conversion. Ce n'est pas en changeant les autres que le monde deviendra meilleur, mais en laissant d'abord Dieu transformer notre cœur. Car une personne humble corrige avec douceur. Une personne orgueilleuse juge avec sévérité. 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
3: Dans un peu moins d'une heure, le temps va s'arrêter à New York, un quart de siècle après la pire attaque terroriste sur le sol américain et l'effondrement spectaculaire des deux tours de Manhattan qui ont marqué les esprits à jamais. Pour se souvenir des près de 3000 victimes, la ville se recueille aujourd'hui, accompagnée par l'Église à ses côtés face à une douleur encore vive. C'est ce que nous partage l'archevêque de New York, vous l'entendrez. Nous irons aussi à Ground Zero, où ceux qui ont vécu les attentats ne comptent pas oublier 25 ans plus tard. Reportage dans ce journal. Dans l'actualité également, alors que le sud du Liban a tremblé à cause de dynamitage d'Israël, Tsahal est accusé de violer les droits humains en y faisant usage de phosphore blanc. Et puis cette attaque de drones, rare en Birmanie, attribuée à des groupes pro-démocratie en rébellion contre l'armée depuis son putsch il y a près de 6 ans.
4: Radio Vatican, le journal, Blandine Hugonnet.
3: Bonjour à toutes et à tous. En ce 11 septembre 2026, l'heure est donc au recueillement aux États-Unis. Les pirates de l'air qui ont détourné 4 avions ont frappé Manhattan, la Pennsylvanie et Washington. Des attentats terroristes qui ont coûté la vie à 2977

0: personnes. Dans moins d'une heure maintenant, leurs noms seront lus un à un. Début des commémorations sur le site des Tours Jumelles, auxquelles s'associe l'Église américaine pour soutenir les victimes, et ce encore en deuil 25 ans après. C'est ce que nous confie l'archevêque de New York, Mgr Ronald X.
1: In the Archdiocese of New York, throughout the Archdiocese,
2: dans tout l'archidiocèse de New York, il y aura d'innombrables messes commémoratives, des cérémonies de prière et des rassemblements. Et à 8h46 local, toutes les églises feront sonner leurs cloches, au moment même où il y a tout juste 25 ans, le premier avion a percuté le World Trade Center. C'est simplement pour s'arrêter, écouter, prier, pour ne pas oublier et le faire ensemble en tant que communauté avec Dieu.
3: Nous allons faire ce que font les catholiques, les chrétiens, les personnes de bonne volonté, nous rassembler, prier, nous souvenir de ceux qui sont morts, prier pour eux, continuer à nous soutenir les uns les autres pendant ce processus de deuil. Je vois que les gens sont toujours en deuil ici. Cela prend beaucoup de temps avec un événement d'une telle ampleur. Alors se rassembler dans la foi et lors de la messe, cela aide pour tout cela. Et puis une autre chose aussi, c'est que nous nous rassemblons pour prier pour la paix et pour la promouvoir.
0: Monseigneur Ronald X, archevêque de New York, qui était interrogé par Kelsey Gussie du service anglophone de Radio Vatican, entretien à retrouver sur notre site internet vaticannews.va. Le souvenir du 11 septembre qui continue de hanter celles et ceux qui l'ont vécu de près. C'est le cas de cette habitante du quartier du World Trade Center que vous allez entendre. Alors que 25 ans après, environ un tiers de la population aujourd'hui n'était pas née en 2001, cette Américaine a fait du partage de sa mémoire des attentats une mission. C'est un reportage de Gwendal Lavina.
4: That is where we were living during 9/11.
5: Depuis l'esplanade où s'élevaient les deux tours, Christina Stanton montre au groupe les fenêtres de l'appartement tout proche où elle habitait en 2001. Cette guide, depuis 30 ans, a vu les avions frapper les tours avant d'être évacuée. Le raconter n'était pourtant pas une évidence.
6: Quand les touristes ont commencé à revenir pour voir Ground Zero et plus le World Trade Center, c'était dur. Dès que j'ai repris, à la première visite, ils voulaient que je parle du 11 septembre. J'ai essayé, ça m'a fait pleurer.
5: Mais en mémoire des victimes, elle s'est décidée à décrire la poussière et le chaos de cette matinée.
6: C'est peut-être une thérapie, mais je le vois comme une mission de raconter mon expérience, car les gens ne savent pas vraiment ce qui s'est passé ce jour-là.
5: C'est le cas notamment des plus jeunes, parmi les visiteurs Henry, né en 2003, venu du Texas.
7: Évidemment, on nous en parle à l'école, mais en évoquant les bâtiments qui s'effondrent et les personnes à l'intérieur. Christina apporte de la perspective. Il y a plein d'histoires méconnues et elle sait les mettre en valeur.
5: 25 ans après les attaques, Christina veut aussi raconter la reconstruction et le renouveau d'un quartier qu'elle ne quitterait pour rien au monde. Gwendal Lavina, New York, Radio Vatican.
0: Et en première ligne, dans ces attentats sur le sol américain, les soldats du feu, nombreux sont morts le jour J, d'autres bien plus tard aussi après avoir développé des cancers ou des tumeurs en ayant respiré les fumées toxiques. Le 11 septembre est un appel à ne pas oublier les victimes. Ce sont les mots du commandant des pompiers de New York le jour de l'attaque. Témoignage à retrouver sur notre site. Dans le reste de l'actualité, Israël se dit prêt à continuer les frappes contre le Hezbollah. Une affirmation après une opération de l'armée israélienne qui a fait trembler la terre dans le sud du Liban hier soir. Séisme de magnitude 4,1 qui a été enregistré à Ali Taher, site stratégique dans les collines, où Tsahal a utilisé plus de 1000 kilos d'explosifs pour dynamiter les tunnels repris ces derniers jours au Hezbollah. Le sud du Liban, où Israël aurait fait usage de munitions au phosphore blanc. C'est ce que dénonce l'ONG Human Rights Watch et la Clinique internationale des droits humains de la faculté du droit d'Harvard. Dans un rapport conjoint, les deux organisations évoquent un coût humain inacceptable et soulignent l'urgence de réguler ces armes dévastatrices par un nouveau traité international. Les précisions à Beyrouth de Paul Khalifé.
8: Dans un rapport de 45 pages, Human Rights Watch et Harvard recensent 23 incidents vérifiés d'utilisation par Israël de munitions au phosphore blanc dans le sud du Liban entre mars et mai 2026. Les deux organisations expliquent que ces munitions tirées au-dessus de zones habitées explosent en l'air et frappent aveuglément, rendant toute distinction entre combattants et civils impossible, ce qui constitue une violation directe du droit international humanitaire selon le rapport. Le texte explique que ces munitions infligent des brûlures atroces et génèrent des traumatismes physiques, psychologiques et socio-économiques à vie. S'enflammant au contact de l'oxygène, le phosphore blanc peut se rallumer lorsque des fragments présents dans le corps sont de nouveau exposés à l'air. Le Conseil national de la recherche scientifique au Liban avait indiqué en juin que 175 hectares de terres agricoles avaient été incendiés en 2026 par ce type de munitions. L'utilisation du phosphore blanc dans les guerres ne fait actuellement l'objet d'aucun traité spécifique. Human Rights Watch et Harvard ont donc appelé les États à se saisir de cette question lors de la réunion annuelle sur le désarmement de l'Assemblée générale des Nations unies prévue en octobre à New York. Paul Khalife, Beyrouth, RFI pour Radio Vatican.
0: Au Moyen-Orient, l'offensive des Houthis se poursuit au Yémen. Ce vendredi, les rebelles se sont emparés d'une île, Mayoun, située au cœur du détroit de Bab el-Mandeb. Les combattants pro-iraniens ont pris le contrôle du secteur. C'est sur ce passage stratégique qui relie l'Europe à l'Asie. C'est ce qu'affirme en tout cas un responsable du gouvernement dont les forces se sont retirées hier de cette île. Des affrontements relancés au Yémen depuis la semaine dernière qui ont fait des centaines de morts et près de 46 000 déplacés dans le sud-ouest du pays, selon l'Organisation internationale pour les migrations ce vendredi. Dans le nord de la Birmanie, l'aéroport de Mandalay est désormais bouclé et ce pour deux jours de fermeture pour ce deuxième aéroport le plus fréquenté du pays. C'est ce qui a été décidé après une attaque de drones. Elle aurait été menée la veille par des rebelles pro-démocratie. En tout cas, c'est ce qu'affirme le gouvernement birman, Alexandra Sirgan.
9: Oui, gouvernement soutenu par l'armée depuis le coup d'état de 2021. Depuis, la Birmanie est en proie à une guerre civile qui oppose la junte à une multitude de groupes de guérillas pro-démocratie issus de nombreuses minorités ethniques et ces rebelles sont accusés d'avoir mené l'attaque. Hier après-midi, 6 drones suicides auraient tenté de viser l'aéroport de Mandalay. Des drones détectés puis anéantis selon le gouvernement. L'attaque n'a fait aucune victime et perturbé le trafic aérien. Et même si elle s'est produite à une certaine distance du bâtiment, des bâtiments de l'aéroport, l'armée opte pour la précaution en le fermant jusqu'à dimanche. Car outre assurer le transport aérien international et intérieur, l'aéroport de Mandalay servira également aux avions des forces aériennes birmanes. Il faut noter que ce genre d'attaque dans une grande zone urbaine du pays est rare de la part des rebelles qui contrôlent essentiellement des zones frontalières plus périphériques. Elle démontre néanmoins, Blandine Hugonnet, une nouvelle stratégie militaire à l'œuvre, l'utilisation croissante de drones dans la guerre civile.
0: Merci Alexandra Sirgan. Et en Asie toujours, Taïwan condamne ce vendredi les lourdes peines prononcées par la justice de Hong Kong. 3 militants de la mémoire de Tiananmen ont été condamnés de 5 à 7 ans de prison. Ils organisaient des veillées en souvenir du massacre à Pékin. Depuis que le pouvoir chinois a imposé en 2020 une loi sur la sécurité nationale dans l'ex-colonie britannique, droit et liberté ne cessent d'être battus en brèche. La semaine dernière, c'est le cardinal Zen qui a été condamné à une amende. L'évêque émérite de Hong Kong est accusé d'avoir mis en place un fonds de soutien aux manifestants pro-démocratie. Et puis cette inquiétude d'Oxfam qui dénonce les cures d'austérité du Fonds monétaire international. Dans un rapport publié hier, l'ONG note que les objectifs de réduction de dépenses demandés par le FMI ont quadruplé depuis 2018. Les exigences du fonds ont été accompagnées d'un affaiblissement de la protection accordée aux dépenses sociales dans ses programmes de prêts. C'est la fin de ce journal. Merci de l'avoir suivi. Je vous souhaite à tous et à toutes une bonne journée.

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2: 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Son éminence Ignace Cardinal Bessi Dogbo, archevêque métropolitain du diocèse d'Abidjan, son excellence Monseigneur Joseph Aka, évêque du diocèse de Yamoussoukro, son excellence Monseigneur Honoré Dakpa Begré, évêque du diocèse de Katiola, et la révérende mère Christiane Baka, supérieure générale de la congrégation Notre-Dame de la Paix, vous invite à célébrer dans la joie les 60 années de vie consacrées au Christ, de fidélité et de service à l'église de Sœur Joseph Agnès Pénakiopan, le samedi 12 septembre 2026 à la cathédrale Saint-Augustin de Yamoussoukro à l'occasion d'une messe d'action de grâce à 11h précise. 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
8: Amis auditeurs, mesdames et messieurs, ravis de vous retrouver à l'écoute de Radio Vatican après quelques semaines de vacances. Tout de suite, les titres de cette édition. Aucun évêque ne marche seul. Recevant jeudi 147 nouveaux évêques au terme de leur formation au Vatican, le pape Léon XIV leur a fait quelques recommandations pour leur nouvelle mission à la suite du Christ. Plus de détails dans quelques instants. Les journées ouest-africaines de la jeunesse catholique se poursuivent à Accra au Ghana, occasion pour le cardinal Michael Czerny, préfet sortant du dicastère pour le service du développement humain intégral, et sœur Alexandra Zmerili, nouvelle préfète de ce dicastère, de saluer cette belle initiative de la CERAO en invitant les participants à être au service de la dignité humaine. Dans cette édition, nous reviendrons également sur la journée de mercredi marquée par des catéchèses, notamment celle de Mgr François Nyonsou du Bénin. Il a exhorté cette jeunesse catholique ouest-africaine à être artisane de paix et d'espérance pour sa sous-région. Et nous conclurons cette édition en vous proposant une lecture ciblée extraite du troisième chapitre de l'encyclique Magnifica Humanitas du pape Léon XIV sur la protection de la personne humaine à l'ère de l'intelligence artificielle en Ewondo et en Lingala.
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8: Le pape Léon XIV a reçu jeudi 147 nouveaux évêques du monde entier à l'issue de leur journée de formation au Vatican au sein de la Curie romaine. Une formation préparée par les dicastères pour les évêques, pour les églises orientales et pour l'évangélisation. Une expérience unique de fraternité, selon le Saint-Père, où les nouveaux évêques ont pu partager leurs espoirs et leurs rêves pour les églises que le Seigneur confie à leurs soins de pasteurs. Soulignant qu'aucun évêque ne marche seul, Léon XIV leur a fait quelques recommandations, nous fait savoir Cécile Mérieux.
10: Le pape est revenu sur le thème de la formation, les évêques serviteurs de la communion dans l'Église et dans le monde d'aujourd'hui, dont il a dégagé quatre grands axes. D'abord, de rester avec Jésus. Nous sommes avant tout des disciples, rappelle le pape aux évêques. Pour parler de lui, nous avons besoin de rester avec lui et nous laisser guider pour guider son peuple. La deuxième recommandation du pape est d'avoir le cœur de Jésus bon pasteur, complètement tourné vers le Père et donc totalement donné à ses frères. L'évêque est un homme qui apprend chaque jour davantage à aimer son peuple, à connaître les joies et les peines de ses fidèles, à partager leurs rêves, à se réjouir de voir grandir les communautés. Troisièmement, et au-delà des nombreuses responsabilités de l'évêque, sa sollicitude consiste à porter son peuple dans son cœur, insiste le pape. Les évêques sont les relais de la tendresse et de la paternité de Dieu, et notamment auprès des prêtres, souligne le pape, que ces derniers trouvent auprès de leurs évêques un père, un frère, en particulier les prêtres les plus âgés et les malades, faites-leur sentir qu'ils sont précieux, invite le pape, que l'Église leur est reconnaissante et que l'évêque ne les oublie pas. Enfin, être évêque est un service d'amour, affirme Léon XIV, un service d'autant plus essentiel dans les changements civilisationnels actuels. Face aux crises, le pape exhorte les évêques à être en première ligne de la mission de l'Église, envoyée par le Christ mort et ressuscité pour annoncer à tous l'évangile du salut.
8: L'actualité de l'Église en Afrique reste dominée par les premières journées ouest-africaines de la jeunesse qui se poursuivent à Accra, la capitale ghanéenne. Organisée par les conférences épiscopales réunies de l'Afrique de l'Ouest, CERAO, composée de 16 pays, ces journées réunissent plus de 3000 participants autour du thème « Prenez courage, les jeunes comme acteurs et agents de paix et d'espérance en Afrique de l'Ouest ». À l'occasion de ces journées, le cardinal Michael Czerny, préfet sortant du dicastère pour le service du développement humain intégral, et sœur Alexandra Zimmerilli, nouvelle préfète de ce dicastère, ont adressé un message vidéo aux jeunes participants. Il les encourage à faire de leur engagement un chemin de développement humain intégral au service de la dignité humaine, de la paix et de l'espérance. Accra 2026 offre durant 5 jours un programme riche en enseignements, en spiritualité, en échanges culturels et en engagement missionnaire. Ainsi, mercredi 9 septembre, lors de la catéchèse sur le thème « Les jeunes catholiques comme pèlerins d'espérance et bâtisseurs de paix en Afrique de l'Ouest », Mgr François Nyonhoussou, évêque de Dassazoumé au Bénin, a exhorté les jeunes catholiques ouest-africains à avoir comme référence en toute chose le Christ, le prince de la paix, pour être attisant de paix et d'espérance pour leur sous-région confrontée à de nombreux défis socio-économiques et sécuritaires. Ouessou Melchisedec André de la délégation béninoise ne cache pas sa joie de vivre des moments de joie et de fraternité à Accra. Aussi, il soutient que les réseaux sociaux offrent aux jeunes catholiques ouest-africains l'opportunité d'être des vecteurs essentiels de cohésion, d'espérance et de paix pour leur sous-région. On écoute.
11: Le levier sur lequel nous pouvons agir aujourd'hui en tant que jeunes, c'est plus les réseaux sociaux par lesquels nous pouvons être rassemblés.

0: conflits entre les États pour construire, non, une jeunesse plus unie et par conséquent des pays ouest-africains plus unis par nous. Nous devons donc continuer d'être vecteurs de cette unité dont tout le monde rêve. Je n'avais pas forcément des liens avec les frères des autres pays ouest-africains, mais aujourd'hui, j'ai des amis en Côte d'Ivoire, j'ai des amis déjà là, un peu partout. Donc, oui, notre prière, c'est que ces journées, comme nous l'avons commencé, puissent se pérenniser d'abord et ensuite que nous ayons des thèmes qui puissent édifier les jeunes et amener nos jeunes à une prise de conscience que nous pouvons quelque chose dans cette Afrique, que nous pouvons quelque chose pour construire l'unité dans l'Afrique de l'Ouest que nous aimons tant.
1: Voilà, Wissou Melchisedec André, de la délégation béninoise aux Journées ouest-africaines de la jeunesse. Sur place au Chimota School à Accra, qui accueille la première édition des Journées ouest-africaines de la jeunesse, tout est mis en place au niveau sanitaire pour la prise en charge des pèlerins qui présenteraient quelques pathologies. Là aussi, c'est une occasion de rencontre, de culture, de la solidarité, de la charité autour du Christ, sans distinction de nationalité. Et c'est ce que nous confie Dr Yao Akissi Anne-Marie, responsable de la commission santé de la délégation ivoirienne.
2: Nous ne prenons pas en charge seulement que les pèlerins ivoiriens. Nous prenons en charge tous les pèlerins, quelle que soit leur nationalité, qui présenteraient une quelconque pathologie. Parce que nous sommes en église, alors nous prenons en charge tous ceux qui viennent vers nous, qui présentent un quelconque mal. Nous ne leur demandons pas leur nationalité, nous leur demandons seulement où est-ce qu'ils ont mal. On a eu aussi à prendre en charge une Libérienne qui avait, elle avait une entorse au niveau de la cheville. Nous sommes tous frères et sœurs en Christ, donc nous ne trions pas nos patients. Voilà, tous ceux qui viennent vers nous, ceux qui savent que nous sommes du corps médical, quand ils nous voient, ils nous taquinent même, docteur, on a mal ici, on a mal ici, et puis bon, on commence à rire, et c'est la joie, c'est la fraternité.
1: Docteur Yao Akissi Anne-Marie, responsable de la commission santé de la délégation ivoirienne. Notons que ces journées ouest-africaines de la jeunesse se tiennent du 7 au 12 septembre prochain à Accra, au Ghana. Poursuivons cette édition avec une lecture ciblée de l'encyclique Magnifica Humanitas du pape Léon XIV, en Ewondo. Dans cet extrait tiré du troisième chapitre, le pape souligne que désarmer l'intelligence artificielle ne signifie pas renoncer à la technologie, mais l'empêcher de dominer l'humain. Marie-Joseph Onga.
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3: Au nom du Père et du Fils et du Saint-Esprit, Amen. Mon Seigneur et mon Dieu, je crois fermement que tu es ici, que tu me vois, que tu m'entends. Je t'adore avec profonde révérence, je te demande le pardon de mes péchés et la grâce de faire avec profit ce moment de prière. Ma Mère Immaculée, Saint Joseph, mon Père et Seigneur, mon ange gardien, intercédez pour moi. Il y a une semaine a eu lieu un anniversaire un peu particulier parce que il a été célébré le 100e anniversaire de la première messe au Svalbard. Voilà, le Svalbard, et peut-être que tu sais pas où c'est, mais en plus je savais pas où c'était avant. C'est un archipel qui se trouve à peu près à 600 km au nord de la Norvège, dans un endroit vraiment perdu, à 1000 mètres du pôle Nord. Et dans cet archipel qui est à peu près la superficie de la Suisse, où habitent 3000 habitants, le climat est vraiment très difficile, parce qu'en hiver il fait moins 16, il y a une nuit qui dure 4 mois dans lequel il n'y a pas du tout de soleil qui se lève. Mais le 30 août dernier, l'évêque d'un diocèse de Norvège, Monseigneur Erik Varden, est allé célébrer une messe ici. Et il disait, si nous éteignons nos téléphones, le Svalbard nous enseigne encore bien des choses essentielles. Si nous avons des yeux pour voir, nous prenons conscience de notre petitesse dans le temps et dans l'espace. Si nous avons des oreilles pour écouter, cette prise de conscience résonne de l'éternité. Alors Jésus, je veux apprendre à apprécier davantage la création, et je pourrais me rendre compte de ma petitesse et de ta grandeur, Seigneur. Tu es le Créateur, depuis ces espaces gelés, ou cette banquise, ou ces glaciers, avec cette faune, ou cette vie qui est difficile, ou alors la végétation abondante qui est peut-être plus celle de mon quotidien. Mais dans tous les cas, Seigneur, je voudrais avoir un regard nouveau pour te prier, à partir des paysages, à partir de la nature, à partir de ce monde si beau. Et dans ces situations un peu difficiles, il y a beaucoup de scientifiques qui habitent dans ces îles et ils doivent bien s'organiser pour venir à bout des difficultés logistiques. Et nous aussi, Seigneur, nous voulons collaborer à un grand idéal. Nous ne faisons pas de la recherche scientifique, a priori, ou peut-être certains d'entre nous, mais pas beaucoup. Mais nous avons toujours à prendre soin de la nature. Dans cette île, nous avons un bon témoignage de la collaboration des personnes qui y habitent. Et disait cet évêque... disait que la mentalité du monde pousse les gens à croire qu'ils sont livrés à eux-mêmes et que seuls les plus forts triomphent. Il disait que la voie de Dieu, elle est différente, parce que la pensée de Dieu et le chemin qu'il nous invite à suivre nous rendent responsables les uns des autres. Alors nous devons nous aider mutuellement sur cette terre, non pas pour affronter le froid en général, mais pour nous venir en aide les uns les autres pour aimer, pour manifester l'amour de Dieu. Jésus, que je sente en moi ce chemin que tu désires pour moi, de percevoir que je suis responsable des autres, une personne que je rencontre, que je côtoie, que je fréquente. Et il y avait un passage qui est dans les Frères Karamazov de Dostoïevski, dans lequel un personnage dit « Chacun de nous est responsable de tout, devant tous, et moi plus que les autres. » Et plus que tous les autres, je suis responsable. Ça, c'était c'est une phrase, une belle phrase, mais on pourrait la prendre pour nous, pour la prendre plus au sérieux pour nous, chrétiens. Nous avons la responsabilité du monde, de conserver le monde, de le conserver avec sa beauté, avec sa diversité, avec son harmonie, son ordre, et de prendre soin des autres, prendre soin de la création, parce que c'est ce Dieu qui nous l'a confié, et prendre soin des autres parce que Dieu les aime, chacun comme des enfants. Et l'évangile d'aujourd'hui nous invite à faire un pas de plus, à considérer que non seulement nous voulons le bien des personnes que nous aimons, de nos amis, de notre famille, mais aussi des autres, des personnes qui sont moins sympathiques, voire qui nous veulent du mal, voire de nos ennemis. Parce que dans l'évangile, nous écoutons ceci, que Jésus nous disait « Mais je vous le dis à vous qui m'écoutez, aimez vos ennemis, faites du bien à ceux qui vous haïssent. » Aimez vos ennemis, faites du bien à ceux qui vous haïssent. Parfois on dit « Ouais, c'est impossible ça. Ben, quand je pense à un tel, je pense à tout le mal qu'il a fait. » Et donc, je suis encore très loin de pouvoir l'aimer. Déjà, ne pas le haïr, ce serait bien, peut-être. Mais le Seigneur prend en compte tout ça, même ces difficultés-là, et nous invite à aimer, à vouloir le bien de toutes ces personnes, à nous sentir responsables. Peut-être que la contemplation de la création nous aide à nous rendre compte que nous sommes partie d'une création, nous sommes des créatures. Et la logique est différente. La logique n'est pas de rendre à chacun tout le mal qu'il nous a fait, mais de comprendre que toute la création est issue d'un acte d'amour de Dieu, d'un acte libre. Le pape François rappelait aussi que la création est de l'ordre de l'amour. C'est dans son encyclique Laudato Si. Il dit chaque être vivant et chaque élément de la nature naissent d'un élan d'affection divine. Donc voilà, le Seigneur a aimé toutes les créatures. Il veut qu'elles servent pour lui rendre gloire. Et voilà, bien souvent, il y a des choses qui ne vont pas dans cet objectif, qui sont objectivement mal ou qui provoquent des graves injustices. Mais nous ne devons pas oublier l'objectif, le point de départ de toute la création, l'amour de Dieu. Et il veut que tous les hommes puissent retrouver l'amour de Dieu, puissent se rendre compte qu'ils doivent aider les uns les autres, qu'ils doivent faire partie de ce monde avec leur liberté, avec leur esprit d'initiative, mais pour aussi cet objectif dans lequel participe toute la création, la gloire de Dieu. Toute la création nous parle de la grandeur du Créateur, à condition que notre regard et notre cœur soit ouvert à un tel mystère. Bon, ça c'est le pape Léon qui le rappelle au 1er septembre dernier pour la messe de la défense de la création. Dans cet archipel du Svalbard, qui était avant appelé du nom de l'île principale, le Spitsberg, il fait froid là, et il y a beaucoup de scientifiques qui cohabitent, qui collaborent, parce qu'ils sont animés d'un même idéal. Recherche scientifique, l'étude du climat, l'étude des conditions de vie, voire parfois des effets du réchauffement du climat, parce que le climat se réchauffe plus vite dans cette île, du fait de la fonte des glaciers, donc moins de réverbération du soleil, donc ça se réchauffe plus vite qu'ailleurs, donc il y a beaucoup de choses à étudier. En considérant que c'est notre bien à tous, nous pouvons participer aussi de cette fraternité universelle, de nous sentir unis, parce que nous sommes tous ces habitants de la Terre. Le pape Léon terminait aussi dans son homélie avec une référence au Cantique des créatures de Saint François d'Assise, et il voulait que comme lui, nous puissions promouvoir cette fraternité universelle qui est indispensable de la mission de sauvegarde de la création. Alors Jésus, c'est ce que je veux, aussi défendre cette fraternité universelle, se sentir responsable des uns et des autres à travers la défense de la création. C'est le mois jusqu'au 4 octobre prochain, on est dans le temps de la création. Et Seigneur, je veux rendre ce monde toujours plus beau. Et Seigneur, tu nous invites à envisager le monde dans une perspective de justice, de paix, sans considérer que le mal, que tout cela aura le dernier mot. Non, ce qui aura le dernier mot, c'est ton amour, Seigneur, c'est ta justice. Mais nous dépassons un petit peu ce désir de de vengeance, de châtier, que les personnes aillent mal. Nous voulons qu'elles se convertissent. Nous voulons qu'elles retrouvent aussi la vision qui était celle d'un homme qui fait pour l'amour, fait pour le bonheur, fait pour la gloire de Dieu. Je te remercie, mon Dieu, des bonnes résolutions, des actes d'amour, des inspirations que tu m'as communiquées en cette méditation. Je te demande de m'aider à les mettre en pratique. Ma Mère Immaculée, Saint Joseph, mon Père et Seigneur, mon ange gardien, intercédez pour moi.
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1: Bienvenue, amis auditeurs, à votre émission « La Bible sur les ondes ». Nous continuons notre découverte de la bonne nouvelle de Dieu. Aujourd'hui, nous allons entendre des enseignements sur le jugement de Dieu. Écoutez.
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2: Alors, Jésus se met à faire des reproches aux villes où il a accompli la plupart de ses miracles. En effet, les habitants n'ont pas changé leur vie. Jésus leur dit.
3: Quel malheur pour toi, ville de Chorazine! Quel malheur pour toi, ville de Bethsaïda! C'est chez vous que Dieu a fait des choses extraordinaires, et non à Tyr et à Sidon. S'il avait fait ces choses là-bas, leurs habitants auraient changé leur vie depuis longtemps. Il l'aurait montré en prenant des sacs pour s'habiller et en mettant de la cendre sur leur corps. Oui, je vous le dis, le jour où Dieu jugera les gens, il sera moins sévère avec les habitants de Tyr et de Sidon qu'avec vous. Et toi, ville de Capernaum, est-ce que Dieu te fera monter jusqu'au ciel? Au contraire, il te fera descendre chez les morts. C'est chez toi que Dieu a fait de grandes choses, et non à Sodome. S'il avait fait ces choses-là à Sodome, cette ville existerait encore aujourd'hui. Oui, je vous le dis, le jour où Dieu jugera les gens, il sera moins sévère avec les habitants de Sodome qu'avec les tiens.
4: Jésus fait des reproches aux villes où il a accompli la plupart de ses miracles, car malgré ce que les habitants l'ont vu faire, ils ne croient pas en lui et ne changent pas de vie. Le Seigneur dit qu'au jugement dernier, ces gens seront jugés plus sévèrement que ceux qui n'ont pas eu l'occasion de voir ses miracles. Selon la Bible, à la fin des temps, chacun va être jugé. Chacun va répondre de ses actes et de son comportement. Mais ceux qui ont eu l'occasion d'entendre la bonne nouvelle et ceux qui ont vu les miracles de Dieu dans leur vie seront jugés plus sévèrement. Amis auditeurs, Dieu est patient. Il nous donne le temps de réfléchir et de changer de vie en recevant le Seigneur Jésus. Décidez dès aujourd'hui de suivre le Seigneur. Personne ne connaît ni son avenir, ni le jour de sa mort. Alors, vivez chaque jour comme Dieu le veut, ainsi vous n'aurez rien à craindre.
1: Jésus sait ce qu'il attend à Jérusalem, mais il part quand même. Écoutez ce qui arrive en route.
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5: Le moment approche où Jésus doit quitter ce monde. Alors il décide avec assurance de prendre la route de Jérusalem. Il envoie les messagers devant lui. Les messagers partent. Et ils entrent dans un village de Samarie pour préparer la venue de Jésus. Mais les habitants ne veulent pas le recevoir parce qu'il marche vers Jérusalem. En voyant cela, les disciples Jacques et Jean disent à Jésus.
6: « Seigneur, si tu veux, nous allons commander au feu de descendre du ciel et de détruire ces gens-là. »
5: Mais Jésus se retourne vers eux. Il leur fait des reproches et ils partent vers un autre village.
4: Jésus prend la décision d'aller à Jérusalem car le moment où il doit quitter ce monde approche. Il envoie des messagers devant lui et ceux-ci entrent dans un village de Samarie pour préparer sa venue. Mais les habitants refusent de recevoir Jésus. Alors, les disciples Jacques et Jean lui disent « Seigneur, si tu veux, nous allons commander au feu de descendre du ciel et de détruire ces gens-là. » Mais Jésus n'est pas d'accord et il leur fait des reproches. Chers amis, les pensées de Dieu ne sont pas celles des hommes. Jean et Jacques sont en train d'agir comme des gens qui ne connaissent pas Dieu. Ils veulent détruire tous les habitants de ce village parce qu'ils ont refusé d'accueillir Jésus. Voyez-vous, bien que ses disciples aient marché avec lui pendant plusieurs années, ils ne comprennent pas encore ses objectifs et ses méthodes. Si nous voulons marcher avec Jésus, nous devons respecter sa façon de faire les choses. Bien sûr, il aurait pu détruire d'un seul coup ceux qui s'opposent à lui, mais il ne le fait pas. Aujourd'hui, certains chrétiens sont violents dans leurs pensées et dans leurs actes. Ils sont prêts à maudire les autres presque sans raison, juste parce que quelqu'un leur a manqué de respect ou ne partage pas les mêmes croyances qu'eux. Jésus ne fonde pas son royaume par la violence. Il n'a jamais versé de sang. Le chrétien doit suivre son maître. Il ne doit ni maudire les autres, ni poser des actes violents. Car ce n'est pas par la force qu'on amène quelqu'un à croire en Dieu. Christ nous enseigne d'aimer nos ennemis et de prier pour eux.
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7: C'est déjà le milieu de la fête. Jésus va au temple et il se met à enseigner. Les chefs juifs sont étonnés et ils disent
8: « Cet homme n'a pas étudié et pourtant il est savant. Comment est-ce possible ?»
7: Jésus leur répond
9: « Mon enseignement ne vient pas de moi, mais il vient de celui qui m'a envoyé. Celui qui veut faire la volonté de Dieu saura si mon enseignement vient de Dieu ou si mes paroles viennent de moi. »
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4: Jésus arrive à Jérusalem et entre dans le temple. C'est un jour de fête et il y a beaucoup de monde. Mais les gens le critiquent, disant qu'il n'est pas un homme instruit. Comment alors peut-il proclamer la parole de Dieu? Quand Jésus entend ces propos, il leur dit clairement « Mon enseignement ne vient pas de moi, mais de celui qui m'a envoyé. » Chers amis, les gens sont toujours les mêmes. Ils veulent entendre ce qui les arrange. Et c'est clair, les enseignements de Jésus les dérangent.
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7: Le dernier jour de la fête est le plus important. Ce jour-là, Jésus, debout, dit d'une voix forte.
9: Si quelqu'un a soif, il peut venir à moi et boire. Celui qui croit en moi, des fleuves d'eau couleront de son cœur, et cette eau donne la vie. On lit cela dans le livre saint.
7: Par ces mots, Jésus parle de l'Esprit de Dieu. Ceux qui croient en Jésus vont recevoir cet Esprit. Mais à ce moment-là, l'Esprit Saint n'est pas encore venu. En effet, Dieu n'a pas encore montré la gloire de Jésus.
4: Chers amis, les paroles de Jésus ici choquent tout le monde, car il se déclare publiquement la source de la vie. Il dit « Si quelqu'un a soif, il peut venir à moi. » Le Seigneur promet de donner l'eau qui coule sans cesse à ses gens. Ce n'est pas la première fois qu'il parle ainsi. Il a dit la même chose à la femme samaritaine. Cette eau représente l'Esprit de Dieu que Dieu met dans le cœur de chaque personne qui se donne à lui. Tout homme connaît la soif physique et la soif spirituelle. Venez donc à Christ pour étancher cette soif. Christ vous donnera son Esprit Saint qui vous aidera à vivre une vie pleine de joie et de paix.
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7: La foule entend les paroles de Jésus et quelques-uns disent « C'est vraiment lui le prophète !» D'autres disent
10: « C'est lui le Messie !»
7: Mais d'autres encore disent
8: « Le Messie ne peut pas venir de Galilée. En effet, on lit dans les livres saints, « Le Messie sera de la famille de David. Le Messie viendra de Bethléem, le village de David. »
7: Ainsi, à cause de Jésus, les gens ne sont pas d'accord entre eux. Certains veulent l'arrêter, mais personne ne peut le prendre. Les gardes du temple reviennent près des chefs des prêtres et des pharisiens. Ceux-ci leur demandent,
11: « Vous n'avez pas amené Jésus. Pourquoi ?»
7: Les gardes répondent,
12: « Personne n'a jamais parlé comme cet homme. »
7: Alors les pharisiens leur disent,
13: « Il vous a trompé, vous aussi. Aucun de nos chefs, aucun de nous pharisiens n'a cru en cet homme. Et cette foule qui croit en lui, elle ne connaît pas notre loi. Ce sont des gens que Dieu rejette. »
7: Nicodème est un de ces pharisiens. C'est lui qui était allé trouver Jésus quelque temps avant. Il dit aux autres, « D'après notre loi, nous ne pouvons pas condamner un homme de cette façon. Nous devons d'abord l'entendre et savoir ce qu'il a fait. Mais les autres lui répondent :
11: Est-ce que tu es de Galilée, toi aussi ? Étudie les livres saints et tu verras. Un prophète ne peut pas venir de Galilée.
7: Ensuite, chacun s'en va dans sa maison.
4: En entendant ces paroles, la foule est troublée. Les gens ne sont pas d'accord entre eux. Certains disent que Jésus est un prophète. D'autres disent qu'il est vraiment le Messie, le sauveur promis à Israël depuis des siècles. Les gens se demandent d'où doit venir le Messie, de quelle ville et de quelle famille. D'autres pensent que Jésus n'est qu'un trompeur. Et les pharisiens, toujours opposés au Seigneur, veulent l'arrêter. Alors, ils envoient les gardes du temple pour le saisir et le ramener. Mais quand les gardes reviennent sans Jésus, les pharisiens s'indignent et demandent pourquoi. Et les gardes du temple répondent : Personne n'a jamais parlé comme cet homme. Les pharisiens sont très déçus et disent : Ah non, il vous a trompé, vous aussi. Chers amis, ce n'est pas la première fois que nous voyons ce phénomène. Personne ne reste indifférent à Jésus-Christ. Certains le prennent pour un fou, d'autres pour un trompeur. Par contre, d'autres reconnaissent en lui le vrai Messie de Dieu. Mais vous, que pensez-vous de Jésus? Il est impossible de rester indifférent à cet homme. Sachez qu'on ne peut pas être dans les deux camps. Vous vous souvenez de Nicodème? C'est celui qui est parti voir Jésus de nuit. Il lui a posé des questions concernant la nouvelle naissance, la naissance d'en haut. Dans cette confusion, Nicodème dit ceci à ses collègues chefs religieux. « D'après notre loi, nous ne pouvons pas condamner un homme de cette façon. Nous devons d'abord l'entendre et savoir ce qu'il a fait. » En fait, Nicodème veut protéger Jésus, mais les gens ne l'écoutent pas et l'insultent même. Ils veulent à tout prix arrêter le Christ. Aujourd'hui encore, les gens sont divisés à cause de la personne de Jésus-Christ. Certains pensent qu'il est simplement un prophète. D'autres disent qu'il est le Messie. D'autres encore disent qu'il est le Fils de Dieu. Cher ami, qui est Jésus pour toi? Il veut être ton Seigneur et ton Sauveur. Cependant, il ne t'obligera pas à l'accepter. Mais Jésus t'aime et il veut que tu sois son disciple. Cherche à le connaître. Approche-toi encore plus de la parole de Dieu et tu verras ce qu'il fera pour toi.
1: Chers amis auditeurs, nous sommes à la fin de notre émission. Nous venons d'entendre des extraits de la Bonne Nouvelle selon Matthieu, chapitre 11, Jean, chapitre 7 et Luc, chapitre 9. Nous vous invitons à suivre l'émission de demain. Au revoir et soyez dans la joie, car Jésus est avec vous.
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0: Oui, nous élevons nos voix pour l'adorer, l'agneau, le vainqueur, l'agneau de Dieu qui nous délivre du pouvoir du mauvais. Nous élevons nos voix et nous le glorifions, nous le célébrons, nous le magnifions. Celui dont le nom est Jésus-Christ de Nazareth. Nous sommes heureux de nous tenir en son nom, en ce lieu, afin de partager avec nos frères et nos sœurs la parole du Seigneur. Et aujourd'hui donc, frères et sœurs, bien-aimés auditeurs de la Radio Maria, nous sommes encore de retour. Nous sommes de retour pour partager avec vous, au cours de cette émission, au pied du trône, la parole du Seigneur, cette parole par laquelle nous allons faire comprendre les réalités de ce monde et à l'issue de laquelle nous allons prier avec vous, afin que Dieu étende sa main pour vous manifester sa compassion, sa puissance, sa grâce. Oui, nous sommes là, nous vous saluons, chers auditeurs de la Radio Maria, en vos qualités, en vos rangs, quels que soient les lieux où vous vous tenez actuellement, soyez rassurés de la présence du Saint-Esprit qui agit. Alors nous prions au nom de Jésus que la vertu du Saint-Esprit vous enveloppe et que Dieu opère en votre corps, en votre esprit, en votre âme. Durant ces une heure de temps que nous allons passer ensemble, que Dieu opère pour vous, que Dieu vous ouvre les portes, que sa grâce soit avec vous, qu'il vous protège. Oui, frères et sœurs, nous sommes heureux de vous retrouver aujourd'hui à cette émission. Ça fait quand même quelques semaines que nous n'étions pas là, même s'il y avait des rediffusions qui se faisaient. Et nos cœurs sont pleins de joie, pleins d'allégresse à l'idée simplement que nous retrouvons nos frères, nous retrouvons nos sœurs avec qui nous avons l'habitude de communier ensemble. Aujourd'hui, nous allons vous parler d'un thème qui va vous intéresser beaucoup. Et suite aux commentaires que nous ferons, nous allons également prier ensemble. Évidemment, permettez-nous de saluer les chers techniciens. Vous ne les connaissez pas, vous ne les voyez pas, mais sans eux, la magie des ondes ne se ferait pas. Et notre bien-aimée sœur Joséphine, que vous ne voyez pas peut-être aujourd'hui, mais dont vous entendez la voix parfois, nous la saluons. Là où elle se tient et que Dieu l'enveloppe de sa grâce. Sur le plateau, nous ne sommes pas seuls. Comme toujours, notre protocole est là. Notre bien-aimée sœur Audrey, bonjour.
1: Bonjour, modérateur.
0: Alors, après quelques semaines, nous voici encore reprenant du travail, de la tâche. Alors, comment vous vous sentez assez prête pour pouvoir être... À l'appel, répondre, présente à l'appel du Seigneur?
1: Oui, toujours. Ça va, je suis prête.
0: Alors, nos bien-aimés frères et sœurs sont là, vous pouvez les saluer.
1: Merci, modérateur. Alors, je dis bonjour à tous ceux qui nous écoutent, tous les framériens aussi. Et je profite en même temps pour dire merci aussi à tous ceux qui nous ont visités aussi pendant la croisade mariale. Voilà, si vous avez entendu... l'invitation qui a été lancée au niveau de la radio et que vous aviez fait le déplacement jusqu'à nous pour vivre ce grand temps d'évangélisation. En tout cas, encore merci. Et nous nous retrouvons encore aujourd'hui dans la joie. Voilà, dans la joie. C'est un privilège d'être là et de pouvoir être au service du Seigneur, de pouvoir être aussi au service de ses frères et sœurs. Alors aujourd'hui encore, nous venons avec un thème qui n'est pas étranger. Voilà, ça là, je crois que tout le monde, c'est un peu comme le palu, tout le monde connaît le palu.
0: Oui, c'est vrai, tout le monde connaît le palu, voilà, c'est pas donc, un thème étranger.
1: Non.
0: Et tout à l'heure, nous allons le découvrir. En attendant, nous allons écouter Libéré de Maggie Blanchard.

0: qui va jeter l'introduction et suite à cela, nous allons nous faire le plaisir d'échanger avec vous et de prier avec vous.
1: Merci, modérateur. Alors, comme je le disais tout à l'heure, c'est un phénomène. C'est un peu comme le palu. Personne ne peut dire qu'il n'a jamais eu le palu ou il n'a jamais connu quelqu'un qui a déjà, voilà, qui a déjà été atteint de cette maladie. Même les Blancs même connaissent ce qu'on appelle le palu. Et aujourd'hui, nous allons parler non pas du palu, mais de la sorcellerie. Voici le thème qui nous réunit ce soir, la sorcellerie. Vraiment, si on me demande qu'est-ce que moi je sais concrètement de la sorcellerie, je ne sais pas pratiquer la sorcellerie, mais je peux dire de là où je me tiens qu'elle est mauvaise. Franchement, elle est mauvaise, elle détruit. Je ne sais pas quel mot employer pour qualifier ce que c'est que la sorcellerie. Mais c'est des pratiques, franchement, tant qu'on peut éviter, on peut s'éloigner de ce genre de pratiques, il faut le faire. Parce que ce soit dans l'église, que ce soit le Seigneur même qui nous a créés, je ne pense pas que la sorcellerie soit bienvenue. Pour ceux qui disent, oui, il y a la bonne sorcellerie, il y a ceux qui font bonne sorcellerie, et puis il y a d'autres pour eux, là, c'est mauvais. Moi, chez moi, modérateur, la sorcellerie, elle est mauvaise, tout simplement. Et elle est utilisée à des fins pour vous détruire, pour manipuler. Et je vois pas le bénéfice, en tout cas, que l'on peut gagner, surtout que ce n'est même pas avec l'Esprit de Dieu. Voilà, ça c'est ce que moi je sais hein, personnellement par rapport à ce thème. Voilà. Donc, modérateur, voici notre thème. Aujourd'hui, nous allons parler de la sorcellerie.
0: Oui, nous allons parler de la sorcellerie, mais vous personnellement, est-ce que vous avez été victime d'œuvres de sorcellerie? Si oui, partage-nous cela et introduis-nous.

0: Voilà. Donc, modérateur, voici notre thème. Aujourd'hui, nous allons parler de la sorcellerie.
1: Oui, nous allons parler de la sorcellerie, mais vous, personnellement, est-ce que vous avez été victime d'œuvres de sorcellerie? Si oui, partage-nous cela et introduis-nous.

0: Mais vous, personnellement, est-ce que vous avez été victime d'œuvres de sorcellerie? Si oui, partage-nous cela et introduis-nous.
1: J'ai pu voir, j'ai pu avoir confirmation par la bouche même de ceux qui n'étaient pas d'accord et qui, voilà, qui ont dit carrément que voilà, on n'est pas d'accord et on va faire ce qu'il faut faire pour mettre fin à cette relation-là. Et malheureusement, ça n'a pas touché que la relation. Comme je le disais tantôt, c'est des manipulations. Voilà, c'est des manipulations. Donc, on te manipule, on fait ce qu'on veut en fait de ta vie. Voilà, quelqu'un d'autre décide pour toi. Et s'il décidait même de des bonnes choses, au moins tu pouvais profiter. Mais non, c'est tout ce qui peut te faire mal, tout ce qui peut t'empêcher d'aller de l'avant, tout ce qui peut t'empêcher d'être épanoui, de réussir ta vie, de te sentir aussi dans la société. Et moi, j'ai vécu des années où c'est comme si je ne vivais plus. Voilà, je faisais partie des êtres vivants, des hommes qui se promenaient dans la rue, mais je ne vivais plus. Je ne sais même pas même si je peux dire que je suis vivais. Je ne sais pas. Je ne sais pas. Mais je ne vivais plus et ça m'a affectée au niveau de ma personnalité moi-même. Je n'avais plus confiance en moi parce que j'ai été détruite de l'intérieur. Je n'avais plus d'estime. Je n'avais plus de boulot aussi. Je n'avais plus d'argent. Je n'avais plus de mari, je n'avais plus d'amis, donc j'étais là comme seule, voilà, et je n'avais plus rien en fait, et je ne savais même pas comment faire pour sortir de cette situation, comment me détacher, comment me défaire de tout ce qui avait été fait contre moi. Pour vouloir briser une relation, ces personnes en sont allées jusqu'à briser tout, parce que même les finances. Voilà, ils n'ont pas que détruit la relation, mais ils ont détruit les finances et c'est moi-même ma vie aussi, une partie de ma vie. Parce que tu te lèves avec ça, tu dors avec ça et tu peux. Il y a des personnes qui ont fait plus d'années. Moi, j'ai fait des années dans cette situation-là. Donc, c'est mon temps, c'est mon énergie, c'est ma santé, c'est vraiment tout qui a été affecté. Et il a fallu que le Seigneur lui-même se lève vraiment pour me conduire. Et petit à petit, voilà, avec la prière, les enseignements, surtout les prières de délivrance, les prières d'autorité, et il y a certains principes aussi à connaître, voilà, dans la Bible, pour que cela puisse aider l'individu, en tout cas, qui est victime de la sorcellerie, à pouvoir s'en sortir. Donc, entre guillemets, hein, voilà, juste un ramassé pour dire que oui, j'ai aussi été victime de ce qu'on appelle la sorcellerie, et vraiment. C'est mauvais. Moi, je ne vois pas son côté qui est bon dedans. Il y a rien de bon là-dedans. C'est vraiment néfaste pour l'homme, pour la société, pour la nature, pour tout. Voilà.
0: Et donc, si je comprends bien, quel est le thème que vous voudriez qu'on aborde aujourd'hui et est-ce qu'il y a des orientations?
1: Oui. Évidemment, comme je le disais, c'est la sorcellerie. Et les petites questions comme ça qui me viennent. Comment peut-on définir la sorcellerie? Parce que moi, j'ai dit simplement que c'est mauvais. Mais pour tous ceux qui nous écoutent, voilà, comment peut-on définir la sorcellerie? Est-ce qu'il y a plusieurs types de sorcellerie? Parce qu'on entend dire que oui, lui, il est sorcier, mais il fait ce qui est bon. Lui-là, il fait ce qui, il fait pas ce qui est bon. Voilà, donc, quels sont les différents types de sorcellerie, s'il y en a, bien sûr. Et puis, il y a les signes. Quels sont les signes qui prouvent que quelqu'un, par exemple, est sorcier ou ne l'est pas, voilà, est sorcier. Parce qu'on a l'habitude d'accuser les gens. Et, ah, celui-là, il est sorcier. Quand tu fais quelque chose, on dit, oh, quitte là-bas, sorcier, tu pratiques la sorcellerie. À quel moment on peut dire que, voilà, il y a ces signes-là sur quelqu'un? Puisqu'on ne vit pas seul, nous vivons dans une société, on a des collègues, on a des amis, d'autres sont mariés, on a des enfants, on a des servantes à la maison. Donc, si on peut connaître les signes aussi, c'est bon. Et puis, si évidemment, il se trouve que on vit avec quelqu'un qui pratique la sorcellerie, il y a d'autres là, c'est leur maman qui font, il y a d'autres aussi, c'est leur papa, il y a d'autres aussi, c'est leur enfant. Bon, est-ce que tu vas jeter la personne dehors? Comment vivre avec ce genre de personne où vraiment on peut passer? Si c'est une servante, on peut la chasser. Mais quand c'est ton enfant ou c'est ton papa ou ta maman ou ton frère, ta soeur, ça devient un peu délicat. Donc voici un peu les questions qui me viennent comme ça à l'idée.
0: Bien, mais merci. Aujourd'hui, nous allons parler donc de ce mal.

0: laquelle elle a parlé, elle a abordé ce phénomène de la sorcellerie. Et justement, nous allons, autant que nous le pouvons, parler un peu du phénomène de la sorcellerie. Tout le monde est victime de la sorcellerie, mes frères. La société elle-même, elle va mal. La société va mal. Quand Dieu a créé l'homme, il l'a créé comme lui-même. Hein? C'est à retenir. Tu as été créé comme Dieu. C'est ce qui fait de toi comme un être divin. Et dans le psaume 82, le psalmiste dit, « Vous êtes des dieux, vous êtes tous fils du Très-Haut. Vous êtes des dieux. » La deuxième chose à retenir, c'est que quand tu as été créé, tu es appelé à vivre ta vie, mais en dépendance de Dieu. Tu dois vivre ta vie en étant en communion avec Dieu. Ta communion avec Dieu est un repère qui te fait, qui fait que toi, on dira de toi que tu vis. Que tu vis. Quand l'homme dit « je vis », ça veut dire qu'il est en parfaite harmonie avec son Seigneur et son Dieu. Malheureusement, tout de suite, à peine qu'il a été établi, dans cet univers dans lequel il est appelé à vivre et à s'exprimer, il a été abordé par un autre être. La Bible dit le serpent ancien. On l'appelle aussi le dragon. On l'appelle aussi Satan. On l'appelle aussi le diable. Mais regardons l'attitude du diable. Il est venu. Il a tout fait pour les diviser. Il a pris Ève à part. Donc, ils sont divisés. Lui, il vient pour diviser déjà. Voici déjà l'un. Et quand la sorcellerie est là, elle opère de telle sorte que ce que son père, les sorciers, ce que leur père, leur patron, a utilisé comme arme pour détruire l'humanité, c'est les mêmes armes qu'ils vont utiliser, la division. Quand quelqu'un vous fréquente et que vous voyez déjà, je vous donne déjà des signes, qu'il a un objectif, celui de vous diviser, celui de créer le flou dans tes relations avec un autrui, fais attention, c'est un sorcier, c'est tout. Parce que celui qui a l'Esprit de Dieu unit, l'Esprit de Dieu donne la communion, l'Esprit de Dieu donne la vie. Mais quelqu'un qui vous sépare, qui cherche, qui a une intention de vous séparer, c'est de la sorcellerie. Et ils sont plusieurs dans les bureaux. Quelqu'un qui vient, il ne parle que de ton patron, il ne parle que de telle autre personne. Et son intention, c'est que tu ne marches pas avec la personne. Tu ne sois pas heureux avec la personne. Il y a des gens qui sont des diviseurs. Ce sont des sorciers. C'est une manière de pratiquer déjà de la sorcellerie. Et donc, quand tu essaies de pratiquer comme ça, ainsi c'est fait, c'est comme si tu fais de la sorcellerie. Quelqu'un qui est trop jaloux de quelqu'un d'autre, il est en train de marcher dans les pas de la sorcellerie. Qui pratique la jalousie, pratique la sorcellerie. Voilà. Donc, il y a plusieurs faits. Mais j'arrive. Alors, quand il est arrivé, quand le diable est arrivé, le serpent ancien est arrivé, il a commencé à séduire la femme. Il l'a séduit à telle enseigne que le fruit qu'il lui présentait, n'ayez pas dans votre tête un vrai fruit, hein. C'est-à-dire que toute parole qui sortait de lui était de manière à l'influencer pour que sa position qu'elle a, qu'elle laisse ça, pour adopter lui sa position. Il faut qu'il arrive à te convaincre. Il faut qu'il arrive à te faire changer de paradigme. Il faut qu'il arrive à te faire changer de position. Et il est arrivé. La Bible nous dit que Ève, à la fin du discours, à la fin des propos qui ont été tenus, elle a vu que le fruit était agréable à regarder et qu'il devait être désireux au goût. Elle en a pris, elle a mangé. Donc, il a atteint son objectif. Voici de la sorcellerie. Voici de la sorcellerie. Alors, pour que je te donne une définition, je dis simplement, la sorcellerie, c'est un terme très, très vaste, hein, qui désigne une pratique qui vise à exercer une action néfaste sur des êtres humains, sur des hommes. Le problème, c'est que ce n'est pas sur l'homme seul, mais sur l'homme, ce qu'il veut, il faut qu'il intervienne de manière à influencer négativement la personne. Voilà, ça vise cela. C'est la raison d'être de la sorcellerie, arriver à influencer l'être. Et ça ne se, comme je le dis, ça ne s'arrête pas à l'homme. Même les animaux, on les influence. C'est pourquoi ceux qui aiment se promener avec des chiens, des chats, des ceci, des cela, qui en ont même chez eux, il faut toujours faire attention. Voici des êtres qu'il faut exorciser très souvent. Il faut les envoyer chez les prêtres exorcistes pour qu'ils les regardent un peu. Parce qu'ils sont capables de les utiliser. Puis eux-mêmes, ils se transforment en mouches pour venir même se poser sur ton plat pour t'envoûter. Donc, vous voyez, en mouche. Donc, ce n'est pas ton chat qui est là, ton chien qui est là, ton ceci qui ne veut pas utiliser. Donc, ils sont capables d'utiliser les animaux ou même les arbres. Ils peuvent envoûter. Il y a certains qui ne peuvent pas comprendre que leur champ soit là qui produisait. Et puis, un coup, ça refuse de produire. Ça refuse de produire. Alors, qu'est-ce qui a été fait? Qu'est-ce qui a été fait au niveau de ma maison? Je ne comprends pas. Le cadre était paisible. Et puis, je ne comprends pas ce qui est arrivé depuis le passage de telle personne. Je vois que c'est comme si tout m'irrite dans la maison. Voilà. Alors, donc, ces pratiques magiques qui visent à influencer un être, un animal, une plante, un espace, négativement, c'est ce qu'on appelle la sorcellerie. C'est simple, hein? C'est simple comme définition. Alors, cette sorcellerie-là, et évidemment, on parle de type de sorcellerie pour moi. Il y a ce qu'on dit. Pour moi, sorcellerie, c'est sorcellerie. Hein? Voilà, comme d'autres le disent. Mais eux-mêmes qui ont défini les termes disent qu'il y a la sorcellerie blanche et il y a la sorcellerie noire. La sorcellerie noire qui vise à détruire, à faire des rituels, à lancer des sorts, à envoûter. On lance des sorts pour envoûter les personnes afin de nuire à leur existence, de nuire à leur vie, de nuire à tout ce qui est à eux. Alors que la sorcellerie blanche, donc on dit magie blanche, c'est l'utilisation aussi des forces de la nature pour pouvoir influencer aussi, mais pour aider l'homme à s'élever, voilà, à se promouvoir, disent-ils. Mais toujours est-il que c'est sous l'influence des esprits ou l'influence de ceci ou de cela. Toujours est-il que c'est utiliser des pratiques pour que tu ne sois plus toi-même, que tu sois autre personne. Voilà. Alors, à partir de ce moment-là, les influences restent identiques. Les pratiques restent identiques. On ne peut pas dire que ça, c'est blanc ou ça, c'est noir. Si je vois que toi, tu me suis, tu es d'accord à faire tout ce que je te dis de faire, je vais te dire, je vais t'aider. Et quand je dis, je vais t'aider, bien en fait, je te donne de ce que j'ai, que toi, tu ne savais pas. Et ce que moi, j'ai, c'est que je suis allé voir qui de droit, et ils m'ont donné des choses que je possède sur moi qui me permettent de dominer sur tous ceux qui sont autour de moi. Mais puisque je vois que toi, tu es prête à m'obéir en tout, je te communique aussi la chose. Tu deviens influent, tu deviens puissant. Je t'ai aidé. Mais quand je te dis que je t'ai aidé, ce que je t'ai donné te permet d'être en communion avec ton Dieu ou non. Tu n'es plus en communion avec ton Dieu. Mais ce que je t'ai donné va te donner la possibilité d'influencer les gens. En cela, par rapport à la définition de la sorcellerie, comprenez que le monde même est en danger. Aujourd'hui, de plus en plus, tout le monde cherche ce que je dis que j'ai comme capacité d'influence. Tout le monde veut être influent, tout le monde veut être élevé, tout le monde veut pouvoir être maître de lui. Et alors, ils courent il court pour que leur pouvoir puisse s'exprimer. Ils courent, ils vont partir, ils sont prêts à faire tout sacrifice pourvu qu'ils soient ce qu'ils veulent être. Et c'est ça qu'on appelle donc le danger que sont en train de courir tous les hommes, toute l'humanité aujourd'hui. C'est vraiment malheureux, frères et sœurs, les enfants le font, les parents l'ont fait, les anciens l'ont fait, tout le monde le fait. Et donc, c'est très dangereux aujourd'hui pour pouvoir être celui qu'on doit choisir au niveau du travail, du service, pour être le chef. Ben, il faut que j'aille voir quelqu'un et ce qu'il me dit de faire comme pratique, je le fais et après on me nomme. Et quand on me nomme, alors je suis évidemment sous influence d'un esprit ou de quelque chose, mais je finis par être le maître. Ce que je voulais acquérir, ce que je voulais avoir là, je l'ai. Je vois une femme passer. Je ne sais pas comment faire pour la voir. Et alors, là, entre parenthèses, il y a un livre, on dit « Le Noir » de Bondoukou. Bondoukou, comme moi, c'est de chez moi. Je parle, j'ai lu le livre. Quand tu vois une femme et que tu la veux, tu la dragues, si tu veux qu'elle soit à toi, il y a ce que tu dois faire. Ils ont de ces pratiques-là, très simples. Alors, la femme est là, elle est capable de te suivre où que tu ailles, quoi que tu fasses. Mais elle n'est plus elle-même, elle n'est plus sous son contrôle. Elle est sous contrôle d'autrui. Et c'est pourquoi elle se livre à toi. Et si la femme arrivait à refuser, il y a aussi des pratiques que tu peux faire pour qu'elle soit humiliée sans cesse. Elle ne peut pas aller dans le public. Dans n'importe quel lieu, elle sera tellement humiliée. Elle passe son temps à faire des gaz rares, lâcher des gaz rares. Elle passe son temps à être étourdie et bêtée. Elle passe son temps à bavarder inutilement qu'en fait, elle devient désagréable dans un milieu public. Et tout ça, c'est quelque chose qu'on lui lance. C'est les sortilèges qu'on fait pour qu'elle soit sous envoûtement pour réagir ainsi. Donc, vous voyez qu'en fait, un chef d'entreprise qui veut que son entreprise marche, qu'est-ce qu'il fait? Il va chercher des pouvoirs et l'entreprise va fonctionner comme il le veut. Ça veut dire que lui-même, il est sous influence et tous ceux qui travaillent là sont sous influence. Imaginez tous ceux qui travaillent là. Quelqu'un qui est dans son foyer, alors qu'une femme a envoûté un homme pour avoir le foyer, l'homme aura des enfants dans le foyer. Femme qui a fait le médicament, lui-même, il est sous influence. Les enfants sont sous influence. Le foyer entier est sous l'influence de pratiques magiques. Du coup, regardez l'humanité. Des enfants qui sont contrôlés et qui vont grandir. Et on s'étonne de ce que ils ne sont pas capables de suivre Jésus. On ne sait pas pourquoi, mais on dit les enfants de maintenant, les enfants, c'est à cause de certaines pratiques. Il y a des hommes qui ont fait des choses pour avoir des femmes. Des femmes ont fait des choses pour avoir les hommes. Et les fruits seront des fruits pourris. Des fruits verts qui, malheureusement, ont pourri en route. Le vert se tend étant maintenant dans le fruit. Alors, frères et sœurs, c'est la raison pour laquelle je disais que le monde d'aujourd'hui est pourri. Le monde d'aujourd'hui, les hommes d'aujourd'hui, nous vivons dans un univers où vraiment il faut la grâce de Dieu pour tenir bon dans ce monde d'aujourd'hui-là. Tout le monde est sous influence, à commencer par ceux qui sont en haut, qu'on appelle les gouvernants, pour pouvoir avoir leur place. Ils sont sous influence, ils vont envoûter le peuple pour que le peuple les vote. Ils sont sous influence. Les chefs dans les villages, je suis le chef de canton, je suis le chef de telle tribu, ils sont sous influence. Le problème, c'est qu'on ne dit pas que c'est mauvais. On dit que c'est la magie blanche, c'est ce que tu peux faire pour réussir. Eux, ils regardent le fait qu'ils vont réussir. Ils ne regardent pas la communion qui devrait se faire avec Dieu. Ils disent que Dieu est partout, Dieu est, Dieu est, est partout. Donc, tout moyen qu'il a donné doit être utilisé pour atteindre son objectif. En cela, certains leur donneraient raison. Mais le même Dieu qui a créé tout a dit, voici comment vous devez marcher dans ce monde. Ne faites pas ceci, ne faites pas cela. C'est Dieu qui a créé les animaux. Mais il dit de ne pas manger tel animal, mais il dit de manger tel autre. Donc, il a tout créé et il sait comment il veut que nous fonctionnons. À telle enseigne qu'à un certain moment, il a donné des prescriptions, des recommandations, comment nous devons nous comporter l'un envers l'autre et comment nous devons nous comporter aussi dans la création pour qu'il y ait harmonie. Pourquoi tout ce qu'il a créé là, il ne permet pas à tout de pouvoir être digéré, de pouvoir nous nourrir? Il y a ce que si tu vas dans la nature, tu prends, tu mets dans ta bouche, tu meurs. Et pourtant, c'est Dieu qui a créé. Alors, c'est pour dire qu'il a tout créé. Chacun a un rôle à jouer, mais tout n'est pas bon à être utilisé comme toi, tu voudrais l'utiliser. Il faut que tu l'utilises comme Dieu, le Créateur, l'a voulu. Mais regardez le monde aujourd'hui. Des enfants qui tuent, leurs propres frères, leurs propres sœurs, leurs propres parents, des parents qui sacrifient leurs enfants qui noient à Kébé. Le monde s'effondre. Où on a tué au concours, ou Ikemefuna, je crois entre les deux là. Si c'est au concours qui a tué Ikemefuna, vous voyez, en fait, c'est les pratiques. Et là, la sorcellerie est dans ça. C'est ça la sorcellerie, en fait. Quand les gens, ils disent, mais ils ne voient pas l'envergure de la sorcellerie. Et pratiquement nous tous, nous sommes comme des sorciers. Si pour avoir quelque chose, tu as oublié de tromper, tu as oublié d'influencer négativement, tu as oublié de mentir, de faire ceci, pour que la personne réagisse autrement, pour dire oui, alors tu es en train de contrôler la personne. C'est une forme de sorcellerie. Voilà. C'est une forme de sorcellerie. Donc, la société d'aujourd'hui, elle est dangereuse. Et il faut faire attention. Il faut veiller sur soi et surtout veiller sur ceux qui sont les nôtres, nos enfants. La sorcellerie est entrée en tout. Ce que nous appelons portable. On voit tout dedans et on enseigne même à pratiquer la sorcellerie. Ce que nous appelons télévision. Nous sommes là, nous regardons et puis ça nous influence l'esprit. Il y a le contrôle mental, le contrôle des hommes aujourd'hui, le contrôle du genre humain aujourd'hui. Donc, si on veut te contrôler, c'est qu'on doit t'influencer. Voilà les œuvres de la sorcellerie. Ça est partout. Alors, si je veux développer ça, on n'en finira même pas. Alors, donc, blanc ou noir ou, toujours est-il que nous sommes sous influence et nous avons intérêt à faire attention. Parce que quand le diable est venu, est-ce que ce qu'il a dit qu'il va donner à Ève, il a réussi à lui donner? Il dit, mais vous serez des dieux. Vous serez des dieux. Tes yeux vont s'ouvrir. Bon, Ève, quand effectivement elle a mangé le fruit, elle va découvrir qu'elle est nue. Donc ses yeux sont ouverts, effectivement. Est-ce qu'elle a compris qu'elle est devenue Dieu? Bon, ça c'est autre chose, mais ses yeux sont ouverts sur une réalité d'elle-même. Mais on voit Satan qui est prêt à aider. Il a communiqué des secrets, puisqu'il était dans le milieu de Dieu, des secrets à ceux qui sont en communion avec lui pour influencer les autres. C'est pourquoi le monde entier est ce que vous voyez aujourd'hui et que ce sont les ténèbres qui couvrent la terre. C'est pourquoi la Bible ne cesse de dire que le monde entier est tombé sous le pouvoir du diable. C'est pourquoi on dit le prince de ce monde. On dit le prince de ce monde, ce n'est pas Jésus le prince de ce monde. Le prince de ce monde bas là, c'est Satan. C'est le serpent ancien. Or, nous sommes dans le monde. Jésus dit, vous êtes dans le monde, mais vous n'êtes pas du monde. Ça veut dire que nous sommes dans un univers dans lequel nous allons évoluer, mais nous ne sommes pas de ce monde. Nous ne pouvons pas vivre dans le monde comme les autres vivent. Non. Et c'est par rapport à ça que je donne cet enjeu pour que les gens comprennent. Parce qu'ils sont en train d'ensorceler tout le monde. Aujourd'hui, dans ce monde-là, pratiquement tout le monde est sous influence. Et il faut que tu sois en communion avec ton Dieu, que tes yeux soient ouverts. Mon peuple périt parce qu'il lui manque la connaissance. Alors, je vais entrer dans la sorcellerie de manière très pratique pour que vous compreniez. Je vous donne quelques témoignages. Vous allez voir jusqu'où ils sont capables, ce qu'on appelle la sorcellerie noire. Je prends cette sœur que j'ai reçue en 2009. Quand elle est arrivée, quand elle parle, sa bouche sent. Ah. Moi-même, pour tenir devant elle, c'était difficile. Mais c'est un cas, une personne qui est venue me voir. Si moi, je dois la fuir, qui va s'occuper d'elle? Donc, je suis là. Mais je vois tout son visage. Bouton, bouton, bouton, bouton, gros, gros, gros, gros, partout. Et elle est venue me dire qu'en fait, sentimentalement, ça ne va pas. Elle est venue aussi dire que depuis 2007-2008, elle a fini les études. Toutes ses amies avec qui elle a fait les études, elle était devant. Mais même celles qu'elle dépassait intellectuellement, eux tous travaillent aujourd'hui. Elles toutes travaillent. Mais elle, elle est là. Qu'elles toutes ont fait, ont usé de tous leurs moyens pour l'aider à avoir poste. Jamais. Tout s'enfermer. Alors, quand elle est arrivée, elle a commencé par dire ceci. Que mon père est mort. Ma mère est morte. Nous étions 8. 8 enfants. Ils sont tous morts, c'est moi seul que je vis. Je dis, comment ça? Il dit, oui, je ne comprends pas. Ils sont tous morts. Et moi, après ça, c'est là que les boutons sont venus sur mon visage, ma bouche sent, et ma bouche là, je suis allé à l'hôpital chez les spécialistes. Ils ont fait des analyses. Ils m'ont donné des traitements. Ils m'ont donné des pâtes spéciales. J'ai fait tout ce qu'on a dit, mais la bouche continue de sentir. Je dis, c'est pas normal. C'est vraiment pas normal. Donc, me voici. Je ne peux pas travailler. Je ne peux pas avoir une bonne santé. Je ne peux pas être à l'aise dans mon corps. Je ne peux pas parler à quelqu'un. Quand je parle, je suis obligé de fermer ma bouche. Effectivement, quand elle parle, je ne comprenais pas pourquoi elle faisait ça. Mais elle fermait la bouche et elle parle. Et je dis, mais enlève pour que j'entende ce que tu dis. Mais quand elle enlève, c'est juste pour une minute. Parce que c'est devenu un réflexe en elle. Quand je l'ai prise, j'ai commencé la prière. Tout de suite, j'ai attrapé les esprits. Et il y avait deux dames qui sont venues se manifester tout de suite. Elles ont dit leur nom. Elle pratique la sorcellerie. Donc, elle est sous l'influence de leurs œuvres. Et concrètement, qu'est-ce qu'elles ont fait? C'est là qu'on lance. C'est pourquoi on dit la sorcellerie, c'est l'art de lancer des sorts pour envoûter autrui afin de nuire à sa vie. C'est ça, la sorcellerie. Et donc, elle est victime de la sorcellerie. Comme plusieurs parmi ceux qui m'écoutent là sont victimes de la sorcellerie. Ils ne peuvent pas se marier, ils ne peuvent pas travailler, ils ne peuvent pas avoir de l'argent, ils ne peuvent pas garder, même si on leur donne de l'argent, ils ne peuvent pas garder. En fait, tout se détruit. Ils ne peuvent pas avoir bonne santé, ils ne peuvent pas voyager, ils ne peuvent rien faire. Pourquoi? Parce qu'ils sont ensorcelés, parce qu'ils sont victimes de la sorcellerie, parce qu'on leur a lancé des sorts pour les envoûter afin que tout soit nuisible chez eux. Elles, les deux qui sont venues, que j'ai attrapées, les personnes ont dit qu'on a tué son papa, on a tué sa maman, on ne voulait pas voir ses parents-là réussir. Pourquoi ils vont réussir pour nous laisser? Nous sommes sa tante. Mais elle ne sait pas que c'est nous qui avons fait tout ce qu'elle est en train de vivre, de subir. On a bloqué sa vie. Parce qu'on n'arrive pas à la tuer comme les autres. On a tué ses frères, ses soeurs, son père, sa mère. Tous, on les a éradiqués comme des bestioles. Et il fallait sentir la hargne qu'ils avaient dans leur cœur et la joie d'avoir atteint cet objectif-là. Et donc, mais elles ont fait tout, on ne peut pas la tuer. Donc, on a décidé de la détruire. À défaut de la tuer, on veut la détruire. Donc, on a mis caca. C'est-à-dire des déchets humains dans sa bouche. C'est pourquoi on ne peut pas. Qui va l'embrasser? Qui va même être à côté? Ça fait que tout le monde l'a fui. C'est nous qui avons mis dedans. On a mis des... Qu'est-ce qu'ils ont dit là? Ces grains de sable ou je ne me rappelle même plus. Ils disent qu'ils ont mis ça dans son corps. Ça, que ça, il y a bouton, bouton, bouton, bouton partout. Ah bon? Ok. D'accord. Et ils ont dit tout. Ils disent, on l'a bloqué, on l'a mis en prison. Que ce jour où ça a été fait, comme elle nous aime tellement, elle ne peut même pas savoir que c'est nous qui avons fait tout cela. Tout le temps, il suffit qu'on lui dise, viens, elle vient. Et quand elle vient au village là, le lit sur lequel nous dormons, c'est sur le même lit qu'elle vient dormir. Elle dort au milieu de nous. Donc, on a la possibilité de faire tout ce qu'on veut faire sur elle. Que la dernière fois, quand on a fini de tuer tous ses parents, on lui a dit de venir, elle est venue, comme si on la consolait. Et on a fait ça sur elle. Donc, voilà. Alors, quand moi, j'ai entendu ça, j'ai pris autorité. Et je leur ai commandé de sortir, évidemment. Ils ne voulaient pas, mais on les a chassés. Quand on les a chassés, les 3 mois après, la même la vient me voir et dit qu'on l'a appelée, elle a eu quelque chose à faire côté San Pedro. Je dis, ah bon? Gloire à Dieu. Tu iras, elle dit, ah, modérateur, j'ai tellement attendu ça, je m'en vais. Elle était là-bas quand l'un des Blancs qui viennent là-bas depuis la France, il y a un qui l'a vue telle qu'elle était. Hideuse, parce que les boutons sont pas partis tant. Il dit que non, lui, il veut la marier. Elle ne croyait pas. Parce que quand elle parle même, à force d'être frustrée par les maux divers qu'elle a vécu, elle a tendance à être recroquevillée, ne pas bien parler. Mais elle a pensé que le Blanc riait, jouait. Et le Blanc, par la suite, est parti, gardant le contact. Et là, quand de là-bas, il a appelé encore pour dire, là, elle est venue me dire, elle m'a appelé, dit, ah, voilà, tant, voilà comment ça s'est passé quand je suis arrivé. J'ai dit, ben, mais on continue de prier pour ça. Le Blanc est revenu un jour, rien que pour faire le mariage. Mais le mariage, là, elle est venue, quand il a dit qu'il devait arriver, elle a tapé 1 mois en jeûne et prière pour préparer. Elle sait qu'il y a la sorcellerie. Mais quand il est arrivé, dans le taxi, lui, il est arrivé, il n'a pas loué voiture, il a pris taxi pour aller à Benjerville pour faire le mariage. Dans le taxi, là, ils ont failli se séparer. Elle dit qu'elle sentait une opération. Donc, elle m'avait appelé pour dire de prier pour eux. Heureusement, ça s'est passé. Et gloire à Dieu, quand ils ont fini le mariage, le temps qu'elle a travaillé un peu, et puis, elle est en France depuis 2015. Ils se sont mariés ici, ils ont fait le reste là-bas. Et je me rappelle, j'étais en Europe là, en 2016, et je l'appelle. Elle était contente. J'ai dit, mais au moins, il faut que je vienne te saluer. Elle dit, si tu viens, je suis foutu. Mon mari l'a même tellement, même ses amis, il leur a dit, il ne veut pas voir quelqu'un. Ah, donc là, modérateur, je ne veux pas te dire de venir. Même si c'est toi qui as fait tout, et puis, j'ai dit, je comprends. J'ai laissé comme ça. Mais je suis heureux pour elle. Ça dit que de zéro, tu peux devenir héros. Ta vie peut changer. Là où tu es, ta vie peut changer. Ça dit, on ne peut pas tout dire. Il ne me reste que quelques minutes. Mais j'avais beaucoup à vous dire. Beaucoup, je vous assure. Ça, c'est le cas d'une dont le nom est Chantal. Je vois encore celle-là, quand je faisais sa délivrance, on attrape l'esprit également. Et elle était sous influence de la sorcellerie. Ils ont changé son cœur. Elle est là. Elle peut pas. Elle n'a même pas de volonté. Elle est comme bête. Tout ce que tu lui dis de faire, c'est ce qu'elle fait. Elle n'a pas de décision à prendre. Mais je ne comprenais pas comment une personne pouvait être comme ça. Il a fallu un jour que je sois en train de faire sa délivrance. Quand j'ai attrapé l'esprit, il dit, nous, on a changé son cœur. On lui a donné un cœur de mouton. C'est là que j'ai compris pourquoi elle était comme ça. C'est pour te faire comprendre que toi-même là, par la sorcellerie, on peut te transformer. Et plusieurs personnes ont été transformées. On peut te rendre orgueilleux, on peut te rendre coléreuse, on peut te rendre... Voilà. Qui va vouloir se marier à quelqu'un de coléreux? Voilà. Pour détruire ta vie. La Bible dit que le voleur vient pour voler, tuer et détruire. C'est pour ça qu'il vient. Il vient voler. Ils vont prendre tes biens, tes bénédictions que Dieu t'a donné quand tu venais dans le monde, ils vont tout prendre. Et dans la sorcellerie, il y a les pratiques encore. Pour pouvoir prendre ça, on te prend. On peut te prendre ton argent, ta richesse. On peut te prendre ta beauté. On peut te prendre ta force, ton énergie vitale. On peut tout te prendre. On peut te voler. Et certains n'ont pas compris pourquoi. Bon, en tout cas, ça semblait aller bien. Et puis, un coup, c'est comme si tout est devenu noir. Tout allait bien pourtant. Oui, on t'a repris par la pratique là. quand tu donnes, par exemple, de l'argent à quelqu'un, il peut utiliser le même argent. Quand tu donnes un habit à quelqu'un que tu as porté, il peut utiliser la même chose. Quand tu salues quelqu'un dans la paume, il peut utiliser les traces de ton corps pour l'énergie que ça dégage pour t'influencer. C'est ça la sorcellerie. Ils se sont préparés spirituellement pour pouvoir influencer la vie des autres. Et ceux-là, c'est eux que vous appelez les féticheurs, c'est eux que vous appelez les marabouts, c'est eux que vous appelez les sorciers, c'est eux que vous appelez les gourous. C'est que... Ils sont plusieurs dans la société. Aujourd'hui, ça allait loin. Quand vous voyez quelqu'un qui dit « dans ma chambre, il ne faut pas rentrer dedans », parce qu'on les appelle comment? On ne va pas dire qu'ils sont sorciers, hein? On les appelle les mystiques. On les appelle des gens qui sont hautement spirituels. Et ils sont dans des foyers, ils sont dans des maisons, ils sont les directeurs d'entreprises. On les appelle quoi? Rosicruciens, francs-maçons, ceci, cela. Des gens qui ont livré parfois leurs enfants, pourvu que eux, ça aille chez eux. Bon, bref, il y a beaucoup de choses. C'est de la sorcellerie. Seulement que les gens ne voient pas comme ça. Surtout les femmes. Parce qu'il suffit que femmes voient un homme qui a l'argent, qui a le matériel, qui a tout. Donc, voilà ce qu'on veut. Mais on ne cherche pas à savoir. Moi, je vois cette femme-là qui est venue. Je ne l'ai pas reçue directement. C'est un jeune que je suis. Il travaille dans la même entreprise dont je tais le nom. Parce que c'est une entreprise très influente ici en Côte d'Ivoire, Abidjan. Et donc, le jeune travaille là-bas. Lui, l'ingénieur informaticien, il travaille là-bas. Et la femme de ce monsieur-là est venue lui dire: je sais que tu es du temps dans cet ordre-là et que tu n'es pas prêt à laisser tes milliards, tes centaines de milliards à cause de... Mais moi, je ne veux plus te marier, je ne veux plus. Et je veux prendre mes enfants et quitter les lieux. Donc, le jeune, elle s'est confiée au jeune aussi. Parce qu'il est très proche de son patron et puis d'elle, donc elle se voit. Voilà. Et il est venu me dire, j'ai dit, bon, je peux faire quoi? Bon, si elle-même, elle vient, elle veut qu'on prie pour elle, on priera pour elle. Bon, bref, c'est pour dire, la sorcellerie est très avancée aujourd'hui et beaucoup sont en train de souffrir. Je ne peux pas tout dire, hein. Franchement, je ne peux pas tout dire. Il y a beaucoup de choses. Il y a une, par exemple, on l'a tuée en sorcellerie. Et comment? Elle faisait le mariage. En 2004, elle s'est mariée. Fin 2004, elle était sur le point de mourir. Une semaine après le mariage, elle est tombée malade. Quand je suis rentré chez eux pour prier pour eux, j'ai vu une photo sur le mur. J'ai regardé, j'ai dit, ben, c'est qui cette dame qui est belle comme ça? J'ai dit, mon berger, c'est moi. Une semaine seulement après que j'ai fait mariage là. Et ça, c'est le jour du mariage. Une semaine après, là, c'est ça, je suis devenu ce que tu vois aujourd'hui, là. Et ça a continué, malgré tous les traitements. Mon mari est endetté. Il a plus de 10 millions de francs de dettes sur lui, à cause de ma santé. Et donc, vraiment, je préfère partir pour qu'il se retrouve. Je prends l'homme à côté, il dit, ma femme souffre tellement, que Dieu fasse quelque chose. Je ne peux pas dire que je veux que ma femme meure, mais si c'est ça qui va lui donner la paix. Lui, il regardait plutôt côté sa femme. Mais la femme veut se libérer pour que l'homme se retrouve. Et effectivement, elle est morte quelques temps après. Mais quand j'ai commencé à prier, j'ai attrapé l'esprit. Et l'esprit, là, c'est son papa. C'est son papa qui est venu la descendre et qui est parti. Et qui dit, quand ça va finir là, ils vont m'appeler, on va venir la chercher. L'esprit, le papa dit quoi? Il me dit, elle-même, elle n'a pas vu. Elle, c'est sa grand-sœur s'est mariée. Dans la famille, là, qui s'est mariée, puis c'est elle qui s'est empressé de se marier. Que le jour du mariage, là, on lui a... Les dragées, là, c'est elle qui distribuait, non? C'est dans ça on lui a lancé sort, là. Quand on a pris, là, on lui a lancé. Elle a été envoûtée. Ça, c'est nous, on lui a donné le sida. Ça veut dire que ça se donne. Voilà. Bref, mes frères et mes sœurs, la sorcellerie, là, il y en a. Et on bloque les gens. On peut bloquer ton voyage. On peut bloquer ton foyer. On peut te bloquer pour que tu ne travailles pas. On peut te bloquer pour que tu ne te maries pas. On peut te bloquer pour que tu n'aies pas d'enfant. On peut te bloquer pour que tu n'aies pas d'argent. Bref, on peut te mettre ainsi en sorcellerie, là, en prison. Et beaucoup souffrent. On peut te bloquer dans un état stationnaire au niveau de ta maladie. Quand tu vas à l'hôpital, là, on dit quoi? Mais on a fait toutes les analyses, on ne voit rien. Mais pourtant, tu souffres. Alors, ces œuvres de sorcellerie, comment faire pour s'en défaire? La Bible dit que Jésus, quand il est venu et qu'il est mort à la croix, Colossiens 2, chapitre 2, donc versets 13 à 14, par sa mort à la croix, il nous a pardonné nos péchés et il nous a redonné la vie. Je suis en train de déclarer qu'au nom de Jésus, que Dieu te fasse grâce, que Dieu te pardonne tous tes péchés, là où tu es. Qu'il décide. Jésus n'est pas venu dans le monde pour condamner quelqu'un. Lui-même, il a dit, il n'est pas venu pour condamner, il est venu pour sauver. Que Jésus-Christ se révèle à toi aujourd'hui et que sa présence soit une présence de salut, de délivrance, de libération et non pas de condamnation. Il est venu te redonner la vie, que la vie jaillisse pour toi, toi qui es couché, toi qui es malade. J'implore le sang de Jésus. Je plaide le sang de Jésus pour toi. Afin que tu sois relevé, que tu sois délivré du pouvoir du mauvais. Je répands la puissance du Saint-Esprit sur vous tous, afin que pendant que je parle, qu'il y ait une manifestation en ton corps, en ton être spirituel, que tu sois libéré de toute forme de captivité, d'ensorcellement, que tout fléau soit brisé de dessus toi au nom de Jésus. La Bible dit que dans sa mort à la croix, non seulement il t'a pardonné, il t'a redonné la vie, mais il a détruit tout ce qui te condamnait. Tout ce qui est condamnation. Alors, il y a un sacrifice qui a été fait. La mort de Jésus à la croix, c'est son sang qu'il a versé. Je plaide le sang de Jésus-Christ pour tous ceux qui souffrent, qui sont sous l'influence de la sorcellerie, d'une manière ou d'une autre. Soyez visités par la puissance du sang de Jésus. Soyez libérés par la puissance du sang de Jésus. Soyez délivrés par la puissance du sang de Jésus. Que le sang de Jésus te touche. Que le sang de Jésus-Christ soit dans tous les organes de ton corps. Que le sang de Jésus-Christ te rende libre et te fasse sortir de tes prisons. Que tout lieu, tout hôtel qui a été bâti, que ce soit des canaries, des bouteilles, des maisons, je réclame que tout explose et tombe et soit détruit par l'aspersion du sang de Jésus sur toi et sur tous ces hôtels. Que je renverse au nom de Jésus-Christ. Je te rends libre, je coupe les chaînes, je les brise par le sang de Jésus et par l'onction du Saint-Esprit. Je coupe les liens, tous les liens. Tous les liens de ta vie, par le sang de Jésus. Et je convoque à toi la Vierge Marie, Notre-Dame qui défait les nœuds. Afin que tout nœud coulant soit défait au nom puissant de Jésus. Oui Seigneur, ouvre les portes des prisons et donne à tes enfants qui ont été retenus captifs d'être relâchés, d'être délivrés et de vivre en paix. Seigneur, je te le demande humblement en te disant merci d'étendre la main. Toi dont les plaies guérissent, Seigneur, guéris-les. Vois tous ceux qui sont en prison. Il est écrit que dans la mort, dans ta mort à la croix, tous ceux qui sont en prison ont été relâchés et les esprits eux-mêmes ont pris la place des prisonniers. C'est ce que je proclame dans la vie de tous ceux qui avaient été emprisonnés. Qu'ils soient relâchés et que la domination change de camp. Qu'ils soient dépouillés. Ce qu'ils ont volé à tes enfants, que cela leur revienne. Au nom puissant de Jésus, vous qui m'entendez, recevez la vie, recevez votre richesse, recevez votre santé, recevez votre voyage, recevez votre paix, recevez votre grâce sentimentale, recevez votre délivrance, recevez votre libération, recevez votre restauration. Au nom puissant de Jésus, que Jésus-Christ se lève pour vous, que Jésus-Christ vous bénisse. Je prends autorité sur cet esprit des eaux que je vois. Et je vois ceux qui essaient d'attaquer. Ce n'est pas la peine d'attaquer. Recevez la délivrance de Dieu, peuple de Dieu. Recevez la délivrance de Dieu. Je condamne tous ceux qui vous attaquent. Je condamne toute œuvre qui vous bloque. Je casse toutes les chaînes. Je te déclare délivré de toute emprise, délivré de tout mal. Quant à vous qui attaquez, recevez la colère de Jésus au nom puissant de Jésus. Confessez-vous pour ne pas recevoir ce que vous méritez. confessez-vous, donnez votre vie à Jésus. Je vous bénis en ce jour, frères et sœurs. Je vous bénis. En vous donnant rendez-vous pour le vendredi prochain, à la même heure, 14h. Il y aura rediffusion de cette émission aujourd'hui. Que la grâce de Dieu soit sur vous. Sachez que je vous aime infiniment. C'est votre serviteur, le modérateur Laurent-Marie Delacroix, si Laurent, si vous voulez, au 07 07 66 82 23. 07 07 66 82 23. J'ai été heureux de passer ce temps avec vous, certainement. Nous reviendrons encore dessus la prochaine fois sur ce thème de la sorcellerie. J'ai été heureux avec notre sœur Audrey de partager avec vous la parole du Seigneur en ce jour. Soyez bénis au nom de Jésus. Amen.
1: Amen.
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2: Pour votre salut, il est 15h.

0: Au nom du Père et du Fils et du Saint-Esprit. Amen. Amen. Notre Père qui es aux cieux, que ton nom soit sanctifié, que ton règne vienne, que ta volonté soit faite sur la terre comme au ciel.
1: Donne-nous aujourd'hui notre pain de ce jour. Pardonne-nous nos offenses, comme nous pardonnons aussi à ceux qui nous ont offensés. Et ne nous laisse pas entrer en tentation, mais délivre-nous du mal.
0: Je vous salue, Marie, pleine de grâce. Le Seigneur est avec vous. Vous êtes bénie entre toutes les femmes, et Jésus, le fruit de vos entrailles, est béni.
2: Sainte Marie, Mère de Dieu, priez pour nous pauvres pécheurs, maintenant et à l'heure de notre mort. Amen.
0: Je crois en Dieu, le Père Tout-Puissant, Créateur du ciel et de la terre, et en Jésus-Christ, son Fils unique, notre Seigneur, qui a été conçu du Saint-Esprit, est né de la Vierge Marie, a souffert sous Ponce Pilate, a été crucifié, est mort, a été enseveli, est descendu aux enfers, le troisième jour est ressuscité des morts, est monté aux cieux, est assis à la droite de Dieu le Père Tout-Puissant, d'où il viendra juger les vivants et les morts.
2: Je crois en l'Esprit Saint, à la Sainte Église catholique, à la communion des saints, à la rémission des péchés, à la résurrection de la chair, à la vie éternelle. Amen.
3: Père éternel, je t'offre le corps et le sang, l'âme et la divinité de ton Fils bien-aimé, notre Seigneur Jésus-Christ.
4: En réparation de nos péchés et de ceux du monde entier.
3: Par sa douloureuse passion,
4: sois miséricordieux pour nous et pour le monde entier.
3: Par sa douloureuse passion,
4: sois miséricordieux pour nous et pour le monde entier.
3: Par sa douloureuse passion,
4: sois miséricordieux pour nous et pour le monde entier.
3: Par sa douloureuse passion,
4: sois miséricordieux pour nous et pour le monde entier.
3: Par sa douloureuse passion,
4: sois miséricordieux pour nous et pour le monde entier.
3: Par sa douloureuse passion,
4: sois miséricordieux pour nous et pour le monde entier.
3: Par sa douloureuse passion,
4: sois miséricordieux pour nous et pour le monde entier.
3: Par sa douloureuse passion,
4: sois miséricordieux pour nous et pour le monde entier.
3: Par sa douloureuse passion,
4: sois miséricordieux pour nous et pour le monde entier.
3: Par sa douloureuse passion,
4: sois miséricordieux pour nous et pour le monde entier.

0: Père éternel, je t'offre le corps et le sang, l'âme et la divinité de ton Fils bien-aimé, notre Seigneur Jésus-Christ,
1: en réparation de nos péchés et de ceux du monde entier.
0: Par sa douloureuse passion,
1: sois miséricordieux pour nous et pour le monde entier.
0: Par sa douloureuse passion,
1: sois miséricordieux pour nous et pour le monde entier.
0: Par sa douloureuse passion,
1: sois miséricordieux pour nous et pour le monde entier.
0: Par sa douloureuse passion,
1: sois miséricordieux pour nous et pour le monde entier.
0: Par sa douloureuse passion,
1: sois miséricordieux pour nous et pour le monde entier.
0: Par sa douloureuse passion,
1: sois miséricordieux pour nous et pour le monde entier.
0: Par sa douloureuse passion,
1: sois miséricordieux pour nous et pour le monde entier.
0: Par sa douloureuse passion,
1: sois miséricordieux pour nous et pour le monde entier.
0: Par sa douloureuse passion,
1: sois miséricordieux pour nous et pour le monde entier.
0: Par sa douloureuse passion,
1: sois miséricordieux pour nous et pour le monde entier.

0: Père éternel, je t'offre le corps et le sang, l'âme et la divinité de ton Fils bien-aimé, notre Seigneur Jésus-Christ.
1: En réparation de nos péchés et de ceux du monde entier.
0: Par sa douloureuse passion,
1: sois miséricordieux pour nous et pour le monde entier.
0: Par sa douloureuse passion,
1: sois miséricordieux pour nous et pour le monde entier.
0: Par sa douloureuse passion,
1: sois miséricordieux pour nous et pour le monde entier.
0: Par sa douloureuse passion,
1: sois miséricordieux pour nous et pour le monde entier.
0: Par sa douloureuse passion,
1: sois miséricordieux pour nous et pour le monde entier.
0: Par sa douloureuse passion,
1: sois miséricordieux pour nous et pour le monde entier.
0: Par sa douloureuse passion,
1: sois miséricordieux pour nous et pour le monde entier.
0: Par sa douloureuse passion,
1: sois miséricordieux pour nous et pour le monde entier.
0: Par sa douloureuse passion,
1: sois miséricordieux pour nous et pour le monde entier.
0: Par sa douloureuse passion,
1: sois miséricordieux pour nous et pour le monde entier.

0: Père éternel, je t'offre le corps et le sang, l'âme et la divinité de ton Fils bien-aimé, notre Seigneur Jésus-Christ.
1: En réparation de nos péchés et de ceux du monde entier.
0: Par sa douloureuse passion,
1: sois miséricordieux pour nous et pour le monde entier.
0: Par sa douloureuse passion,
1: sois miséricordieux pour nous et pour le monde entier.
0: Par sa douloureuse passion,
1: sois miséricordieux pour nous et pour le monde entier.
0: Par sa douloureuse passion,
1: sois miséricordieux pour nous et pour le monde entier.
0: Par sa douloureuse passion,
1: sois miséricordieux pour nous et pour le monde entier.
0: Par sa douloureuse passion,
1: sois miséricordieux pour nous et pour le monde entier.
0: Par sa douloureuse passion,
1: sois miséricordieux pour nous et pour le monde entier.
0: Par sa douloureuse passion,
1: sois miséricordieux pour nous et pour le monde entier.
0: Par sa douloureuse passion,
1: sois miséricordieux pour nous et pour le monde entier.
0: Par sa douloureuse passion,
1: sois miséricordieux pour nous et pour le monde entier.

0: Père éternel, je t'offre le corps et le sang, l'âme et la divinité de ton Fils bien-aimé, notre Seigneur Jésus-Christ.
1: En réparation de nos péchés et de ceux du monde entier.
0: Par sa douloureuse passion,
1: sois miséricordieux pour nous et pour le monde entier.
0: Par sa douloureuse passion,
1: sois miséricordieux pour nous et pour le monde entier.
0: Par sa douloureuse passion,
1: sois miséricordieux pour nous et pour le monde entier.
0: Par sa douloureuse passion,
1: sois miséricordieux pour nous et pour le monde entier.
0: Par sa douloureuse passion,
1: sois miséricordieux pour nous et pour le monde entier.
0: Par sa douloureuse passion,
1: sois miséricordieux pour nous et pour le monde entier.
0: Par sa douloureuse passion,
1: sois miséricordieux pour nous et pour le monde entier.
0: Par sa douloureuse passion,
1: sois miséricordieux pour nous et pour le monde entier.
0: Par sa douloureuse passion,
1: sois miséricordieux pour nous et pour le monde entier.
0: Par sa douloureuse passion,
1: sois miséricordieux pour nous et pour le monde entier.
2: Dieu saint, saint fort, saint immortel,
3: aie pitié de nous et du monde entier.
2: Dieu saint, saint fort, saint immortel,
3: aie pitié de nous et du monde entier.
2: Dieu saint, saint fort, saint immortel,
3: aie pitié de nous et du monde entier.
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2: Chapitre 3, je crois en l'Esprit Saint.
3: Qu'est-ce que la succession apostolique?
4: La succession apostolique est la transmission par le sacrement de l'ordre de la mission et de l'autorité des apôtres à leurs successeurs, les évêques. Par cette transmission, l'Église demeure en communion de foi et de vie avec son origine, tandis qu'au long des siècles, elle exerce son apostolat par la diffusion du royaume du Christ sur la terre.
2: Les fidèles, hiérarchie, laïque, vie consacrée.

0: Qui sont les fidèles?
1: Les fidèles sont ceux qui, incorporés au Christ par le baptême, sont établis membres du peuple de Dieu, rendus participants, selon leurs conditions propres, aux fonctions sacerdotales, prophétiques et royales du Christ. Ils sont appelés à exercer la mission confiée par Dieu à l'Église. Entre eux demeure une véritable égalité en raison de leur dignité de fils de Dieu.

0: peuple de Dieu est-il composé?
1: Dans l'Église, par institution divine, il y a les ministres sacrés qui ont reçu le sacrement de l'ordre et qui forment la hiérarchie de l'Église. Les autres sont appelés laïcs. Des uns et des autres sont issus des fidèles qui se consacrent à Dieu de façon particulière par la profession des conseils évangéliques, la chasteté dans le célibat, la pauvreté et l'obéissance.

0: Pourquoi le Christ a-t-il institué la hiérarchie ecclésiastique?
1: Le Christ a institué la hiérarchie ecclésiastique en vue de la mission de paître le peuple de Dieu en son nom. Et c'est pourquoi il lui a donné l'autorité. La hiérarchie est composée des ministres sacrés, évêques, prêtres, diacres. Par le sacrement de l'ordre, les évêques et les prêtres agissent dans l'exercice de leur ministère au nom et dans la personne du Christ-tête. Les diacres servent le peuple de Dieu dans la diaconie, service de la parole, de la liturgie et de la charité.

0: se réalise la dimension collégiale du ministère ecclésial.
1: À l'exemple des 12 apôtres choisis et envoyés ensemble par le Christ, l'union des membres de la hiérarchie ecclésiastique est au service de la communion de tous les fidèles. Tout évêque exerce son ministère comme membre du collège épiscopal, en communion avec le pape, ayant avec lui à prendre part à la sollicitude de l'Église universelle. Les prêtres exercent leur ministère au sein du presbytérium de l'Église particulière, en communion avec l'évêque et sous son autorité.

0: le ministère ecclésial a-t-il aussi un caractère personnel?
1: Le ministère ecclésial a aussi un caractère personnel parce que, en vertu du sacrement de l'ordre, chacun est responsable devant le Christ qu'il a personnellement appelé en lui confiant une mission.

0: Quelle est la mission du pape?
1: Le pape, évêque de Rome et successeur de Saint-Pierre, est principe perpétuel et visible et fondement de l'unité de l'Église. Il est le vicaire du Christ, la tête du collège des évêques et le pasteur de toute l'Église, sur laquelle il a, par institution divine, un pouvoir plénier, suprême, immédiat et universel.

0: charge du collège des évêques.
1: Le collège des évêques, en communion avec le pape et jamais sans lui, exerce aussi sur l'Église un pouvoir suprême et plénier.
0: Comment les évêques exercent-ils leur mission d'enseigner?
1: En communion avec le pape, les évêques ont le devoir d'annoncer l'Évangile à tous, fidèlement et avec autorité. Ils sont les témoins authentiques de la foi apostolique, revêtue de l'autorité du Christ. Grâce au sens surnaturel de la foi, le peuple de Dieu, guidé par le magistère vivant de l'Église, adhère indéfectiblement à la foi.
0: Quand s'exerce l'infaillibilité du magistère?
1: L'infaillibilité s'exerce quand le souverain pontife, en vertu de son autorité de suprême pasteur de l'Église ou le collège des évêques en communion avec le pape, surtout lorsqu'ils sont rassemblés en concile œcuménique, déclare par un acte définitif une doctrine relative à la foi ou à la morale, ou encore quand le pape et les évêques, dans leur magistère ordinaire, sont unanimes à déclarer une doctrine comme définitive. À cet enseignement, tout fidèle doit adhérer dans l'obéissance de la foi.
0: Comment les évêques exercent-ils leur ministère de sanctification?
1: Les évêques sanctifient l'Église en dispensant la grâce du Christ par le ministère de la parole et des sacrements, en particulier l'Eucharistie, et aussi par la prière, tout comme par leur exemple et leur travail.
0: Comment les évêques exercent-ils leur fonction de gouvernement?
1: En tant que membre du collège épiscopal, tout évêque porte de manière collégiale la sollicitude de toutes les églises particulières et de l'Église entière, en union avec les autres évêques unis au pape. L'évêque à qui est confiée une église particulière la gouverne avec l'autorité du pouvoir sacré qui lui est propre, ordinaire et immédiat, pouvoir exercé au nom du Christ, le bon pasteur, en communion avec toute l'Église et sous la conduite du successeur de Pierre.
0: Quelle est la vocation des fidèles laïcs?
1: Les fidèles laïcs ont pour vocation propre de rechercher le royaume de Dieu en éclairant et en gérant les réalités temporelles selon Dieu. Ils réalisent ainsi l'appel à la sainteté et à l'apostolat adressé à tous les baptisés.

0: Chères sœurs dans le Seigneur, nous vous saluons dans le nom précieux de Jésus-Christ de Nazareth. Au micro, Miezan et Nyaku Christine pour vous servir. Nous sommes à l'émission Femmes de Grâce. Aujourd'hui, nous recevons encore Sœur Nyamke pour la suite du thème.
1: Ne t'ai-je pas dit que si tu crois, tu verras la gloire de Dieu?
0: Bonjour Sœur Nyamke.
2: Bonjour, Sœur Christine.
0: Merci d'être venue encore une fois nous gratifier de la bonne nourriture de Dieu.
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0: Vous avez la parole, Sœur Nyamke.
1: Le thème que je propose porte sur Jean chapitre 11, verset 40, qui dit ceci. Ne t'ai-je pas dit que si tu crois, tu verras la gloire de Dieu? Je voudrais pour cela, chère sœur, que nous allions dans la parole de Dieu, que nous puissions lire Jean chapitre 11, verset 40. Le texte dit ceci. Il y avait un homme malade, Lazare de Béthanie, village de Marie et de Marthe, sa sœur. C'était cette Marie qui oignit de parfum le Seigneur et qui lui essuya les pieds avec ses cheveux, et c'était son frère Lazare qui était malade. Les sœurs envoyèrent dire à Jésus, « Seigneur, voici celui que tu aimes est malade. » Après avoir entendu cela, Jésus dit, « Cette maladie n'est point à la mort, mais elle est pour la gloire de Dieu, afin que le Fils de Dieu soit glorifié par elle. » Or, Jésus aimait Marthe et sa sœur et Lazare. Lors donc qu'il eut appris que Lazare était malade, il resta 2 jours encore dans le lieu où il était. Et il dit ensuite aux disciples, « Retournons en Judée. » Les disciples lui dirent, « Rabbi, les Juifs tout récemment cherchaient à te lapider et tu retournes en Judée ?» Jésus répondit, « N'y a-t-il pas 12 heures au jour? Si quelqu'un marche pendant le jour, il ne bronche point parce qu'il voit la lumière de ce monde. Mais si quelqu'un marche pendant la nuit, il bronche parce que la lumière n'est pas en lui. » Après ces paroles, il leur dit, « Lazare, notre ami, dort, mais je vais le réveiller. » Les disciples lui disent, « Seigneur, s'il dort, il sera guéri. » Jésus avait parlé de sa mort, mais ils crurent qu'il parlait de l'assoupissement du sommeil. Alors Jésus leur dit ouvertement, « Lazare est mort. Et à cause de vous, afin que vous croyiez, je me réjouis de ce que je n'étais pas là. Mais allons vers lui. » Sur quoi Thomas appelé Didyme, dit aux autres disciples, « Allons aussi afin de mourir avec lui. » Jésus étant arrivé, trouva que Lazare était déjà depuis 4 jours dans le sépulcre. Et comme Béthanie était près de Jérusalem, à 15 stades environ, beaucoup de Juifs étaient venus vers Marthe et Marie pour leur consoler de la mort de leur frère. Lorsque Marthe apprit que Jésus arrivait, elle alla au-devant de lui, tandis que Marie se tenait assise à la maison. Marthe dit à Jésus, « Seigneur, si tu eusses été ici, mon frère ne serait pas mort. Mais maintenant même, je sais que tout ce que tu demanderas à Dieu, Dieu te l'accordera. » Jésus lui dit, « Ton frère ressuscitera. » « Je sais, lui répondit Marthe, qu'il ressuscitera à la résurrection au dernier jour. » Jésus lui dit, « Je suis la résurrection et la vie. Celui qui croit en moi vivra, quand même il serait mort. Et quiconque vit et croit en moi ne mourra jamais. Crois-tu cela ?» Elle lui dit, « Oui, Seigneur, je crois que tu es le Christ, le Fils de Dieu, qui devait venir dans le monde. » Ayant ainsi parlé, elle s'en alla. Puis elle appela secrètement Marie, sa sœur, et lui dit, « Le maître est ici et il te demande. » Dès que Marie eut entendu, elle se leva promptement et alla vers lui. Car Jésus n'était pas encore entré dans le village. Mais il était dans le lieu où Marie l'avait rencontré. Les Juifs qui étaient avec Marie dans la maison et qui la consolaient, l'ayant vu se lever promptement et sortir, la suivirent, disant, « Elle va au sépulcre pour y pleurer. » Lorsque Marie fut arrivée là où était Jésus et qu'elle le vit, elle tomba à ses pieds et lui dit, « Seigneur, si tu eusses été ici, mon frère ne serait pas mort. » Jésus la voyant pleurer, elle et les Juifs qui étaient venus avec elle, frémit en son esprit et fut tout ému. Et il dit, « Où l'avez-vous mis ?»« Seigneur, lui répondit-il, viens et vois. » Jésus pleura. Sur quoi les Juifs dirent, « Voyez comme il l'aimait. » Et quelques-uns d'entre eux dirent, « Lui qui a ouvert les yeux des aveugles, ne pouvait-il pas faire aussi que cet homme ne mourût point ?» Jésus, frémissant de nouveau en lui-même, se rendit au sépulcre. C'était une grotte et une pierre était placée devant. Jésus dit, « Ôtez la pierre. » Marthe, la sœur du mort, lui dit, « Seigneur, il sent déjà car il y a 4 jours qu'il est là. Jésus lui dit, ne t'ai-je pas dit que si tu crois, tu verras la gloire de Dieu? Ils ôtèrent donc la pierre et Jésus leva les yeux en haut et dit, Père, je te rends grâce de ce que tu m'as exaucé. Pour moi, je savais que tu m'exauces toujours, mais j'ai parlé à cause de la foule qui m'entoure, afin qu'ils croient que c'est toi qui m'as envoyé. Ayant dit cela, il cria d'une voix forte, Lazare sort, et le mort sortit, les pieds et les mains liés de bandes, et le visage enveloppé d'un linge. Jésus leur dit, déliez-le et laissez-le aller. Parole du Seigneur notre Dieu. Le texte nous dit que Jésus, le Seigneur de l'univers, lorsqu'il arrive à Judée, Lazare est au tombeau depuis 4 jours. Le texte dit aussi que beaucoup de Juifs étaient venus à Jérusalem pour consoler Marthe et Marie. Mais ces personnes-là ne pouvaient rien pour elles. Toi aussi, dans ta solitude, beaucoup d'amis sont là, mais ils ne peuvent rien pour toi. Même cet homme qui est dans ta vie, il est là, mais il ne peut rien pour toi. Car le soir, il retourne auprès de son épouse. Lorsque Marthe apprend que Jésus arrive, elle va au-devant de lui pour lui faire des reproches, comme nous. Seigneur, si tu eusses été ici, mon frère ne serait pas mort. Et nous aussi, bien souvent, nous disons, Seigneur, si tu étais là, si tu étais intervenu, mais je serais déjà marié, je ne sortirais pas avec le mari de cette femme-là. Mais tu as tellement tardé qu'il est aujourd'hui trop tard. J'ai 35 ans, j'ai 40 ans, j'ai 45 ans. Quand vais-je me marier? Fais mes enfants. Tu es resté là et le temps est passé. Et le démon m'a maltraité, humilié. Je suis rejeté, je n'ai plus d'honneur. J'ai tout perdu. Mais Marthe dit à Jésus, verset 21-22, il dit, mais maintenant même, je sais que tout ce que tu demanderas à Dieu, Dieu te l'accordera. Marthe avait la foi en Dieu. Marthe avait la foi. L'élément essentiel dont tu as besoin, ma sœur. Car Hébreux 11, 6 dit ceci. Or, sans la foi, il est impossible d'être agréable à Dieu. Car il faut que celui qui s'approche de Dieu croit que Dieu existe et qu'il est le rémunérateur de ceux qui le cherchent. Ma sœur, et ta foi? As-tu perdu espoir en Jésus? Jésus répond à Marthe. Ton frère ressuscitera. Je me réjouis qu'il utilise ici un futur proche pour dire que l'action va se faire dans un futur qui n'est pas loin, dans un temps qui est sur le point d'arriver. Mais pour Marthe, ce sera la résurrection des morts au dernier jour. Mais le Seigneur dit, ton frère ressuscitera. De la même manière, toi aussi tu te dis, ah Seigneur, c'est vrai, peut-être je vais me marier dans 2 ans, dans 3 ans, le temps que je rencontre le gars, qu'on apprenne à se connaître avant de se marier. Mais le Seigneur te dit, tu te marieras. Il dit, cette année, toi tu dis non, dans 3 ans, dans 4 ans, dans 5 ans. Et Jésus répond, je suis la résurrection et la vie. Celui qui croit en moi vivra quand même il serait mort. Et Jésus te dit ce matin, je suis la solution à ton problème de mariage. Quand même la situation serait désespérée, si tu crois en moi, ton mariage ressuscitera. On nous dit que Marie va appeler sa sœur. Et sa sœur arrive avec une foule derrière elle. Et Jésus demande, où l'avez-vous mis? Et Marie répond, viens et vois. Ma sœur, Jésus en te disant, viens et vois. Marie en disant, viens et vois. Nous montre qu'il nous faut identifier notre problème. Ma sœur, où se situe exactement ton problème? Tu pourrais dire au Seigneur, Seigneur, quand je rencontre quelqu'un, il s'en va dès qu'il a couché avec moi. Tu pourras dire aussi, Seigneur, dès que je rencontre quelqu'un, au moment où on commence à parler mariage, tout se gâte. Seigneur, quand je rencontre quelqu'un, dès que je l'envoie dans ma famille, il ne revient plus. Je ne sais plus quoi faire. Seigneur, depuis longtemps, personne ne me voit. Personne même ne s'approche de moi. Seigneur, je vis avec cet homme depuis 10 ans, mais il ne se décide pas. Le texte dit, Jésus pleura. Sœur, je vais te dire aujourd'hui que Jésus pleure sur ta situation parce qu'il a compassion de toi. Et il va jusqu'au cœur de ta souffrance, comme il est allé jusqu'au sépulcre de Lazare. Et il dit aujourd'hui encore, ôtez la pierre, qui signifie, faites votre part. Mais ma soeur, quelle est ta part? Quelle est la part que tu dois faire? Car Jésus te dit en ce jour, ôte ta pierre, ôte la pierre. Est-ce que tu sais ce qu'est le mariage? Sais-tu ce dans quoi tu veux t'engager? Nous avons vu que le mariage est une institution divine. Mais qu'est-ce que le mariage? Le mariage est un sacrement, un signe, c'est-à-dire l'expression de quelque chose. Pour cela, ma soeur, je voudrais t'inviter
3: à lire avec moi Éphésiens chapitre 5, à partir du verset 22. Voici ce qui est écrit. Femmes, soyez soumises à vos maris comme au Seigneur, car le mari est le chef de la femme comme Christ est le chef de l'Église qui est son corps et dont il est le sauveur. Or, de même que l'Église est soumise à Christ, les femmes aussi doivent l'être à leur mari en toutes choses. Marie, aimez vos femmes comme Christ a aimé l'Église et s'est livré lui-même pour elle, afin de la sanctifier par la parole, après l'avoir purifiée par le baptême d'eau, afin de faire paraître devant lui cette Église glorieuse, sans tache ni ride, ni rien de semblable, mais sainte et irrépréhensible. C'est ainsi que les maris doivent aimer leur femme comme leur propre corps. Celui qui aime sa femme s'aime lui-même, car jamais personne n'a haï sa propre chair. Mais il la nourrit et en prend soin, comme Christ le fait pour l'Église, parce que nous sommes membres de son corps. C'est pourquoi l'homme quittera son père et sa mère et s'attachera à sa femme, et les deux deviendront une seule chair. Ce mystère est grand. Sœur, ce texte nous donne une définition du mariage, et cette définition se termine par une conclusion qui est très parlante. On dit « ce mystère est grand ». Ce faisant, le texte nous montre que le mariage est un mystère, une chose secrète. Découvrir donc le sens du mariage, percer son secret, est important. Ce secret de Dieu nous est révélé en Amos 3:7. Quand Dieu dit, Dieu fait-il quoi que ce soit sans révéler son secret à ses serviteurs, les prophètes? Nous le découvrons en effet en Malachie chapitre 2:13 qui dit ceci, voilà encore ce que vous faites. Vous couvrez de larmes l'autel de Yahvé, de pleurs et de gémissements en sorte qu'il n'y a plus égard aux offrandes et qu'il ne peut rien agréer de vos mains. Et vous dites, pourquoi? Parce que Yahvé a été témoin entre toi et la femme de ta jeunesse, et à laquelle tu es infidèle, bien qu'elle soit ta compagne et la femme de ton alliance. Ce texte intervient au moment où Dieu entre en jugement avec Israël. Israël était au seuil de la terre promise, et Dieu lui avait accordé beaucoup de bénédictions, y compris celle du mariage. Mais 1200 ans plus tard, dans ce texte de Malachie, Dieu fait le point du comportement d'Israël. Et par ce texte, il montre les griefs qu'il a contre Israël, sans que les Israélites n'ont pas respecté leur union que Dieu appelle alliance. Voici le mystère dont nous parlait le texte d'Éphésiens. Le mariage est une alliance. Pour Dieu donc, l'union de deux personnes est devant lui une alliance. Si pour Israël, comme pour les hommes, le mariage est une simple relation entre deux personnes, un contrat que l'on peut rompre quand on veut, pour Dieu c'est une alliance. Et qu'est-ce qu'une alliance? Lorsque nous découvrons la Bible, elle est présentée sous la forme de deux testaments, l'Ancien Testament et le Nouveau Testament. Ces deux testaments expriment deux réalités, l'Ancienne Alliance et la Nouvelle Alliance. De ce fait, nous comprenons que le mot alliance signifie également testament. Or, Hébreux 9:16 nous dit ceci, « Là où il y a testament, il est nécessaire que la mort du testateur soit constatée. Un testament, en effet, n'est valable qu'en cas de mort, puisqu'il n'a aucune force tant que le testateur vit. Voilà pourquoi c'est avec du sang que même la première alliance fut inaugurée. » Alors, cela nous montre que l'alliance unit deux personnes et est associée à la mort de l'une d'elles. Dans la Bible, donc, il y a deux exemples d'alliances qui nous sont évoqués. La première alliance, alliance entre deux hommes, Hiram et Salomon, en 2 rois 5, 2 à 6, où ils se sont engagés dans une amitié aux conditions bien claires et bien définies. Hiram devait fournir à Salomon les matériaux dont il avait besoin pour construire le temple de Jérusalem. Et Salomon, lui, devait fournir du froment et des cordes d'huile d'olive. Le verset 12 conclut, « Et il y eut paix entre Hiram et Salomon, et ils firent alliance ensemble. » C'était donc une alliance de paix et d'entraide mutuelle. En Amos 1:9, il est écrit, « Ainsi parle le Seigneur, à cause de trois crimes de Tyr, même de quatre, je ne révoque pas mon arrêt, parce qu'ils ont livré à Édom une foule de captifs sans se souvenir de l'alliance fraternelle. » En fait, Dieu punit ici Tyr parce que les enfants de Tyr n'ont pas considéré l'alliance qui avait été faite entre Salomon et Hiram. Dieu considère donc la rupture d'une alliance entre deux hommes comme un sacrilège qui entraîne le jugement divin. Le deuxième exemple est plus apparent et il est l'élément central de la révélation divine, car la première fois où il est question d'alliance, il s'agit d'une relation entre Dieu et l'homme. Relation décidée par Dieu et dont les modalités sont fixées par Dieu lui-même. sachant que Dieu n'entre jamais en relation véritable avec qui que ce soit en dehors de l'alliance. Cela prouve l'importance de l'alliance pour Dieu et encore plus pour deux chrétiens qui s'engagent devant Dieu. Le psaume 55 dit « Rassemblez-moi mes fidèles qui ont fait alliance avec moi par le sacrifice. » Mais de quel sacrifice s'agit-il? Frères et sœurs, je voudrais vous inviter, ô amis auditeurs, à prendre avec moi Genèse chapitre 15 à partir du verset 7. Genèse 15 à partir du verset 7 dit ceci. L'Éternel lui dit encore, « Je suis l'Éternel qui t'ai fait sortir d'où en Chaldée pour te donner en possession ce pays. » Abraham répondit, « Seigneur Éternel, à quoi connaîtrais-je que je le posséderai ?» Et l'Éternel lui dit, « Prends une génisse de 3 ans, une chèvre de 3 ans, un bélier de 3 ans, une tourterelle et une jeune colombe. » Abraham prit tous ces animaux, les coupa par le milieu et mit chaque morceau l'un vis-à-vis de l'autre. Mais il ne partagea point les oiseaux. Les oiseaux de proie s'abattirent sur les cadavres et Abraham les chassa. Au coucher du soleil, un profond sommeil tomba sur Abraham et voici une frayeur et une grande obscurité vint l'assaillir. Et l'Éternel dit à Abraham, « Sache que tes descendants seront étrangers dans un pays qui ne sera point à eux. Ils y seront asservis et on les opprimera pendant 400 ans. Mais je jugerai la nation à laquelle ils seront asservis et ils sortiront ensuite avec de grandes richesses. Toi, tu iras en paix vers tes pères. Tu seras enterré après une heureuse vieillesse. À la 4e génération, ils reviendront ici, car l'iniquité des Amoréens n'est pas encore à son comble. » Quand le soleil fut couché, il y eut une obscurité profonde, et voici, ce fut une fournaise fumante, et des flammes passaient entre les animaux partagés. En ce jour-là, l'Éternel fit alliance avec Abraham et lui dit, « Je donne ce pays à ta postérité, depuis le fleuve d'Égypte jusqu'au grand fleuve, au fleuve d'Euphrate. » Ce texte, mes sœurs, nous montre que Abraham avait reçu une promesse de Dieu et lorsqu'il a demandé un signe à Dieu, Dieu entre en alliance avec lui. Les animaux subdivisés en deux sont placés en face l'un de l'autre. Pour ratifier l'alliance, Dieu et Abraham devaient passer entre les morceaux ainsi partagés. L'alliance est donc un engagement solennel et irrévocable. Car si au début, Dieu parlait au futur, maintenant au verset 18, après l'alliance, il dit ceci, « Je te donne cette terre à toi et à ta descendance. » Pourquoi ces deux personnes sont-elles passées entre ces animaux? Parce que ceux qui entrent en alliance, ils entrent par la mort. La mort de l'animal, c'est la mort de celui qui passe. Ceux qui s'allient se disent l'un à l'autre, « Si c'est nécessaire, je mourrai pour toi. À partir de maintenant, tes intérêts sont plus importants que les miens. Je ne vis plus pour moi, mais pour toi. » Sœur, l'alliance, le mariage est un engagement sacré, solennel et irrévocable. Le mariage est une relation dans laquelle il y a deux aspects, l'homme et la femme d'une part, et la femme et l'homme d'autre part. Il y a un troisième pôle, celui de Dieu, car c'est Dieu qui unit ces deux personnes. Le mariage chrétien est une alliance où les croyants sont unis par leur foi en Christ. Le sacrifice sur lequel est fondée l'alliance du mariage chrétien, c'est la mort de Jésus en notre faveur. L'homme et femme passent donc au travers de la mort de Jésus sacrifié, car dans le mariage, il y a 3 étapes. Une vie est donnée, parce que chaque conjoint donne sa vie à travers la mort de Jésus. 2e étape, dans cette vie surgit une autre vie. Chacun des conjoints vit à travers l'autre. Et le 3e aspect, l'alliance du mariage est consommée par l'union physique. L'enfant donc qui naît est la continuité de cette vie donnée. Ce lien dépasse donc la simple collaboration. C'est pourquoi la Bible dit, ils deviendront une seule chair. C'est pourquoi aussi l'Église, en accord avec la parole de Dieu, déclare dans le canon 1141 du droit canonique, le mariage validement contracté et consommé ne peut être dissous par aucun pouvoir humain ni par aucune raison excepté la mort. Pourquoi me direz-vous? Mais si je ne l'aime plus, je dirais parce que le mariage est pour Dieu un signe de son union avec les hommes, union que rien ne peut effacer à cause du sacrifice de Jésus. Le mariage, ma sœur, est aussi un acte de foi. Car Hébreux 11:1 dit, « Or la foi est la ferme assurance des choses qu'on espère et une démonstration de celles qu'on ne voit pas. » Par cet acte, les mariés s'engagent dans une aventure extraordinaire. de fidélité inconditionnelle comme Christ envers nous. Je ne sais pas si je l'aimerai dans 2 ans, dans 3 ans, dans 4 ans, dans 5 ans, dans 10 ans. Mais je ne compte pas sur mes forces, ni sur les siennes, mais sur le Seigneur qui nous unit, lui dont la parole déclare en Romains 5, 5, l'amour de Dieu a été répandu dans nos cœurs par le Saint-Esprit qui nous a été donné. Pourquoi alors le mariage est-il devenu ce qu'il est aujourd'hui? 1 Corinthiens 7, 9 dit, s'il manque de continence, qu'il se marie, car il vaut mieux se marier que de brûler. Vous me direz, c'est facile de dire, je veux me marier, mais je n'y arrive pas. Mais pourquoi? Première raison, une mauvaise compréhension du mariage. Le mariage pour nous se résume généralement à une cérémonie où je serai belle, bien habillée, où l'on me fera la fête. Deuxième conception du mariage, le mariage c'est un contrat que je peux rompre quand je veux. Si ça m'embête, ben je m'en dégage. Troisième conception du mariage, j'essaye, c'est un essai que je peux recommencer. C'est le moyen d'avoir une promotion au travail ou une position sociale. Deuxième raison pour laquelle le mariage est devenu ce qu'elle est, ce sont les mauvaises motivations. Tobie 8, 4 à 8 dit, lève-toi ma soeur, ma chère femme. Nous allons prier et demander à notre Seigneur d'avoir pitié de nous et de nous protéger. Sarah se leva et il se mit à prier le Seigneur pour le supplier de les protéger. Voilà la prière de Tobie. Béni sois-tu, Dieu de nos pères. Béni soit ton nom dans toutes les générations à venir. Que te bénissent les cieux et toute la création dans tous les siècles. C'est toi qui as fait Adam et c'est toi qui as fait pour lui une aide et un soutien, sa femme Ève. Et de tous deux sont nés la race des hommes. C'est toi qui as dit, il n'est pas bon que l'homme soit seul. Faisons-lui une aide semblable à lui. À présent donc, ce n'est pas un désir illégitime qui me fait épouser ma sœur. Que voici, mais la fidélité envers toi. Ordonne qu'il nous soit fait miséricorde à elle et à moi et que nous parvenions ensemble à la vieillesse. Sœur, toi, quelles sont tes motivations? Tobie dit, lui, c'est dans le désir d'être fidèle à Dieu. Mais quelles sont toi tes motivations? Satisfaire ta libido? Sœur, attention à la concupiscence. Attention à la convoitise de la chair. Est-ce pour l'orgueil de la vie? Faut qu'on dise que je suis marié comme les autres. Il faut qu'on dise que moi aussi je suis marié. 1 Jean 2, 16 dit, car tout ce qui est dans le monde, la convoitise de la chair, la convoitise des yeux et l'orgueil de la vie ne vient point du Père, mais vient du monde. Et le monde passe et sa convoitise aussi. Mais celui qui fait la volonté de Dieu demeure éternellement. La troisième raison pour laquelle aujourd'hui les mariages sont en difficulté, c'est l'image païenne du mari ou de la femme qu'on veut. Hébreux 13, 4 dit que le mariage soit honoré de tous et le lit conjugal exempt de toute souillure, car Dieu jugera les impudiques et les adultères. Proverbe 31, 30 dit, la grâce est trompeuse et la beauté est vaine. La grâce est trompeuse et la beauté est vaine. Ma soeur, que veux-tu? Épouser le bagnon? Épouser la Miss Monde? Que veux-tu exactement? L'homme a-t-il une vision de Dieu pour sa vie? C'est la question que tu dois te poser. Est-ce que le monsieur que tu veux épouser peut te protéger? Il peut te soutenir? Il ne faut pas te marier pour le plaisir de te marier. La quatrième raison, c'est se marier parce qu'on veut une femme qui sache préparer ou pour avoir une personne qui met de l'ordre dans notre maison tous les jours. Mon ami, le mieux ce serait d'aller te prendre une cuisinière ou une servante. Car une femme, c'est une partenaire pour la vie. Et Dieu a dit, une aide semblable à lui. Savoir donc choisir, car une seule personne peut faire de votre vie un paradis ou un enfer. La sixième raison, selon moi, c'est qu'avant de trouver le bon conjoint, vous devez être vous-même le bon conjoint. Proverbe 18, 22 dit, celui qui trouve une femme, une bonne épouse, trouve le bonheur. C'est une faveur que l'Éternel lui accorde. Ma sœur, n'avez-vous pas cherché à changer les autres plutôt qu'à vous changer vous-même? La septième raison, c'est à l'homme de faire le premier pas. Femme de Côte d'Ivoire, Genèse 2, 24 dit, l'homme quittera son père et sa mère pour s'attacher à sa femme. Mais maintenant, nous voyons des femmes qui sont les premières à courir derrière les hommes, à les aguicher pratiquement. Une femme vertueuse n'est pas premièrement attirée par le statut social d'un homme. Est-ce que tu es attiré par ses compétences? c'est-à-dire sa capacité à protéger sa famille, pouvoir au niveau émotionnel, au niveau affectif, car une femme a besoin de se sentir aimée, de se sentir désirée avant toute chose. Éphésiens 5 nous disait tout à l'heure, Marie, aimez vos femmes. Est-ce que cet homme-là peut t'aimer réellement? Ma soeur, neuvième raison, elle vous prête à accepter n'importe qui. 2 Corinthiens 6, 14 à 15 dit, ne vous mettez pas avec des infidèles sur un joug étranger. Tu veux tellement te marier que tu es prête à accepter n'importe qui, n'importe comment. 10e raison, vis-tu la chasteté? Parce que les hommes d'honneur ne demandent ni à toucher, ni à tester, ni à goûter avant le mariage. Dans le royaume de Dieu, l'acte sexuel avant le royaume est un péché contre son propre corps. C'est de l'autodestruction. 1 Corinthiens 6, 18 dit, c'est pourquoi fuyez les unions illégitimes. Tous les autres péchés qu'un homme puisse commettre n'impliquent pas intégralement son corps, mais celui qui se livre à la fornication pêche contre son propre corps. Les hommes cherchent les femmes remplies d'assurance, qui s'habillent avec décence et non de manière séductrice. Alors pas de femmes du genre de femmes de Potiphar, ni de Dalila. Quelles sont ces soeurs qui veulent se marier et qui ne gardent même pas leur charme pour leur époux? Qui se promènent le ventre dehors, les seins dehors. Cherchez à connaître la personne avec laquelle vous voulez vous marier avant d'aller au mariage. Ce n'est pas la peine de vous précipiter. Et pour pouvoir entrer dans une relation de mariage, il faut savoir pardonner. L'être humain regarde ce qui frappe le regard, mais Dieu regarde au cœur, nous dit 1 Samuel 16, 7. Sœur, prenez soin de vous. Car pour être désiré, vous devez être désirable. Ne vous négligez pas, ne vous habillez pas de manière indécente non plus. La 15e raison, à mon sens, personne n'est parfait. Dieu est toujours à l'œuvre en chacun de nous. Ne cherchez pas l'homme qui n'a pas de défaut. Il est le meilleur des hommes, le plus gentil, le plus beau, le plus travailleur, la meilleure situation, de préférence orphelin de père et de mère, et sans frère et sœur. Il y a toujours un défaut quelque part, mais acceptez cela. Et ne soyez pas querelleuse. Proverbe 21, 19 dit, « Mieux vaut habiter dans un pays désertique qu'avec une femme querelleuse et irritable. » Au total, chère sœur, quelle est ta responsabilité dans tes échecs? Jésus a dit, « Ôtez la pierre, car il est écrit en Isaïe 59, 1, non, la main de l'Éternel n'est pas trop courte pour sauver, ni son oreille trop dure pour entendre. Ce sont nos fautes qui mettent une séparation entre nous et notre Dieu. Ce sont nos péchés qui l'empêchent de nous écouter. » Ma sœur, ôte la pierre du péché et le Seigneur fera sa part. Amen.
0: Nous remercions la sœur Nyamke pour tout ce qu'elle nous a donné d'entendre. Nous avons été édifiés et je crois que ma sœur, ça a été le cas pour toi. Que Dieu vous bénisse, mes sœurs.
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7: Pour votre salut, il est 16h.
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10: La parole est une lampe à mes pieds et une lumière sur mon sentier. Psaume 119, verset 105.
11: Geneviève Conné nous propose un enseignement sur les 15 poisons de la langue.

Les 15 poisons de la langue. Voici le thème de l'enseignement que nous allons partager. Prions. Seigneur Dieu de bonté et de fidélité, accorde-moi ton Esprit Saint, que ma personne pécheresse disparaisse devant ta glorieuse et majestueuse présence. Viens ouvrir les oreilles et les yeux de nos cœurs. Donne-nous de reconnaître dans cet enseignement nos limites, nos faiblesses et nos imperfections. Accorde-nous la grâce de ta miséricorde. Amen. Bien-aimés de notre Seigneur Jésus-Christ, nous allons partir ensemble à la découverte du poison de notre vie. Le missile qui nous tue chaque jour. L'âme redoutable qui est notre véritable ennemi et qui réside en nous, la langue. La langue est très importante pour nos vies d'être humain. Comme organe physique, elle nous permet de goûter et de parler. Sur le plan spirituel, la langue contrôle notre destin. Vous conviendrez avec moi le rôle éminemment important que notre Créateur a attribué à la langue, le goûter et le parler. Selon le livre des Proverbes, le chapitre 18, le verset 21, « La mort et la vie sont au pouvoir de la langue. » Cela signifie qu'attraper un cancer, une leucémie ou une paralysie, ou encore vivre longtemps, être en bonne santé, riche ou pauvre, tout cela est au pouvoir de notre langue. Alléluia! Dieu nous a créés à son image et à sa ressemblance. Et lorsque Dieu créa la terre, il parla avec sa bouche. Que la terre soit et la terre fut. Ses paroles avaient le pouvoir de créer. Elles furent prononcées par la foi. Ses paroles créèrent le monde et la vie. La terre et les animaux furent créés. La mer, les poissons, les montagnes, l'herbe verte et les rivières que nous voyons furent créées par des paroles remplies de foi. Amen. Tout être humain a été créé à l'image de Dieu. Il a également permis que son image possède cette puissance créatrice. Ce dont nous devons nous souvenir, c'est qu'il n'a pas mis cette puissance créatrice dans nos pieds, ni dans nos mains, ni dans notre cœur, encore moins dans nos reins. Le pouvoir de créer réside dans notre langue. La langue est un outil très important, mais malheureusement, nous en sommes souvent inconscients. Elle peut nous tuer. Beaucoup de personnes ont été tuées par leur propre langue. Nous prenons presque toujours nos paroles à la légère. Nombreux sont les créatures de Dieu qui font des commentaires négatifs sur leur propre vie, sur la vie de leurs enfants ou sur la vie de leurs semblables, sans se douter de leur portée. Qui que nous soyons et quoi que nous fassions, nos paroles ne doivent pas être toxiques. La langue, malheureusement, est un mal qu'on ne peut réprimer. Elle est pleine d'un poison mortel. Jacques, le chapitre 3, le verset 8. La Bible nous révèle qu'aucun homme ne peut dompter sa langue sans l'appui du Saint-Esprit. La langue est pleine de poisons et ces poisons peuvent tuer. Ce sont ces poisons que nous allons apprendre à connaître. Lorsqu'un serpent vous pique, il empoisonne votre flux sanguin et son venin s'attaque à votre système nerveux. Lorsqu'il atteint le système nerveux, beaucoup de nerfs sont paralysés et vous pouvez arrêter de respirer et mourir car le venin tue. Dis à ton voisin, le venin tue. Comment est-ce le venin qui nous tue de notre langue? Tout d'abord, nous devons savoir de quel poison il s'agit et comment il fonctionne. Ensuite, nous pouvons lui trouver un antidote. À présent, nous allons étudier plusieurs types de poisons que l'on trouve dans la langue. Connaître ces différents types de venins nous aidera à savoir comment y faire face. Alléluia! La langue comporte 15 poisons mortels qui sont le mensonge, la flatterie, le langage profane, les rapportages, le blasphème, exprimer des doutes, les propos insensés, la médisance, les murmures, le jugement, la calomnie, les critiques, les injures, les moqueries et enfin la malédiction. Voici le diagnostic des poisons qui minent notre langue. Les connaissant, il sera beaucoup plus facile pour nous d'y remédier
avec l'aide du Saint-Esprit et notre propre volonté. Car Dieu nous a créés sans nous, mais pour nous sauver ou pour nous bénir, il a besoin de notre participation, aussi infime soit-elle. Le premier poison mortel, c'est le mensonge. Le mensonge détruit votre conscience. La langue, au contraire, personne ne peut la dompter. C'est un fléau sans repos. Elle est pleine d'un venin mortel. Jacques, le chapitre 3, le verset 8. S'il y a une chose dont je suis sûr, c'est que beaucoup de personnes ne connaissent pas les effets du mensonge sur leur vie. Cela est probablement dû au fait que mentir est le péché le plus couramment pratiqué. Les gros mensonges, les petits mensonges, les mensonges dits, les mensonges non dits et les demi-vérités sont tous des mensonges. Aucun être humain sur la terre des vivants ne peut jurer qu'il n'a jamais menti dans sa vie. Les gens ignorent tout simplement les effets néfastes du mensonge sur leur âme. Le premier effet néfaste du mensonge est qu'il flétrit notre conscience. Voyez-vous, la conscience est l'outil de mesure qui vous permet de rester en accord avec Dieu. La conscience est la petite voix intérieure qui vous avertit lorsque vous faites une erreur. Lorsque votre conscience est endommagée, vous ne disposez

sans conscience est comme une nation sans police. Lorsque je parle de croyant, je veux parler de quelqu'un qui a la crainte de Dieu. Ce dernier commettra des péchés de plus en plus grands. Il commencera par des mensonges blancs, puis passera à des petits mensonges et finira par de plus gros mensonges. À partir de ce moment-là, il pourrait commencer à poser des actes criminels et le monde regorge de menteurs. Le mensonge endurcit votre cœur. Mentir est une dangereuse folie parce que l'on finit par croire ses propres mensonges. Cela nous mène à l'effet néfaste du mensonge suivant, à savoir un cœur endurci. La Bible appelle cela « se tromper soi-même ». Ne soyez pas seulement des auditeurs qui s'abusent eux-mêmes. Jacques, le chapitre 1, le verset 22. Après l'étape qui consiste à se tromper soi-même, les menteurs évoluent vers l'état mortel de l'endurcissement du cœur. Beaucoup de personnes sont invitées dans les églises, les temples et les mosquées. Elles s'asseyent en présence de Dieu et entendent la parole de Dieu. Mais malheureusement, leur vie reste inchangée. Petit à petit, elles évoluent vers un état mortel connu sous le nom d'endurcissement du cœur. C'est le stade où Dieu ne peut plus vous atteindre. Amen. Si quelqu'un s'imagine être religieux sans mettre un frein à sa langue et trompe son propre cœur, sa religion est vaine. Jacques le chapitre 1, le verset 26. Dieu essaya d'atteindre Pharaon. En effet, il fit plus d'efforts qu'il n'en a jamais fait à l'égard d'aucun être humain que je connaisse. Il essaya toutes les méthodes. Il envoya Moïse et Aaron. C'étaient des prédicateurs, des pasteurs, des prophètes et des hommes de Dieu. Ils opéraient également des miracles de guérison, firent apparaître surnaturellement des poux, des mouches et des grenouilles. Tout cela pour convaincre un seul homme. Dieu dut faire mourir tous les premiers-nés égyptiens pour que Pharaon entende raison. Au moment où Dieu réussit enfin à convaincre un homme, il avait détruit tout un pays. En d'autres termes, l'état du cœur d'un homme détruisit tout un pays. Et même après que Dieu eut détruit tout le pays, Pharaon n'était toujours pas totalement converti. Il est dangereux d'entendre la vérité et de se mentir à soi-même, en disant que ce qu'on entend n'est pas la vérité. Vous aurez peut-être besoin d'un traitement semblable à celui que subit Pharaon pour changer d'avis. N'avez-vous pas entendu les témoignages de tant de personnes qui se convertissent après qu'il leur soit arrivé des malheurs? Lorsque vous trompez vous-même, les méthodes de communication simples ne fonctionnent plus avec vous. Ni les conseils, ni les prédications, ni les enseignements, rien ne fonctionne avec vous. Ce qui pourrait fonctionner à ce moment-là, ce sont les grenouilles et les mouches qui furent envoyées à Pharaon. Le mensonge est un outil de Satan. Les mensonges sont les instruments que le diable utilise pour faire beaucoup de mal. Les mensonges font partie intégrante des choses les plus diaboliques et mauvaises. Un adage dit ceci, « Tous les voleurs sont des menteurs, tous les menteurs sont des voleurs. » La plupart des activités diaboliques ne peuvent être menées sans un mensonge par-ci, sans un mensonge par-là. Les dictateurs, par exemple, ne peuvent pas détruire les nations entières sans propager les mensonges et user de la tromperie de manière continue. Ils ont désespérément besoin de l'aide de mensonges diaboliques pour rester au pouvoir et opprimer les masses. Chaque fois que vous dites un mensonge, vous utilisez en fait l'une des armes favorites de Satan. Vous travaillez main dans la main avec le diable et vous jouez son jeu. Jésus l'appelle le père du mensonge. Vous êtes du diable votre père et ce sont les désirs de votre père que vous voulez accomplir. Il était homicide dès le commencement et n'était pas établi dans la vérité parce qu'il n'y a pas de vérité en lui. Quand il profère le mensonge, il parle de son propre fond parce qu'il est menteur et père du mensonge. Jean le chapitre 8, le verset 44. Avec l'expérience, j'ai réalisé qu'environ 90% de croyants mentent. Il est mentionné dans la Bible que la vie d'autres personnes est détruite à cause de

0: vos mensonges. Il y a des personnes qui mentent aussi facilement qu'elles respirent. Peu importe ce que vous avez fait ou le péché que vous avez commis, si vous dites la vérité, vous êtes sur le chemin qui vous permettra de rencontrer Dieu. Amen. Dans Isaïe, le chapitre 1, le verset 18, Dieu dit, « Allons, discutons. Si vos péchés sont rouges comme l'écarlate, ils deviendront aussi blancs que la neige. Oui, s'ils sont rouges comme le pourpre, ils seront aussi blancs que la laine. Ils effacent l'ardoise. Lorsque vous avez tort et que vous l'admettez, votre situation change. Dis à ton voisin, « Dieu efface l'ardoise. » Et je sais que ma situation va changer après cette série d'enseignements sur la langue. Oui, chers amis du Christ, Dieu fasse seulement l'ardoise lorsque vous vous reconnaissez pécheur et que vous regrettez votre péché. Vous venez à lui pour vous repentir et lui promettre de ne plus jamais recommencer en vous abandonnant entièrement et totalement à lui. C'est seulement à cette condition-là que Dieu accepte d'effacer vos péchés. Ne croyez pas que c'est tout. Non. Dieu nous tient à l'œil, car lorsque nous nous repentons et promettons à notre Dieu de ne plus jamais recommencer, ce n'est pas le refrain d'une chanson populaire pour qu'à chaque confession, nous chantions la même chanson avec les mêmes paroles. Non, non et non. Dieu n'attend pas de nous les mêmes fautes, sinon ça deviendrait un jeu d'enfant. Apprenons à respecter notre Dieu, même si nous ne le voyons pas. Dans la foi, il est là avec nous, mon frère. Il est là avec nous, ma sœur. Il vit au quotidien avec nous. Il est notre guide, notre rempart, notre protecteur, notre forteresse, notre bouclier, notre compagnon de tous les jours. Il veille sur nous comme la prunelle de ses yeux. Et c'est lui qui nous donne le souffle de vie. Alors, comprenons que nous n'avons pas le droit de lui mentir. Respectons les engagements que nous prenons avec lui. Et c'est seulement à ce prix-là que nous aurons nos ardoises effacées. Et c'est seulement à ce prix-là que nous serons bénis et verrons la gloire de Dieu resplendir sur nos vies. Qui cache ses fautes ne réussira pas. Qui les avoue et y renonce obtiendra miséricorde. Proverbe le chapitre 28, le verset 13. Dieu hait le mensonge. Dis à ton voisin, Dieu hait le mensonge. Dieu n'aime pas le mensonge. Dieu a horreur du mensonge. Dieu a pour totem le mensonge. Chers frères et sœurs en Christ, le livre des Proverbes, le chapitre 6, le verset 16 à 17 nous dit ceci. Il y a des choses que hait Yahweh. 7 qui lui sont en abomination, des yeux hautains, une langue menteuse, des mains qui répandent le sang innocent, un cœur qui médite des projets coupables, des pieds empressés à courir au mal, un faux témoin qui profère des mensonges, le semeur de querelles entre frères. Parmi les choses que le Seigneur hait, le mensonge en fait partie. Il déteste le mensonge. Soyez honnête avec vous-même. Corrigez tout mensonge que vous pouvez avoir dit. Lorsque vous mentez à quelqu'un, ressaisissez-vous. Prenez votre courage à deux mains et revenez à lui pour reconnaître vos mensonges et enfin lui dire toute la vérité, tout en sachant qu'à travers votre prochain, c'est à Dieu lui-même que vous parlez et il vous bénira. Il est toujours préférable de dire la vérité et faire face aux conséquences. Qu'avez-vous à dire? Dites-le. Soyez hardi et courageux. C'est le début de votre propre rédemption et de votre percée spirituelle. Dieu déteste tellement les menteurs qu'il a décidé de les placer au même endroit, l'enfer. Les menteurs sont mis dans le même sac que les sorciers, les meurtriers, les idolâtres et les personnes abominables et sont envoyés en enfer. La plupart des gens ne toucheront pas à la sorcellerie ou à la magie. Mais j'en connais beaucoup qui diront facilement des mensonges. Mais les lâches, les renégats, les dépravés, les assassins, les impurs, les sorciers, les idolâtres, bref, Tous les hommes de mensonge, leur vie se trouve dans les temps brûlants de feu et de soufre. C'est la seconde mort. Apocalypse, le chapitre 21, le verset 8. Bien-aimés du Seigneur, dans le nom puissant de notre Seigneur et Sauveur Jésus-Christ, apprenons à nous éloigner du mensonge. Demandons pardon au précieux Saint-Esprit, afin de venir à notre secours pour que nous ayons désormais pour totem le mensonge. Demandons-lui chaque jour de purifier et sanctifier notre langue, afin qu'elle ne profère que des paroles de bénédiction et non de malédiction et de mensonge. Cherchons à chaque instant de notre vie à dire la vérité, rien que la vérité en toutes choses et en toutes circonstances, afin d'appartenir au Père de la vérité, qui est notre Seigneur Jésus-Christ, le Roi des gloires, lui qui vit et règne dans l'unité du Saint-Esprit, maintenant et à jamais, pour les siècles des siècles. Amen. Chers amis du Seigneur, nous allons passer au deuxième poison mortel de la langue, qui est la flatterie. Le mot « flatter » signifie louer exagérément une personne d'une manière qui n'est pas sincère et quelquefois, c'est dans le but d'obtenir une faveur. Beaucoup de leaders sont entourés de personnes qui les flattent. Elles leur disent des choses qui ne sont pas vraies, afin de flatter leur ego. Elles font penser au leader qu'il est le meilleur et le plus grand. Elles lui disent « Personne n'est comme toi ». La langue menteuse hait ses victimes. La bouche enjôleuse provoque la chute. Proverbes le chapitre 26, le verset 28. Il n'y a pas que les leaders séculiers qui sont la proie d'hypocrites flatteurs. Les dirigeants chrétiens sont aussi victimes de l'hypocrisie de ces personnes. Quel est alors l'effet de la flatterie? La réponse est la destruction et la ruine. Quels sont les effets de la flatterie? Voyez-vous, la flatterie est l'un des poisons mortels de la langue. Elle vous fait penser que vous êtes ce que vous n'êtes pas. La flatterie vous injecte de l'orgueil. De fait, elle constitue un piège qui conduit à la chute. En effet, l'orgueil précède la chute. La flatterie fait penser à des hommes ordinaires qu'ils sont Dieu, mais personne n'est un Dieu. Tous les hommes sont mortels. C'est pour cela que de grands rois et princesses sont là aujourd'hui et ont disparu demain. De puissants milliardaires qui ont tout sont également là aujourd'hui et ont disparu le lendemain. On se montre arrogant ou orgueilleux dans nos rapports avec Dieu en croyant que nous avons un droit quelconque en vertu duquel il devrait faire notre volonté, nous révéler ses secrets ou nous donner tout ce qui nous plaît. Ce comportement nous expose à des attaques. En effet, l'orgueil est l'un des principaux facteurs qui nous met à découvert. Dieu résiste aux orgueilleux, mais il donne sa grâce aux humbles. Soumettez-vous donc à Dieu. Résistez au diable et il fuira loin de vous. Jacques, le chapitre 4, le verset 6 à 7. On parle à tort et à travers, et on fait des promesses irréfléchies. Si Dieu entend nos conversations, sachant que l'ennemi aussi nous écoute, et il utilisera nos propos pour nous accuser et agir contre nous, si nous ne nous confessons pas. Lorsque Dieu nous aura pardonné, il faut demander sa grâce et son aide pour maîtriser notre langue et déraciner en nous la racine de notre nature critique, présomptueuse, ou vantade. Amen. Réfléchissons bien avant de promettre quoi que ce soit à Dieu et ne faisons pas de serment que nous sommes incapables de tenir. Sinon, nous nous exposons à des graves déboires comme cela arriva à l'apôtre Pierre. Lorsque Jésus avertit ses apôtres qu'ils allaient tous succomber, Pierre dit « Même si tous succombent, du moins pas moi. » Mais Jésus l'avertit qu'il le réunira trois fois. Pierre, rempli d'orgueil, reprit de plus belle. « Quand il me faudrait mourir avec toi, je ne te réunirai pas. » Et tous disaient de même. Marc, le chapitre 14, les versets 29 à 31. La conséquence de cette présomption des douze faillit être désastreuse pour eux. Vos pères, où sont-ils? Et les prophètes, sont-ils toujours en vie? Zacharie le chapitre 1, le verset 5. Souvenez-vous de l'histoire d'Hérode dans le Nouveau Testament. Il était un très bon orateur. Au jour fixé, Hérode, vêtu de ses habits royaux, prit place sur la tribune et, tandis qu'il les haranguait, le peuple se mit à crier. « C'est un Dieu qui parle! Ce n'est pas un homme! » Mais à l'instant même, l'ange du Seigneur le frappa parce qu'il n'avait pas rendu gloire à Dieu. Et rongé de verre, il rendit l'âme. Actes le chapitre 12, les versets 21 à 23. Cet homme avait assisté à une cérémonie et en était l'orateur principal. Après son discours, les gens se pressèrent autour de lui pour chanter ses louanges. Ils lui dirent, « Nous n'avons jamais entendu quelqu'un parler comme vous l'avez fait aujourd'hui. C'est surnaturel !» Ils continuèrent, « Vous savez, si Dieu lui-même avait parlé, il n'aurait pas mieux fait que vous, ô grand Hérode !» Ils lui injectèrent de l'orgueil. Hérode crut qu'il était en train de devenir Dieu. Le Seigneur dut lui montrer immédiatement qu'il n'était qu'un homme. Il mourut le jour même. Au secours, Yahweh, il n'y a plus d'homme fidèle. La loyauté a disparu d'entre les fils d'Adam. On ne fait que mentir chacun à son prochain. Lèvres trompeuses, langage d'un cœur double. Le psaume 12, les versets 2 à 3. Les politiciens subissent ces flatteries au quotidien. Nous leur faisons croire qu'ils sont les meilleurs par des paroles flatteuses. On les pousse à dilapider leur argent et ils croient les mensonges qu'on leur raconte. La flatterie est en effet l'un des poisons mortels de la langue. Vous ne devez pas seulement vous méfier des flatteries, vous devez aussi faire attention à ne pas devenir un flatteur vous-même. Ne dites pas des choses que vous ne croyez pas dans votre cœur. Il y a un châtiment réservé aux flatteurs. Dieu dit qu'il exterminera les lèvres flatteuses. Vous voulez être exterminé par Dieu? Si vous ne le voulez pas, cessez de mentir à vos leaders en leur disant des choses qui ne sont pas vraies. Prions pour que nos leaders soient délivrés de nombreux flatteurs, lèche-bottes, menteurs, hypocrites et personnes qui cherchent à plaire aux hommes qui les entourent. Ces personnes ne cherchent qu'à obtenir de la reconnaissance et des privilèges. Beaucoup d'élus de Dieu flattent leur assemblée. Ils leur disent des choses qui ne sont pas vraies. Cela est très dangereux. Il y a des moments où le prédicateur doit dire des vérités difficiles à entendre et ne pas cajoler l'assemblée avec des sermons moelleux. Dans certains cas, vous pouvez avoir dans votre assemblée un membre apprécié qui vit dans le péché. Mais pour ne pas le perdre, vous modifiez et vous édulcorez vos messages. C'est une pratique courante, mais très dangereuse, car cela irrite Dieu et le fatigue. Vous fatiguez Yahweh avec vos discours. Vous dites, en quoi le fatiguons-nous? C'est quand vous dites, quiconque fait le mal est bon aux yeux de Yahweh. Malachie le chapitre 2, le verset 17. Malheur à ceux qui appellent le mal bien et le bien mal. Isaïe le chapitre 5, le verset 20. La parole de Dieu dit ce qui suit. Malheur à ceux qui font des ténèbres la lumière et de la lumière les ténèbres, qui font de la mer le doux et du doux la mer. Isaïe le chapitre 5, le verset 20. Quiconque dit aux méchants, tu es juste, les peuples maudissent, les nations le honnissent. Proverbe le chapitre 24, le verset 24. Voyez-vous, avec le temps, les gens finissent par déceler votre hypocrisie. Les gens admirent secrètement les leaders courageux et honnêtes. On ne fait que mentir chacun à son prochain. Lèvres trompeuses, langage d'un cœur double. Le psaume 12, le verset 3. Demandons à l'Esprit Saint, l'enseignant par excellence, de nous donner la maîtrise de notre langue, qu'il vienne à notre secours pour purifier et sanctifier tout ce qui sortira désormais de nos bouches. Qu'il nous apprenne à ne dire que la vérité en toutes circonstances, même si cela doit nous conduire à des humiliations ou à des reniements, car le Seigneur a accepté de mourir à la croix à cause de tous nos mensonges et nos flatteries dont nous nous nourrissons au quotidien. Bénissons son nom très saint, lui qui vit et règne dans le Saint-Esprit, un seul Dieu pour des siècles et des siècles. Amen. Chers adorés de notre Seigneur Jésus-Christ, nous allons ensemble découvrir le troisième poison mortel de notre langue, le langage profane. Le langage profane est un langage immoral, sale, indécent, ordurier, obscène ou malsain. La parole de Dieu demande aux fidèles d'éviter les conversations vaines et impies. En tant que croyants, vous ne devez jamais employer le langage profane. Arrêtons de raconter des histoires de mauvais goût, des histoires pleines d'allusions sexuelles, des blagues grossières. Il existe beaucoup de lieux de travail où des personnes impudiques essaient de vous faire participer à leurs conversations impies. Mais la Bible nous dit que les conversations impies ne conduisent qu'à davantage d'impiété. Le langage profane souille celui qui l'emploie et ceux qui l'écoutent. La parole de Dieu dit ceci: rien de souillé n'y pourra pénétrer, ni ceux qui commettent l'abomination et le mal, mais seulement ceux qui sont inscrits dans le livre de vie de l'agneau. Apocalypse, le chapitre 21, le verset 27. Rien de souillé ne peut pénétrer dans la maison de Dieu. Vous devez comprendre une chose, la vie et la mort sont au pouvoir de la langue. Le spirituel et le charnel sont aussi au pouvoir de la langue. Vous devenez plus charnel et plus impie lorsque vous permettez à votre langue de continuer à dire des choses indécentes. Nous aimons en général dire des blagues obscènes pour rigoler. Cela souille les âmes de ceux qui les racontent et de ceux qui les écoutent. Autant s'en débarrasser à jamais. Je sais que nous avons tous et toutes besoin d'un bain de bouche spirituel. Nos langues ont toutes besoin de nettoyage. Et c'est pour cela que nous allons encore nous adresser au Saint-Esprit de Dieu, de voler à notre secours, car nous ne sommes pas dignes d'être appelés fils et filles de Dieu à cause des insanités que crachent chaque jour nos langues. Nous péchons à longueur de journée, à chaque instant de notre vie. Nous confondons tout. Nous ne savons pas faire la différence entre le bien et le mal. Quand bien même nous désirons faire le bien, nous nous retrouvons involontairement en train de faire le mal que nous ne voulons pas. Et c'est en cela que Saint Paul nous dira, dans Romains le chapitre 7, les versets 14 à 25, et je cite: en effet, nous savons que la loi est spirituelle, mais moi, je suis un être de chair. Vraiment, ce que je fais, je ne le comprends pas. Car je ne fais pas ce que je veux, mais je fais ce que je hais. Saint Paul nous dira par la suite qu'en réalité, ce n'est plus lui qui accomplit l'action, mais le péché qui habite en lui. Il ajoutera plus loin que vouloir le bien est à sa portée, mais non pas l'accomplir, puisqu'il ne fait pas le bien qu'il veut et commet le mal qu'il ne veut pas. Demandons au trésor de Dieu, le Saint-Esprit, de nous entraîner sur le chemin qui conduit au bien, de nous guider dans tous nos faits et gestes, dans notre parler, afin que tout ce que nous ferons et dirons désormais soit pour la gloire du Dieu vivant et le salut du monde. Amen. Chers frères et sœurs en Christ, nous voici arrivés au quatrième poison qui nous détruit au quotidien. Les rapportages. Les rapportages sont un autre poison mortel de la langue. La Bible nous enseigne qu'ils peuvent séparer les meilleurs amis. Lorsque nous regardons dans le rétroviseur, nous constatons que nous nous sommes séparés de nombreux amis intimes à cause des rapportages. Tu n'iras pas diffamer les tiens et tu ne mettras pas en cause le sang de ton prochain. Je suis Yahweh. Lévitique, le chapitre 19, le verset 16. Les calomnies, les rapportages et les mensonges sont les principales causes des divisions dans le monde. Le rapporteur est celui qui permet à Satan de détruire les créatures de Dieu. Faute de bois, le feu s'éteint. Faute de calomniateurs, la querelle s'apaise. Proverbes chapitre 26, le verset 20. Le rapporteur est comparé à une personne qui va de maison en maison livrer sa marchandise. Le rapporteur s'appelle en malinké le Dugutila, c'est-à-dire le destructeur de village, le casseur de village, le briseur de village. Il est désigné par plusieurs noms qui ne l'honorent pas du tout. Mais le nom qui me plaît le plus et qui lui convient le mieux, c'est celui-là, le Dugutila. Il est mentionné dans la Bible que lorsqu'un rapporteur se trouve parmi vous, il y a toujours des problèmes. Je vous en prie, frères, gardez-vous de ces fauteurs de dissension et de scandale contre l'enseignement que vous avez reçu. Évitez-les. Romains le chapitre 16, le verset 17. Les rapporteurs sont très dangereux. Et c'est pour cela que Saint Paul nous demande de les éviter. Lorsqu'un rapporteur se met entre deux amis, la séparation voit aussitôt le jour. Leur rôle, c'est de séparer ou de diviser d'une manière ou d'une autre tout ce qui est uni. Ils sont tous à la solde de Satan. Ce sont ses ouvriers. Chaque croyant doit se méfier de ces gens-là. Il est également important d'examiner sa propre vie, afin que le Saint-Esprit ôte de nous toute tendance de rapportage. Amen. Voyez-vous, chers frères et sœurs dans le Christ, nous les chrétiens, qui écoutons chaque jour la parole de Dieu, qui devions la mettre en pratique pour être des modèles à travers nos comportements pour nos semblables, dans nos lieux de travail, dans nos familles, dans notre communauté et dans notre pays, nous sommes les plus à craindre. Nous sommes toujours au centre des scandales qui minent notre environnement. Nous jouons le rôle de lèche-botte auprès de nos supérieurs en vue d'obtenir des promotions par-ci, des grades par-là. Nous allons jusqu'à faire des rapports graves sur des collègues que nous savons innocents. Nous faisons des pratiques mystiques pour ôter la vie à nos semblables, et tout cela pour occuper non seulement des postes, mais aussi des foyers. Nous sommes prêts à tout pour nuire à notre prochain. Alléluia! Regardez un peu les foyers détruits, les familles divisées à jamais, des amis intimes séparés, des frères et sœurs qui ne s'adressent plus la parole, des pays qui se détruisent dans des guerres sans répit. Tout cela par la faute des rapporteurs et des menteurs, fidèles ouvriers de Satan. J'attire ici l'attention de nous les femmes qui sommes diplômées dans les rapportages. Apprenons désormais à garder nos langues dans nos poches afin que Satan n'ait plus d'ouvriers à sa moisson. Les jugements par-ci et par-là ne nous honorent pas. Nous devons plutôt garder notre rôle premier, celui que Dieu le Père nous a attribué depuis la création, être la femme vertueuse, le pilier spirituel et procréateur de la famille. La parole de Dieu révèle que le rapporteur sera privé de l'héritage des enfants de Dieu. Moi, je ne suis pas du tout prête à lâcher prise quant à l'héritage divin. Demandons à notre unique Dieu Tout-Puissant, le Seigneur des Seigneurs, le Roi des Gloires, le Roi de tout l'univers créé par son pouvoir, celui à qui il n'y a rien d'impossible, de venir à notre aide afin de purifier nos âmes, de sanctifier nos bouches pour que nous soyons des modèles pour nos frères et sœurs, que nos bouches et nos langues soient pour propager sa miséricorde à travers le monde, qu'elles servent à proclamer sa parole. Bénis nos frères et sœurs et nos servis à des rapportages qui n'honorent pas le nom de Dieu. Amen. Béni de Dieu, nous voici arrivés au cinquième poison mortel de la langue, l'un des plus graves, celui qui nous tue le plus, le blasphème. Le mot blasphémer veut dire parler de manière irrévérencieuse de Dieu ou de choses sacrées. C'est également se montrer dédaigneux ou irrévérencieux envers Dieu. Et les scribes qui étaient descendus de Jérusalem disaient, « Il est possédé de Belzéboul. » Et encore, « C'est par le prince des démons qu'il expulse les démons. » Marc, le chapitre 3, le verset 22. Jésus était prédicateur oint dans la ville. Il exerçait son ministère par la puissance et l'onction du Saint-Esprit. Il ressuscitait les morts, guérissait les lépreux, chassait les démons. Puis, un groupe d'hommes l'accusa d'être un faux prophète qui se servait du pouvoir des démons. En d'autres termes, ils disaient que Jésus était un occultiste, un sorcier. Ils affirmaient que Jésus était oint par le diable pour tromper les gens. Ils attribuaient la puissance qui accompagnait ces croisades de guérison au diable, alors qu'il s'agissait vraiment de l'œuvre du Saint-Esprit. En vérité, je vous le dis, tout sera remis aux enfants des hommes, les péchés et les blasphèmes, tant qu'ils en auront proféré. Mais quiconque aura blasphémé contre l'Esprit-Saint n'aura jamais de rémission. Il est coupable d'une faute éternelle. C'est qu'il disait, il est possédé d'un esprit impur. Marc, le chapitre 3, les versets 28 à 30. Avec l'expérience, j'ai constaté que ce ne sont pas que les incroyants qui commettent cette erreur. Des chrétiens nés de nouveau commettent également l'erreur de blasphémer. Oui, regardez à nouveau la définition du mot blasphème. Blasphémer ne signifie pas seulement parler de manière irrévérencieuse de Dieu. C'est aussi parler de manière irrévérencieuse des choses sacrées. Les prédicateurs de l'Évangile sont dans un certain sens sacrés. Cela est dû au fait qu'ils ont été mis à part pour enseigner les choses saintes du Seigneur. Il est très fréquent que des chrétiens parlent irrespectueusement de prédicateurs qu'ils ne connaissent même pas, alors qu'ils ont seulement entendu des rumeurs ou lu des publications pleines de demi-vérités. Chaque fois que vous accusez un prédicateur ou une personne qui a le don de guérison d'être un faux prophète ou un séducteur, d'être oint par le diable ou d'être un revendeur de drogue, d'être un occultiste ou un fornicateur, vous blasphémez. Il y a des journalistes et des présentateurs qui, avec assurance, mettent tous les hommes de Dieu dans le même sac et disent ou écrivent des choses irrévérencieuses à leur sujet. Si des hommes ordinaires peuvent vous poursuivre pour diffamation, ne pensez-vous pas que l'Éternel Dieu puisse également vous traîner devant la Cour suprême de l'univers pour avoir diffamé son Église? Tout chrétien doit faire attention aux commentaires qu'il fait au sujet des serviteurs de Dieu. Ce n'est pas vous qui l'avez appelé, mais Dieu. Vous n'avez pas le droit de vous ingérer dans les affaires de l'Église et de Dieu. Ne vous mêlez pas des choses qui ne vous regardent pas. J'assimile cette attitude au fait de s'immiscer dans le mariage d'autrui, alors qu'on ne vous a rien demandé. Lorsque Dieu appelle quelqu'un à faire son œuvre dans son ministère, il est le seul à faire son choix, et les critères du choix lui appartiennent. Il n'associe personne à ce choix. Il est le seul maître de ses choix. De ce fait, il ne demande non plus à personne de juger ses choix. S'il pense que celui qu'il a choisi est un charlatan ou un hypocrite, il le licenciera à sa manière. Vous ne pouvez pas renvoyer son employé à sa place. C'est pareil pour les critiques et les médisances sur son employé. Il ne vous demande rien, car vous ne savez même pas sur quels critères il s'est basé pour faire son choix. Contemplez un peu la Sainte Vierge Marie, notre maman chérie et la mère de notre Seigneur et Sauveur Jésus-Christ. La mère du silence, très humble, très pure, très obéissante, très patiente, très soumise, très douce, très pieuse, très vertueuse, femme de foi, de paix et de joie. Elle a la maîtrise de soi. Elle est pleine de grâce, d'amour et de miséricorde pour l'humanité entière. Aujourd'hui, vous entendez comme moi des gens qui, je ne sais sur quelle base, se livrent à des paroles blasphématoires en ce qui concerne la Sainte Vierge Marie. Celle-là même qui a accepté le choix de Dieu, porté sur son humble personne, dans le but de sauver l'humanité, dans le but de nous réconcilier avec notre Dieu qui s'était éloigné de sa créature, notre Dieu qui avait fait silence dans notre existence, silence dans notre vie, après le péché d'Adam et Ève. Maman Marie a dit oui à son Créateur. Son oui lui a permis de participer au plan du salut. Alléluia! Aujourd'hui, chacun se lève et prononce des paroles blasphématoires sur notre maman du ciel pour dire des insanités sur son compte. On la vilipende. On dit des méchancetés sur elle. On la traite d'enveloppe et pire, de sirène des eaux. Qui sommes-nous pour porter un jugement sur le choix de Dieu, sur la mère de notre Seigneur et Sauveur Jésus-Christ, la mère de toute l'humanité, celle qui la première a reçu le Saint-Esprit en elle et est devenue son épouse, la fille chérie de Dieu le Père. Ce que nous devons savoir, et qui nous échappe, je pense, c'est que notre Seigneur et Sauveur Jésus-Christ a passé 9 mois dans le ventre de l'amour de Dieu. Un Dieu, fils de Dieu, a fait 9 mois dans le ventre de la bénie de Dieu. Un Dieu conçu du Saint-Esprit est né de la Vierge Marie. Sachons, chers frères et sœurs, que Jésus-Christ est sorti des entrailles de sa mère, qui est la Sainte Vierge Marie, et a été allaité par elle, a grandi avec elle, jusqu'à ce qu'il commence son ministère. Jésus et Marie font une seule chair, une seule personne, parce qu'ayant le même sang et la même chair, car c'est elle qui lui a donné sa chair, ils sont indissociables, inséparables, ils sont d'une complicité indescriptible. La preuve est que Jésus ressemble à sa mère, parce qu'ayant les mêmes gènes, il aime sa mère plus que tout au monde. Lorsqu'il est monté au ciel, il lui a réservé une place noble et par la suite, elle a été couronnée au ciel. Nous ne pouvons pas prétendre aimer le Fils et rejeter la Mère. Non, ce n'est pas possible. Arrêtons de blasphémer. Si d'aventure, nous ne connaissons pas bien la Sainte Vierge Marie, prenons notre Bible et invoquons le précieux Saint-Esprit de Dieu afin qu'il vienne nous éclairer sur l'identité de son épouse. Et si nous voulons mieux connaître notre Seigneur et Sauveur Jésus-Christ, marcher véritablement avec lui, en posant nos pas dans ses pas et demeurer à jamais dans son cœur, adressons-nous à sa maman chérie, qui est aussi notre maman. Elle le connaît mieux que quiconque. Avant de rendre l'âme à la croix, Jésus-Christ nous a donné sa mère à travers les paroles adressées à Jean, le disciple qui l'aimait le plus. « Femme, voici ton fils. » Et il dit à Jean, « Voici ta mère. » Jean le chapitre 19, les versets 25 à 27. « Oui, mes frères, oui, mes sœurs. » À travers ces paroles profondes de sens, ses dernières volontés, Le Seigneur Jésus-Christ a donné sa vie en rançon pour nos nombreux péchés. Il a accepté de mourir à la croix pour que nous puissions avoir le salut. Et avant de pousser son dernier soupir, avant de rendre son âme à son Père, dans sa grande miséricorde, il nous a non seulement donné tout son être, mais aussi ce qui lui coûtait le plus cher dans ce monde des vivants. Sa maman chérie, le trésor de sa vie terrestre, l'amour de son cœur, celle par qui il respirait, celle-là même qui lui a permis de déclencher son premier miracle aux noces de Cana, celle qui lui a donné la vie et l'a assisté en toutes choses jusqu'à sa mort à la croix, la Sainte Vierge Marie. Bien-aimée de Jésus-Christ, c'est le Seigneur lui-même qui nous a demandé de prendre sa mère avec nous, de garder sa mère chez nous et avec nous. Telles ont été les dernières consignes laissées par le Christ à l'humanité avant sa mort. Respectons les dernières volontés fermes de notre Seigneur qui sont pour ma part la voie pour demeurer éternellement avec lui. En disant à Jean, « Voici ta mère », il confie une lourde responsabilité à notre maman, celle d'accepter de devenir la mère de l'humanité entière et en même temps l'héritière de son fils Jésus-Christ. En somme, il lui confie tout son pouvoir terrestre, y compris l'Église. Vilipender la Vierge Marie, c'est vilipender Dieu le Père, Dieu le Fils et Dieu le Saint-Esprit. Nous ne pouvons pas réécrire l'histoire du salut. Alors, gardons-nous de blasphémer pour éviter de contrister le Saint-Esprit. Pourquoi chercher à nuire ou à détruire les serviteurs que Dieu a choisis au moyen de publications, d'émissions ou de propos pernicieux? Nous commettons tous une grave erreur. Cette erreur s'appelle blasphémer, c'est-à-dire parler irrespectueusement de choses sacrées. Vous pensez peut-être ne juger qu'un homme, mais cela peut vous coûter la vie, votre entreprise, votre mariage, votre avenir et même vos enfants et les générations après vous. Jésus a dit que le blasphème contre le Saint-Esprit ne serait pas pardonné. Aussi, je vous le dis, tout péché et blasphème sera remis aux hommes. Mais le blasphème contre l'Esprit Saint ne sera pas remis. Et quiconque aura dit une parole contre le Fils de l'homme, cela lui sera remis. Mais quiconque aura blasphémé contre l'Esprit Saint, cela ne lui sera remis ni en cet âge, ni en l'autre. Matthieu, le chapitre 12, les versets 31 à 32. Cela signifie également que le blasphème contre les choses inspirées par le Saint-Esprit ne sera pas pardonné. Ne soyez pas prompt à émettre un jugement à l'égard des choses que vous ne comprenez pas entièrement. Quelle erreur nous commettons lorsque nous pensons avoir affaire à un homme pour finalement nous rendre compte que c'est avec Dieu que nous traitons. Vous pouvez penser avoir affaire à un homme et vous rendre compte à votre grand étonnement et embarras que c'est en fait avec Dieu que vous avez affaire. Que découvrit Paul lorsqu'il fut jeté à terre sur le chemin de Damas? Je suis Jésus que tu persécutes. Actes le chapitre 9, le verset 5. Il découvrit que c'était en fait l'Éternel qu'il persécutait depuis tout ce temps. Paul était un homme zélé et de bonne moralité qui pensait défendre une bonne cause. Lorsqu'il eut cet accident sur le chemin de Damas et perdit la vue, il comprit que c'était le roi des rois qu'il persécutait à travers ses créatures. Alors, il réfléchit de nouveau. Certaines personnes auraient besoin de ce traitement infligé à Saul sur la route de Damas pour être guéries de leur esprit d'ingérence et de blasphème. Je peux comprendre que les gens traitent à tort des hommes de Dieu comme de simples hommes. L'apôtre Pierre subit le même traitement. Pierre organisa une levée de fonds dans son église et reçut des promesses de dons et d'argent pour soutenir son ministère. Cependant, deux membres de son église, Ananias et Saphira, mentirent à propos du montant qu'ils avaient promis de donner. Ils discutèrent chez eux et inventèrent une histoire à raconter à l'élu de Dieu. Lisez attentivement la réponse de l'apôtre Pierre. Mais Pierre dit, « Ananias, pourquoi Satan a-t-il rempli ton cœur? Tu as menti à l'Esprit Saint et tu as retenu une partie du prix du terrain. » Acte le chapitre 5, le verset 3. Voyez-vous, il pensait avoir affaire à un être humain. Mais il constatait qu'en traitant avec un homme de Dieu, c'est en fait avec Dieu lui-même qu'il traitait. Cette erreur leur coûta la vie. Nous savons tous qu'Ananias et Saphira moururent le même jour. Ils ne moururent pas de la tuberculose, ni d'un arrêt cardiaque, ni d'un ulcère de Burelli, ni du sida, ni de la tension, ni du diabète. Mais il mourut simplement pour avoir menti à un homme qui représentait le Saint-Esprit. Un homme de Dieu raconta ce qui arriva à un critique qui visita son église. Il raconta que ce sceptique s'assit dans l'assemblée et passa tout son temps à penser que le prédicateur était un escroc et un menteur. Le Seigneur ouvrit alors ses yeux et il vit un gigantesque ange derrière l'homme de Dieu. Chaque fois que l'homme de Dieu faisait un pas de côté, l'ange bougeait dans la même direction. À certains moments, lorsqu'il parlait, l'ange lui soufflait quelque chose à l'oreille. Le prédicateur souriait alors et continuait à prêcher. Le prédicateur lui-même n'était pas conscient de la présence de l'ange. Ce sceptique fut très surpris de découvrir l'aide et le soutien céleste dont bénéficiait cet élu de Dieu qu'il prenait pour un charlatan. Cette vision ouvrit les yeux à ce blasphémateur potentiel. Il s'est passé à peu près le même scénario avec moi au Ghana. J'ai été invité à prêcher à une retraite spirituelle à Naoulé, au Ghana. Et il y avait à cette retraite spirituelle plusieurs paroisses d'Abidjan. Pendant que je prêchais sur la miséricorde de Dieu, l'Esprit de Dieu va ouvrir les yeux d'une paroissienne de Notre-Dame de l'Incarnation, très incrédule selon elle, à voir un vieux prêtre barbu, très grand de taille, qui prêchait à ma place. Je la voyais prendre toutes les positions dans la chapelle pour me regarder. Pour moi, je me suis dit que l'enseignement lui faisait tellement de bien qu'elle ne savait plus quelle position prendre, alors qu'elle planait sur une autre sphère que je ne maîtrisais pas. Ce n'est que beaucoup plus tard qu'elle est venue se confier à moi en me disant que c'était vraiment Dieu qui m'avait choisi pour faire son œuvre. Et elle me raconta ce qu'elle avait vécu lors de ma prêche à Naoulé. Ce sont des choses qui arrivent. Le Saint-Esprit lui a enseigné qu'il faut faire très attention à ses oins, au risque d'avoir affaire à lui-même, car c'est lui qui agit à travers nos humbles personnes. C'est lui qui agit à travers nos personnes pécheresses. Écoutez-moi bien, chers adorés de notre Seigneur et Sauveur Jésus-Christ de Nazareth. Faisons désormais attention à ce que nous disons sur les hommes et les femmes de Dieu. Nous n'avons aucune idée de l'approbation qu'ils peuvent avoir du ciel. Certains chrétiens pourraient même mourir avant le temps à cause du blasphème. Ils écourtent leur vie avec leur propre bouche. Plus vous avancez dans l'œuvre de Dieu avec le Saint-Esprit, plus vous suscitez la controverse. Car chaque fois que le Saint-Esprit est à l'œuvre, il y a des gens qui se laissent utiliser pour blasphémer. Partout où il allait, Paul était considéré comme une personne qui suscitait la controverse. Dans la plupart des villes où il allait exercer son ministère, les foules ne l'appréciaient pas. Jésus a dit ceci, et je cite, « Malheureux êtes-vous lorsque tous les hommes disent du bien de vous. C'est en effet de la même manière que leur père traitait les faux prophètes. » Luc le chapitre 6, le verset 26. Jésus est celui qui nous donne l'exemple. Il est notre commandant en chef. C'est de lui que nous recevons des instructions. Si quelqu'un dit du mal de nous, il devra compter avec le Saint-Esprit. Bien-aimés du Seigneur, évitons de contrister le précieux Saint-Esprit de Dieu au risque de perdre la vie gratuitement. Dieu trois fois saint, nous voulons te demander pardon pour toutes les fois où nous avons critiqué nos prêtres, pour toutes les fois où nous les avons insultés, pour toutes les fois, Seigneur, où nous les avons vilipendés, pour toutes les fois où nous leur avons manqué de respect. Seigneur, prends pitié de nos manquements envers tes élus. Prends pitié de nous, Seigneur, car nous nous sommes parfois moqués de tes oints. Nous les avons souvent méprisés, Seigneur, sans savoir que c'était toi que nous méprisions. Nous ne savions pas, Seigneur, que c'était à toi que nous causions ce tort. Nous voulons, Seigneur, faire réparation en te demandant pardon. Nous avons péché contre toi et toi seul. Ce qui est mal à tes yeux, Seigneur, nous l'avons fait. Ne nous retire pas ton Esprit Saint, car nous l'avons contristé. Dans ta grande miséricorde, Seigneur, efface nos fautes. Nous te promettons de ne plus jamais recommencer. Que ton Esprit Saint vienne au secours de nos langues. Qu'il purifie et sanctifie nos bouches, afin que plus jamais nous ne nous livrions à ce genre de blasphème à ton endroit, à travers tes élus. Amen, amen et amen. Le sixième poison mortel, exprimer des doutes. Exprimer des doutes dans nos propos est l'une des choses que Dieu hait. Si vous étudiez attentivement la Bible, vous vous rendrez compte que le Seigneur se met très en colère contre ses enfants lorsqu'il doute. Il veut que nous lui fassions confiance et croyions en lui. Il veut que nous le suivions et sachions que tout va bien parce qu'il est Dieu, celui qui tient ses engagements et ses promesses, le seul fidèle sur la terre des vivants. Dans Hébreux, la question suivante est posée. Et contre qui Dieu fut irrité pendant 40 ans? N'est-ce pas contre ceux qui avaient péché et dont les cadavres tombèrent dans le désert? Hébreux, le chapitre 3, le verset 17. Était-ce contre les adultères? Était-ce contre les idolâtres? Était-ce contre les voleurs? Non, c'était contre ceux qui ne croyaient pas. Cela peut vous surprendre, mais il se peut que Dieu soit en colère contre vous à cause de votre manque de foi en sa capacité à vous bénir. Souvenez-vous de l'histoire des 12 espions. 10 d'entre eux dirent, « Nous ne sommes pas capables. Ce n'est pas possible. Je les surnomme tous. » Les « je ne peux pas ». Mais les hommes qui l'avaient accompagné répondirent, « Nous ne pouvons pas marcher contre ce peuple, car il est plus fort que nous. » Et ils se mirent à décrier devant les Israélites le pays qu'ils avaient été reconnaître. Et ils soumirent un mauvais rapport. Nombre le chapitre 13, les versets 31 à 32. Remarquez ici que les mots comme « nous ne sommes pas capables » sont qualifiés par la Bible de mauvais. Les paroles de doute sont l'un des poisons mortels de la langue. Notez que ces 10 espions empoisonnèrent l'esprit d'une foule de personnes avec leurs attitudes défaitistes. Il y a des personnes qui sont remplies de ces phrases comme « Nous n'y arriverons pas. C'est trop tard. Ce n'est pas possible. Cela n'a jamais été fait. Cela suscitera la controverse. Que diront les gens? C'est trop cher. Nous n'avons pas assez d'argent. Nous n'avons pas assez de temps. Nous n'avons jamais fait cela. Nous ne faisons pas ce genre de choses ici. Je sais que cela va se terminer par un désastre. Je me retire. J'ai peur. Soyons raisonnables. Nous l'avons toujours fait ainsi. » Cependant, il existe un autre groupe de personnes qui diront « Vas-y mon frère, c'est une merveilleuse idée. Rien n'est impossible. C'est possible. Il n'est pas trop tard. Je trouverai du temps pour le faire. Nous pouvons faire un sacrifice de plus. Nous ferons un effort supplémentaire. Nous pouvons faire des heures supplémentaires. Le manque d'argent ne peut pas nous arrêter. Essayons quand même. Je puis tout par Christ qui me fortifie. » C'est le type de mots que Jésus veut nous entendre prononcer. Nous sommes des personnes capables. Nous pouvons le faire. Dieu est de notre côté. Je puis tout en celui qui me rend fort. Philippiens, le chapitre 4, le verset 13. Que le précieux Saint-Esprit de Dieu nous fortifie pour que nous ayons foi en notre Père qui est dans les cieux, celui à qui il n'y a rien d'impossible. Il ne nous demande qu'une et une seule chose, lui faire confiance afin de voir sa gloire se manifester dans notre vie. Et c'est ce qu'il a exprimé sous le tableau de la divine miséricorde. Jésus, j'ai confiance en toi. Amen.
1: Geneviève Koné vient de nous proposer un enseignement sur les 15 poisons de la langue. Merci de nous avoir suivis. Que le Seigneur nous bénisse.

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Son éminence Ignace Cardinal Bessie Dogbo, archevêque métropolitain du diocèse d'Abidjan, son excellence Monseigneur Joseph Aka, évêque du diocèse de Yamoussoukro, son excellence Monseigneur Honoré Dakpa Beugré, évêque du diocèse de Katiola, et la révérende mère Christiane Baka, supérieure générale de la congrégation Notre-Dame de la Paix, vous invite à célébrer dans la joie les 60 années de vie consacrées au Christ, de fidélité et de service à l'église de Sœur Joséphine Agnès Pénakiopan, le samedi 12 septembre 2026 à la cathédrale Saint-Augustin de Yamoussoukro à l'occasion d'une messe d'action de grâce à 11h précise. Venons rendre grâce à Dieu avec Sœur Joséphine Agnès Pénakiopan pour ses 60 ans de vie religieuse. Monsieur Kwame Kwaku Baudelaire signale avoir oublié le lundi 7 septembre 2026 aux environs de 21h30 dans un taxi un sachet noir contenant des produits de santé pour des personnes malades. Il prie toute personne l'ayant récupéré d'appeler de toute urgence les numéros suivants 05 04 47 01 59 07 57 81 05 76 ou de le déposer à Radio Maria située au quartier Riviera, non loin de la basilique Notre-Dame de la Paix de Yamoussoukro.

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0: Pour votre salut, il est 18h.
1: L'ange du Seigneur porte l'annonce à Marie. Je vous salue Marie, pleine de grâce. Le Seigneur est avec vous. Vous êtes bénie entre toutes les femmes. Et Jésus, le fruit de vos entrailles, est béni.
2: Sainte Marie, Mère de Dieu, priez pour nous pauvres pécheurs, maintenant et à l'heure de notre mort. Amen.
1: Voici la servante du Seigneur.
2: Qu'il me soit fait selon ta parole.
1: Je vous salue Marie, pleine de grâce. Le Seigneur est avec vous. Vous êtes bénie entre toutes les femmes. Et Jésus, le fruit de vos entrailles, est béni.
2: Sainte Marie, Mère de Dieu, priez pour nous, pauvres pécheurs, maintenant et à l'heure de notre mort. Amen.
1: Et le Verbe s'est fait chair.
2: Et il a habité parmi nous.
1: Je vous salue, Marie, pleine de grâce. Le Seigneur est avec vous. Vous êtes bénie entre toutes les femmes. Et Jésus, le fruit de vos entrailles, est béni.
2: Sainte Marie, Mère de Dieu, priez pour nous, pauvres pécheurs, maintenant et à l'heure de notre mort. Amen.
1: Priez pour nous, Sainte Mère de Dieu,
2: afin que nous soyons rendus dignes des promesses du Christ.
1: Que ta grâce, Seigneur, se répande dans nos cœurs. Par le message de l'ange, tu nous as fait connaître l'incarnation de ton Fils bien-aimé. Conduis-nous par sa passion et par sa croix jusqu'à la gloire de la résurrection. Par le Christ notre Seigneur.
2: Amen.

0: Alors ce fut le jugement de la grande prostituée, la cité qui toujours a préféré satisfaire tous ses désirs et assouvir ses appétits à n'importe quel prix. Son or devient poussière, son luxe n'est que misère et sa gloire qu'un mirage. Son pouvoir n'a de réalité que dans les apparences.
1: Lecture de la seconde lettre de saint Paul aux Corinthiens. Moi, Paul, apôtre du Christ Jésus par la volonté de Dieu, avec Timothée notre frère, je m'adresse à vous qui êtes à Corinthe, l'Église de Dieu, ainsi qu'aux fidèles qui sont par toute la Grèce. Que la grâce et la paix soient avec vous, de la part de Dieu notre Père et de Jésus-Christ le Seigneur. Béni soit Dieu, le Père de notre Seigneur Jésus-Christ, le Père plein de tendresse, le Dieu de qui vient tout réconfort.

Dans toutes nos détresses, il nous réconforte. Ainsi, nous pouvons réconforter tous ceux qui sont dans la détresse grâce au réconfort que nous recevons nous-mêmes de Dieu. De même que nous avons largement part aux souffrances du Christ, de même, par le Christ, nous sommes largement réconfortés. Quand nous sommes dans la détresse, c'est pour que vous obteniez le réconfort et le salut. Quand nous sommes réconfortés, c'est encore pour que vous obteniez le réconfort, et cela vous permet de supporter avec persévérance les mêmes souffrances que nous. En ce qui vous concerne, nous avons de solides raisons d'espérer, car nous le savons. Puisque vous connaissez comme nous la souffrance, vous obtiendrez comme nous le réconfort.

0: Prions. En cette fin de journée, Seigneur Dieu, même si le poids de notre misère nous accable, fais que nous t'aimions assez pour ne jamais désespérer de ta miséricorde, puisqu'elle demeure à jamais. Nous te le demandons par Jésus le Christ, notre Seigneur.
1: Amen.

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1: Amis et fidèles auditeurs, bienvenue et merci une nouvelle fois d'être à notre écoute. Que faut-il faire pour que les personnes âgées restent des membres actifs de la société, capables à la fois de recevoir et d'apporter leur contribution? L'observateur permanent du Saint-Siège auprès des Nations Unies et des autres organisations internationales, Mgr Ettore Balestrero, a pour sa part proposé le dialogue, la compréhension et l'accompagnement. C'était à l'occasion de la 63e session ordinaire du Conseil des droits de l'homme à Genève. Nous en reparlons dans cette nouvelle édition de notre programme. Nous ferons également un focus sur la conclusion ce vendredi des Journées ouest-africaines de la jeunesse à Accra. Vous écouterez à ce propos quelques réactions. Outre l'actualité sociale et politique sur le continent, vous suivrez Mgr Brice Armand Ibombo, évêque de Wesso en République du Congo, qui a participé aux journées de formation des nouveaux évêques à Rome. À tous et à chacun, bonne condition d'écoute.
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1: À l'occasion du Rosh Hashanah, le nouvel an religieux, l'un des trois prévus par le calendrier juif, du Yom Kippour, commémorant le jour de l'expiation, et du Sukkot, également connu sous le nom des fêtes de tente, le pape Léon XIV a envoyé vendredi un télégramme au grand rabbin de Rome, Riccardo Di Segni, par lequel il souhaite que ces fêtes soient l'occasion de bénédictions abondantes venant du Très-Haut et un motif de joie. La dignité de la personne est un don de Dieu et ne s'efface pas même lorsque les capacités, l'intellect et la conscience s'affaiblissent ou disparaissent. C'est ce qu'a réaffirmé mercredi dernier Mgr Ettore Balestrero, observateur permanent du Saint-Siège auprès des Nations Unies et des autres organisations internationales à Genève. C'était, je vous le disais, à l'occasion de la 63e session ordinaire du Conseil des droits de l'homme. Dans sa déclaration lors du dialogue interactif avec l'expert indépendant sur la jouissance de tous les droits de l'homme par les personnes âgées, il a rappelé le risque grave lorsque les capacités cognitives sont altérées, que la personne puisse être de plus en plus souvent représentée par d'autres plutôt qu'écoutée, comme si une capacité réduite signifiait une personnalité réduite. Place aux nouvelles de l'Église qui nous parviennent du continent. Placé sous le thème « Prenez courage les jeunes catholiques comme acteurs et agents de paix et d'espérance en Afrique de l'Ouest », les Journées ouest-africaines de la jeunesse à Accra, organisées par la CEREAO en collaboration avec le dicastère pour le service du développement humain intégral, se sont achevées ce vendredi 11 septembre par une messe présidée par le nonce apostolique au Ghana, Mgr Julien Caboret. Plus de 4000 jeunes venus des 16 pays africains ont pris part à ce rendez-vous historique de foi, d'unité, de paix et d'espérance. En refermant leurs valises pour regagner leur pays respectif, qu'est-ce que ces jeunes vont-ils emporter? Notre correspondante en Guinée, présente sur le lieu, Scolastique Joanita, a recueilli pour nous ses propos de la participation guinéenne.
2: Le coordinateur national de la jeunesse catholique se dit satisfait de cette mobilisation.
3: Quand on participe à un tel événement, on doit retourner ce soir changer en bien. Donc les jeunes Guinéens qui sont venus à cet événement doivent repartir chez eux et s'engager davantage dans leur paroisse, dans leur diocèse, pour que vive le Christ à jamais.
2: Un appel également porté par Mgr Norbert Tamba Sanduno, évêque du diocèse de Gekedou, qui accompagne les jeunes Guinéens depuis le début de ces journées.
4: La jeunesse, comme une invitation, doit se voir d'abord comme des acteurs principaux pour l'instauration de la paix, mais aussi le développement de nos nations. La jeunesse doit se montrer partout responsable et doit se former.
2: L'objectif de ces journées est là, que chaque jeune reparte d'Accra changé pour s'engager davantage dans sa paroisse et son diocèse et devenir, dans son pays, acteur de paix et d'espérance. Juanita Scholastic, Conakry, pour Radio Vatican.
1: Écoutons à présent quelques autres interventions des jeunes qui ont participé à ces assises.
5: Larius Agossé du Bénin, on s'est fait de nouveaux amis. Et surtout, nous repartons d'ici avec le Christ dans nos cœurs, avec le thème de prendre courage. Nous prenons courage pour aller chercher d'autres jeunes pour qu'ensemble nous fassions église pour l'Afrique de l'Ouest plus meilleure.
6: Quels ont été les moments importants pour vous de ces journées ouest africaines?
5: Les moments importants, les catéchèses surtout. On en a eu en tout et pour tout 13 catéchèses qui ont su aguerrir et vivifier la foi des jeunes, qui ont su donner aux jeunes des armes pour aller affronter le monde d'aujourd'hui. Avec les problèmes que nous avons, aujourd'hui, je peux dire que nous avons de la matière pour pouvoir vivre en jeune chrétien dans un monde où tout va de part et d'autre sans un point de ralliement. L'autre chose, ce sont les célébrations eucharistiques, l'adoration. On a vu les jeunes prier avec ferveur. Aujourd'hui, on croit que le jeune ne prie plus, mais on a vu à cette rencontre que le jeune a toujours la foi et qu'il faut juste montrer aux jeunes comment faire.
7: Jean Ondondji Ousseini Florentin, je fais partie de la délégation qui vient du Niger. Déjà, nous soulignons que pour le cas du Niger, nous sommes dans un contexte d'insécurité. Malgré cela, nous avons décidé de participer à ces premières journées ouest-africaines de la jeunesse. Nous avons quitté le Niger à plus de 1000 et quelques kilomètres pour venir ici. Les moments qui sont les plus marquants, c'est un moment de retrouvailles entre toutes les délégations, tous les jeunes venus des différents pays. Autrement dit, les moments des catéchèses et des enseignements où nous avons vu les pères évêques nous donner les outils nécessaires pour que nous repartions en tant qu'acteurs de paix et d'espérance. Nous avons pris courage, nous avons mis cap au Ghana, à Accra. Voilà, nous repartons avec des bagages nécessaires pour qu'une fois rentrés dans nos différents pays, nous puissions aussi transmettre ce que nous avons reçu ici aux autres jeunes. Un des moments les plus marquants aussi, c'était la soirée culturelle où nous avons vu les diversités culturelles à travers l'expression dans la danse, dans les sketchs, dans les défilés, dans les tenues. Tous les jeunes étaient habillés dans leur tenue traditionnelle et vraiment c'était très beau à voir. Également, les moments les plus marquants, nous avons eu à faire la visite dans les différentes paroisses. Chaque délégation a été accueillie dans une des paroisses. Nous avons vu comment fonctionne l'Église catholique ici au Ghana. Nous avons bien été accueillis, nous avons vu l'infrastructure qui sont disponibles. Et cela nous pousse vraiment et nous encourage à continuer à redoubler d'efforts dans notre foi chrétienne.
6: En fonction des réalités de votre pays, le Niger, quels sont les éléments de ces journées que vous rapportez à votre pays pour un changement, une transformation et pour être un agent de paix?
7: Les grands éléments que nous retournons avec, c'est vraiment l'humanité. Parce qu'au centre des discussions, nous avons vu que toutes les tensions, toutes les guerres, tout le manque de paix qui existe, c'est parce qu'il y a un manque de dialogue. Et à travers les outils que nous avons reçus ici, nous nous disons qu'être prêt à être des acteurs de paix et d'espérance, une fois de retour, c'est de créer ce cadre et ce climat de dialogue pour pouvoir parler, se comprendre. Parce que d'une part, tout ceci arrive parce qu'il y a un peu de l'injustice, parce qu'il y a certains qui veulent être toujours au-dessus des autres. Si tous nous considérons l'être humain comme étant la créature à l'image de Dieu, nous pensons qu'avec les dialogues, avec la communication, toute guerre, toute haine et tout affrontement pourra être évité. Surtout pour nous qui sommes dans un concept de souveraineté à travers l'Alliance des États du Sahel, c'est vraiment une grande opportunité pour nous de retourner
5: et de mettre en pratique tout ce que nous avons appris ici.
1: Des propos recueillis par Moriba Camara. Et pour conclure, retour sur la catéchèse donnée à ses assises par Mgr François Nyonoussou, évêque de Dassazoumé au Bénin, sur le thème « Les jeunes catholiques comme pèlerins d'espérance et bâtisseurs de paix en Afrique de l'Ouest ». Ce dernier avait exhorté les jeunes catholiques ouest-africains à avoir le Christ comme référence pour être artisans de paix et d'espérance pour leurs sous-régions confrontées à des multiples défis économiques, sociaux et sécuritaires.
8: La situation d'insécurité, de misère, de maladie et de pauvreté qui menace la paix dans cette région ouest-africaine est une question préoccupante qui mérite attention et intérêt. Des tensions sociopolitiques intermittentes. Face à cette tragédie, le recours de la jeunesse est indispensable pour sortir du labyrinthe. Pour ce faire, il nous faut une jeunesse convaincue et résolue de son statut, de ses atouts et valeurs. Une jeunesse qui croit vraiment en Dieu et est fière d'être membre du corps mystique du Christ, l'Église catholique, famille spirituelle des fidèles chrétiens catholiques. C'est ce qui donne de croire et de rêver que la paix est possible et les jeunes peuvent jouer un rôle très important et prépondérant. Pour ce faire, il s'agira principalement d'éveiller les jeunes aux potentialités qu'ils détiennent et qui pourraient servir à bâtir la paix dans cette région de l'Afrique. Et pourquoi pas dans toute l'Afrique, car ce qui est bon est toujours contagieux. Surtout les jeunes, par cette rencontre à Accra, vont étendre les réalités de la paix et de l'espérance à leurs autres homologues de toute l'Afrique.
1: Mgr François Nyonoussou, évêque de Dassazoumé au Bénin, dans des propos recueillis par Françoise Niamien. Autre nouvelle de l'Église en Afrique. Du 5 au 6 septembre dernier a eu lieu à la paroisse cathédrale Sainte-Thérèse de l'Enfant Jésus de Koumra au Tchad la rencontre évaluative des activités de l'année pastorale écoulée du mouvement marial Kotar Yamari du diocèse de Koumra. Correspondance de Edouard Takadji.
9: En attendant de lancer la nouvelle année pastorale 2026-27, les délégués paroissiaux du mouvement Marial Kotar Yamari du diocèse de Koumra ont jugé important d'évaluer l'année pastorale écoulée en présentant les différents rapports d'activités menées. Il ressort de ces rapports des progrès remarquables dans bon nombre de paroisses, mais aussi des difficultés précises qu'Ossiana Midadongar Noël, responsable diocésain du mouvement Kotar Yamari.
10: Nous avons trouvé assez de difficultés pendant l'exercice de cette année. Nous avons envisagé aussi améliorer certaines conditions de travail parce que quelquefois dans certaines paroisses, il y a bien des choses à faire. Et ces choses à faire-là viennent à la fois. Nous sommes en train de vouloir réviser certaines choses pour nous permettre d'alléger la situation ou bien soit la participation. Mais d'une manière générale, dans toutes les paroisses, au moins chaque groupe-là a pu appuyer sa paroisse. Dans certaines paroisses qui sont en construction, ils ont contribué avec les briques, ils ont contribué avec un peu de moyens financiers, ils ont contribué à faire d'autres choses.
9: Le manque d'engagement de certains membres joue sur la réalisation des activités, explique les responsables diocésains.
10: Il y a tellement de membres là qui ne sont pas actifs et ce sont ceux-là qui nous donne le fil à retordre. Nous avons décidé qu'à partir de maintenant, là, qu'on ne compte pas sur ceux-là. Même si on a l'effectif de 10 personnes dans la paroisse et que ces gens-là travaillent bien, qu'on évolue avec ceux-là. Que d'attendre ou bien d'avoir un nombre costaud et que les gens ne travaillent pas.
9: Kossiana Medadumgar Noël invite cette dernière à se rappeler de leur engagement pris en intégrant ces mouvements. Edouard Takadji Ndjamena pour Radio Vatican.
1: Le pape Léon XIV, nous vous le disions dans nos éditions précédentes, a reçu jeudi 147 nouveaux évêques du monde entier. C'était à l'issue de leur journée de formation à Rome, une expérience unique de fraternité où les nouveaux évêques ont pu partager leur espoir et leurs rêves pour les églises que le Seigneur confie à leurs soins de pasteurs. Au terme de cette audience avec le Saint-Père, Mgr Brice Armand Ibombo, évêque de Ouesso en République du Congo, est revenu sur le sens de cette formation qui a porté sur le thème « Évêque, serviteur de la communion ». On l'écoute.
11: La session a pour but d'aider les nouveaux évêques à mieux connaître leur mission dans l'Église, dans la société et surtout dans leur diocèse. Cette session de cette année a eu pour thème « Évêque, serviteur de la communion dans l'Église ». Donc, le but principal était de nous rappeler que, comme évêque, nous sommes appelés à la communion, à être en communion avec Dieu, avec le successeur de Saint-Pierre, avec les autres évêques, dans son diocèse, avec les prêtres, avec les fidèles. Bref, nous devons être des témoins de la communion, les témoins de la synodalité au sein de nos églises particulières. Et pour atteindre ce but, il y a eu plusieurs thèmes. Beaucoup de thèmes ont été décortiqués, développés, tout simplement pour nous ramener à ce thème principal. C'était une école. C'était une école. Et au séminaire, on nous apprend à devenir prêtre. Mais il n'y a pas une école qui forme les évêques, malheureusement. Donc pour moi, comme pour la plupart de mes confrères évêques, eh bien, c'était une école de l'épiscopat qui nous a appris que doit faire l'évêque, quels sont ses devoirs, quels sont ses droits et quelle est sa mission principale. N'oubliez pas que la mission épiscopale a trois rôles. Je le dis en latin, le munus docendi, la mission d'enseigner, le munus sanctificandi, la mission de sanctifier la prière, et le munus regendi, la fonction de gouverner. En fait, tous ces thèmes ont tourné autour de ces trois fonctions de l'évêque. Et c'est ce que nous avons appris. Et je vous avoue que je repars chez moi très content, ravi et très riche des enseignements reçus. Et je garde une seule chose, que l'évêque, c'est un père. Et donc, étant père, eh bien, nous connaissons tous dans nos familles, dans la société, quel est le rôle du père, qu'est-ce qu'il doit faire.
6: Au terme de votre session, et ça a été l'occasion également de rencontrer le Saint-Père lui-même, qu'est-ce que vous pouvez nous dire de cette rencontre?
11: Il a fait le résumé sur tous les enseignements reçus durant tous ces jours-ci. Nous avons vécu une expérience extraordinaire de la catholicité de l'Église, de l'universalité de l'Église. Et en se partageant avec les autres, on a vu qu'on a les mêmes problèmes, les mêmes réalités, les mêmes défis, malgré la diversité de la culture, de l'environnement évangélique ou pastoral dans lequel chacun se trouve. Alors, le pape Léon XIV nous a dit ce que j'ai retenu, très important, que l'évêque doit d'abord être un homme de communion. L'évêque doit être un homme de prière avec Jésus, et être avec Jésus, que l'évêque doit être un homme ouvert, qui sait dialoguer, un homme qui pense à son diocèse. Et il faut dire qu'il sait aussi gérer les crises qui peuvent arriver dans le diocèse. Ne pas s'accrocher à un groupe, à une personne, mais être un père pour tous. Et voilà les beaux enseignements que j'ai reçus aujourd'hui du pape Léon XIV. Il nous a donné des conseils, des frais, en partant de son expérience.
12: Dans quelques instants, l'actualité sociopolitique.
1: L'épidémie d'Ebola, la plus meurtrière de l'histoire de la République démocratique du Congo, s'est étendue à une septième province du pays, frontalière de la Centrafrique et du Congo-Brazzaville, a assuré le gouverneur de la province du Sud, Ubangi, dans un communiqué vendredi. La flambée actuelle en RDC a déjà fait 3310 décès sur 6843 cas confirmé depuis le début de l'épidémie selon le dernier bilan publié par les autorités congolaises. Restons toujours en République démocratique du Congo où au moins 14 écoliers ont été tués dans une bousculade après qu'un incendie a frappé leur établissement à Bukavu, grande ville densément peuplée de l'Est sous contrôle du groupe armé M23 qui a fait état d'un bilan de 24 morts. Deux hauts responsables du régime de l'ex-président guinéen Alpha Condé, l'ancien premier ministre Ibrahim Kassouri Fofana et l'ex-président de l'Assemblée nationale Amadou Damaro Camara ont été autorisés à quitter le pays pour recevoir des soins médicaux, a indiqué jeudi l'avocat de M. Fofana.
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1: C'est par ici que nous mettons un point final à cette édition aujourd'hui. Merci de l'avoir suivi. Au revoir et à la prochaine.

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0: Pour votre salut, il est 19h.
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6: Sainte Vierge Marie, toi la Mère du Christ vivant et ressuscité, prie pour nous, pécheurs. Sainte Marie, Mère de Dieu, prie pour nous.
7: C'est l'heure de la prière du chapelet.
4: Disposons-nous en compagnie de Marie, notre Mère,
7: afin qu'ensemble nous puissions aller à Jésus par Marie.

0: Chers auditeurs et auditrices de la 104.8 FM, Radio Maria Côte d'Ivoire, la voix catholique dans notre diocèse, salut et glorification.
1: Amen. Amen.
0: Nous nous unissons dans la prière pour nos parents, nos amis et tous ceux pour qui personne ne prie. Offrons nos chapelets, nos messes et nos intentions pour leur soulagement, afin qu'ils parviennent vite à la joie du ciel, car prier pour les défunts, c'est aussi croire que l'amour est plus fort que la mort.

0: Accorde leur Seigneur le repos éternel.
1: Et que brille à leurs yeux la lumière sans déclin. Amen.
0: Le signe de croix. Le signe de la croix que nous traçons sur nous-mêmes nous rappelle notre baptême par lequel nous sommes incorporés et configurés au Christ mort sur la croix et ressuscité pour nous sauver. Au nom du Père, et du Fils, et du Saint-Esprit.
1: Amen.
0: Chers frères et sœurs, salut et glorification.
1: Amen.
0: C'est pour nous une grande joie de pouvoir nous réunir pour prier pour les fidèles défunts connus et inconnus, dont Dieu seul connaît la droiture du cœur et la foi. Nous invoquerons notre Dame libératrice, en particulier pour les âmes les plus délaissées du purgatoire. Le test de la réflexion doctrinale édifiera notre foi. D'un cœur contrit, demandons pardon au Seigneur pour tous nos péchés commis par ingratitude, infidélité et omission. À la suite du psalmiste, disons ensemble.

repens de mon offense. Oui, je connais mon péché. Ma faute est toujours devant moi. Contre toi et toi seul, j'ai péché. Ce qui est mal à tes yeux, je l'ai fait. Crée en moi un cœur pur, ô mon Dieu. Renouvelle et raffermis au fond de moi mon esprit. Ne me chasse pas loin de ta face. Ne me reprends pas ton Esprit Saint. Rends-moi la joie d'être sauvé. Que l'Esprit généreux me soutienne. Ô pécheur, j'enseignerai tes chemins. Vers

0: Prière préparatoire. En nous révélant sa présence sur le thème vers lequel nous marchons, le Seigneur nous fortifie par l'œuvre merveilleuse de son amour et l'abondance de ses grâces. Demandons-lui de disposer nos cœurs pour que notre prière pour le défunt soit généreuse et le gage de notre propre sanctification.
1: Nous

0: toujours désirés. Mettez fin à leur peine, montrez-leur votre face et faites-les entrer au plus tôt dans le lieu de rafraîchissement, de lumière et de paix, par le même Jésus-Christ notre Seigneur. Amen.
1: Prosternés en la présence de Dieu, adorons-le. Prions-le avec la plus grande ferveur de nous assister dans l'exercice de cette sainte dévotion.

0: gloire et à notre propre sanctification. Par Jésus le Christ, notre Seigneur. Amen.
1: Prière à l'Esprit Saint. C'est le Seigneur qui nous rassemble. Prions-le en lui demandant de nous donner l'Esprit Saint. L'Esprit d'amour sans limite, l'Esprit qui nous fortifie et nous renouvelle sans cesse dans notre liberté, l'Esprit qui nous apprend à aimer.
0: Ô Esprit Saint, amour sans limite, toi qui nous apprends à aimer, toi qui nous enseignes, toi qui nous parles du Père dans notre cœur, toi qui nous consoles, toi qui nous renouvelles dans notre liberté, toi qui es lumière.

0: Fils, en ta sainte présence. Parle-nous, que ta voix retentisse dans le monde, aux quatre coins de l'univers. Réveille, crie, esprit d'amour, que ton chant d'amour résonne aux oreilles de ceux que tu aimes. Tu désires notre bonheur et nous te remercions. Tu es comme une colombe qui étend ses ailes pour nous protéger de tout mal. Amen.
1: Réflexion doctrinale. À présent, soyons attentifs et écoutons la lecture du texte choisi pour la réflexion doctrinale.
2: Conseil pratique. Un homme avait trois amis et deux surtout qu'il aimait d'un amour de prédilection. Un jour, il fut accusé devant la justice d'un grand crime, bien qu'il fût innocent. Qui de vous, dit-il à ses amis, veut m'accompagner jusqu'au tribunal et protester énergiquement en faveur de mon innocence? Le premier s'excuse.

0: attesta son honorabilité et son innocence avec une telle conviction que le juge lui rendit non seulement la liberté, mais lui accorda réparation. En ce monde, l'homme a trois amis quand Dieu l'appelle à l'heure de la mort pour le juger. L'argent, son ami de prédilection, ne va pas avec lui. Il abandonne complètement et ne lui sert plus de rien. Ses parents et ses proches l'accompagnent jusqu'à la tombe, lui jettent un peu d'eau bénite au dernier adieu et retournent tranquillement chez eux. Ses bonnes œuvres, le troisième ami, celui dont il s'est peut-être le moins préoccupé durant sa vie, c'est tout le bien qu'il aura accompli pour l'amour de Dieu. Seules ses bonnes œuvres lui restent fidèles, l'accompagnent devant le Seigneur, le précèdent, parlent en sa faveur et obtiennent pour lui pardon et miséricorde. Âme chrétienne, dans votre testament, n'hésitez pas à effectuer des dons pour des œuvres d'église et vous aurez des amis dévoués qui vous ouvriront celles du ciel. Avant d'accéder au paradis, les âmes des élus passent en moyenne 30 à 40 ans dans le purgatoire. Après la mort, chaque âme subit le jugement particulier. En un instant, défie devant elle tous les détails de sa vie terrestre. À moins d'une rare préparation, si elle est morte en amitié avec Dieu, elle se sauvera d'elle-même dans ce lieu de purification. En effet, elle ne peut accepter le face-à-face avec la majesté divine si elle n'est pas absolument pure ou purifiée. Lors du jugement particulier, certains ne voient que Saint-Michel et le ange gardien, mais c'est déjà un morceau du ciel si merveilleux. Et l'impatience de jouir enfin de la vision de Dieu et de son paradis se transforme en un véritable martyr. Il est certain que dans le purgatoire, les âmes gardent une forme humaine et les parties du corps humain qui ont été souillées par des péchés non expiés deviennent incandescentes dans le feu de la purification. Au fur et à mesure de leur purification, les âmes du purgatoire s'élèvent dans des lieux moins douloureux. Salut et glorification.
1: Amen.
2: Prière d'intercession pour les défunts. Faisons monter vers le Seigneur nos supplications pour ceux qui se trouvent en condition d'ouverture à Dieu et dont le chemin vers la pleine béatitude exige une purification. C'est

Prions pour les fidèles défunts, connus et inconnus, afin qu'ils découvrent dans la lumière de l'Esprit de Dieu qu'ils sont appelés à vivre avec Dieu dans l'éternité.

pour ceux qui, dans leur vie terrestre, ont beaucoup péché et souvent résisté à la grâce de Dieu, qu'ils puissent bientôt être appelés auprès de Dieu dans l'éternel bonheur.

Prions pour les sans famille, les sans amis, les oubliés des vivants qui ont le plus besoin de notre prière, afin que notre prière et nos bonnes œuvres leur soient secourables.

Prions pour tous les fidèles défunts dont les noms sont inscrits au mémento de la fraternité Notre-Dame, libératrice des âmes du purgatoire et qui ont été recommandés à sa maternelle protection.

0: Prière pour implorer la miséricorde du Seigneur. Par sa passion, sa mort et sa résurrection, le Christ Jésus nous a sauvés. Recommandons à sa miséricorde notre dernière maladie et notre dernière heure. Seigneur Jésus, Dieu de bonté, nous nous prosternons devant vous avec un cœur humilié, brisé, confondu. Nous vous recommandons notre dernière maladie et notre dernière heure. Quand nos pieds devenus immobiles, nous avertirons que notre course en ce monde est près de finir.
1: Miséricordieux Jésus, ayez pitié de nous.
0: Quand nos yeux obscurcis par le mal, lèveront les tristes regards vers vous.
1: Miséricordieux Jésus, ayez pitié de nous.
0: Quand nos lèvres, froides et tremblantes, auront de la peine à parler et à prier.
1: Miséricordieux Jésus, ayez pitié de nous.
0: Quand notre esprit troublé et notre cœur affaibli ne seront plus capables de se retourner vers vous avec toute l'ardeur qu'il faudrait pour consommer généreusement notre sacrifice, à cette heure décisive, nous vous en supplions. Venez à notre aide. Envoyez-nous votre ministre sacré. Faites-nous recevoir pieusement vos sacrements.
1: Miséricordieux Jésus, ayez pitié de nous. Amen.
0: Prière au Sacré-Cœur de Jésus. Sous le signe du Sacré-Cœur, c'est la personne du Christ, son amour infini que nous honorons avec gratitude. Avec foi, implorons pour nous-mêmes, pour tous les hommes et pour nos fidèles défunts, les mérites du divin cœur de Jésus.

la grâce finale, aux pécheurs, la vraie pénitence, aux païens, la lumière de la foi, à nous et à tous nos frères, votre bénédiction. Nous vous recommandons donc, ô cœur très miséricordieux de Jésus, toutes les âmes, et nous vous offrons pour elles tous vos mérites, avec ceux de votre bienheureuse mère, de tous les saints et les anges, et toutes les messes, les saintes communions, les prières et les bonnes œuvres qui sont faites aujourd'hui dans tout le monde chrétien. Amen.

0: Chapelet des Dauphins. En donnant vie à l'auteur de la grâce Jésus-Christ, Marie est devenue coopératrice de Jésus Sauveur. Tournons nos regards vers elle à travers la prière du chapelet des Dauphins médité. Je mets mon espoir dans le Seigneur, je suis sûr de sa parole. Le Seigneur a donné, le Seigneur a repris. Que le nom du Seigneur soit béni.
1: Repos de l'âme de Maman Dia Akissi Colette, que le Seigneur lui pardonne ses fautes et l'accueille dans sa félicité céleste.
2: La famille Ba prie pour la vie avec Dieu de Vibi Ba et de Ouattara Fatoumata par l'intercession de la Vierge Marie.
3: Madame Kofi prie pour la vie avec Dieu de Chobou Léon, Sika Augustine, Chou Jules, qui repose en paix dans son royaume céleste.
2: Prions pour la vie avec Dieu de Kwasi Bertin Touré, Nguesson Aminon Viviane, Touré Adjoa Jonas, Touré Ngoron Ferdinand, Koué Aménon Madeleine, demandé par leurs enfants. Maman Sia Cécile prie pour la vie avec Dieu de Sia Robert, Sia Sabine, Sia Patrice, l'abbé Tchikoura, Sia Modeste Benjamin, Sia Bernadette, par Notre-Dame de Montlégion.
4: Radio Maria prie pour la vie avec Dieu de Sébastien Kofi Kwame, dit Sébastien. Que le Seigneur le reçoive dans sa félicité céleste.
5: Prions pour la vie avec Dieu de Kwakusu Krapol, de Oussou Kwakusu Bertin, Yapi Oussou, Kofi Kanga Marie-Thérèse, Boaen Afoué Franceline, Kwasi Brahimon Robert, Oussou Niamien et tous les défunts de Yapi Kwamekro, demandé par M. Kwakusu Yao Anatole.
4: Radio Maria, prie pour la vie avec Dieu de Kofi Nguesson Sébastien, dit Kaka, que le Seigneur lui pardonne ses péchés et l'accueille dans sa félicité céleste. Monsieur Nguesson Kwadio prie pour la vie avec Dieu de Kwame Kofi Etienne, Maman Yao Nguesson, Kofi Amani, que Dieu les accueille dans sa demeure de paix. Prions pour la vie avec Dieu de Tano, Ngoran René et Kanza Bromari et Laye Sylvain, que le Seigneur les reçoive dans sa maison de paix. Prions pour la vie avec Dieu de Kwadio Ao Erika Inès, décédé dans sa 13e année, que Dieu lui pardonne ses péchés et l'accueille dans son royaume de paix. Prions pour la vie avec Dieu de Baïtina, Viviane, que le Seigneur l'accueille dans sa maison céleste. Prions pour la vie en Dieu de tous les défunts de ma famille paternelle et maternelle, ainsi que ma belle famille, pour mes frères David et Christian, demandés par Daniel. Kofi Christine prie pour la vie avec Dieu de Ao Monique, Nguesson Ao Josiane, Nguesson Kwaku Antoine, Kofi Edith Agioa, Temoko Augustin, Temoko Conan Alexandre, Yoboué Maxime Zigué, tous les défunts de sa famille. Accorde leur Seigneur le repos éternel. Les enfants Ouloté prient pour la vie avec Dieu de Yorobla Agnès, Oulobo Marie, Ouloté Mathurin. Madame Léa Albert prie pour la vie avec Dieu de Kwaku Aya Jacqueline, Gisèle Bako, Albert Amouin Henriette, Colie Julien, Colie Alexandrine, Ashi Jacques, Otniel, Kwasi Aya Nadej, Dibi Léogam et Papa Kofi Bro Théodore. Parmi ceux qui se sont endormis dans l'espérance de la résurrection, se comptent les membres de nos familles respectives, les auditeurs, les bienfaiteurs et donateurs de Radio Maria. Seigneur notre Dieu, à cause de ton autre nom qui est miséricorde, et par la puissante intercession de la Vierge Marie, accueille-les. La famille Kra prie pour la vie avec Dieu de Maman Afoua, Moroufier, Papa Yao Conan, Rodrigue, Nathalie, Kobénan, Edoxie, Kwame, Abraham, Mathias. Radio Maria prie pour la vie avec Dieu de Sébastien Kofi Kwame, dit Sébastien. Que le Seigneur le reçoive dans sa félicité céleste. Radio Maria prie pour la vie avec Dieu de Kofi Nguesson Sébastien, dit Kaka. Que le Seigneur lui pardonne ses péchés et l'accueille dans sa félicité céleste. Les enfants de Arthur Ouloté prient pour la vie avec Dieu de Yorobla Agnès, Oulobo Marie et de Ouloté Mathurin. En union avec la famille Ngoran, prions pour la vie avec Dieu de Gérard Ngoran, Maxime Yoboué, Joseph Ngoran, Ernest Conan, Kongwe Joséphine, Oka Kwaku, tous leurs parents défunts et les âmes du purgatoire. Maman Dia Célestine prie pour la vie avec Dieu de Dibi Kwasi, Dia Conan Maurice, Bato Afoué, Yao Afoué Marie-Yolande et tous les âmes du purgatoire, que le Seigneur pardonne leurs péchés et les accueille dans son royaume de paix. Madame Conan Edith prie pour la vie avec Dieu de Ndouba Anou Léon, Conan Marie Aurore, Conan Emmanuel, par l'intercession de la Vierge Marie.
2: Prions pour la vie avec Dieu de Sœur Joséphine Adois, à Pau, de la Congrégation des Sœurs Notre-Dame de la Paix. Que le Seigneur l'accueille dans sa demeure en compagnie de tous les anges et des saints. Parmi ceux qui se sont endormis dans l'espérance de la résurrection, se comptent les membres de nos familles respectives, les auditeurs, les bienfaiteurs et donateurs de Radio Maria. Seigneur notre Dieu, à cause de ton autre nom qui est miséricorde, par la puissante intercession de la Vierge Marie, accueille-les. Que le Seigneur Jésus-Christ daigne les accueillir et les accepter dans son royaume céleste et de joie sans fin, par le secours de Notre-Dame de Montlégion.
6: Notre Père, qui es

ton pain de ce jour. Pardonne-nous nos offenses, comme nous pardonnons aussi à ceux qui nous ont offensés. Et ne nous laisse pas entrer en tentation, mais délivre-nous de tout mal. Amen.

0: Accorde-leur, Seigneur, le repos éternel.
1: Et que brille à leurs yeux la lumière sans déclin.
0: Amen.
2: Première dizaine, la rémission des péchés. L'Église, inspirée par le Saint-Esprit, nous dit « Rien de souillé ne peut entrer dans le royaume des cieux, ni ceux qui commettent l'abomination et le mal. » Par l'intercession de la très sainte Vierge Marie, demandons au Seigneur la grâce de ne pas tomber dans le péché et par sa miséricorde infinie d'accorder la rémission des péchés et la béatitude éternelle à tous ceux qui nous ont précédés dans l'éternité. Béni sois-tu, Marie, Mère de tendresse et de miséricorde.
3: Priez pour nous et pour les défunts qui attendent la claire vision de Dieu.
2: Béni sois-tu, Marie, Mère de tendresse et de miséricorde.
3: Priez pour nous et pour les défunts qui attendent la claire vision de Dieu.
2: Béni sois-tu, Marie, Mère de tendresse et de miséricorde.
3: Priez pour nous et pour les défunts qui attendent la claire vision de Dieu.
2: Béni sois-tu, Marie, Mère de tendresse et de miséricorde.
3: Priez pour nous et pour les défunts qui attendent la claire vision de Dieu.
2: Béni sois-tu, Marie, Mère de tendresse et de miséricorde.
3: Priez pour nous et pour les défunts qui attendent la claire vision de Dieu.
2: Béni sois-tu, Marie, Mère de tendresse et de miséricorde.
3: Priez pour nous et pour les défunts qui attendent la claire vision de Dieu.
2: Béni sois-tu, Marie, Mère de tendresse et de miséricorde.
3: Priez pour nous et pour les défunts qui attendent la claire vision de Dieu.
2: Béni sois-tu, Marie, Mère de tendresse et de miséricorde.
3: Priez pour nous et pour les défunts qui attendent la claire vision de Dieu.
2: Béni sois-tu, Marie, Mère de tendresse et de miséricorde.
3: Priez pour nous et pour les défunts qui attendent la claire vision de Dieu.
2: Béni sois-tu, Marie, Mère de tendresse et de miséricorde.
3: Priez pour nous et pour les défunts qui attendent la claire vision de Dieu.
2: Accorde-leur, Seigneur, le repos éternel.
1: Et que brille à leurs yeux la lumière sans déclin. Amen.
0: Deuxième dizaine. La paix éternelle. Tout homme qui croit au Fils a la vie éternelle. Par l'intercession de la très sainte Vierge Marie, demandons au Seigneur de fortifier notre foi et notre espérance en la résurrection finale et d'accorder la paix éternelle aux fidèles défunts. Béni sois-tu, Marie, Mère de tendresse et de miséricorde.
3: Priez pour nous et pour les défunts qui attendent la claire vision de Dieu.
0: Béni sois-tu, Marie, Mère de tendresse et de miséricorde.
3: Priez pour nous et pour les défunts qui attendent la claire vision de Dieu.
0: Béni sois-tu, Marie, Mère de tendresse et de miséricorde.
3: Priez pour nous et pour les défunts qui attendent la claire vision de Dieu.
0: Béni sois-tu, Marie, Mère de tendresse et de miséricorde.
3: Priez pour nous et pour les défunts qui attendent la claire vision de Dieu.
0: Béni sois-tu, Marie, Mère de tendresse et de miséricorde.
3: Priez pour nous et pour les défunts qui attendent la claire vision de Dieu.
0: Béni sois-tu, Marie, Mère de tendresse et de miséricorde.
3: Priez pour nous et pour les défunts qui attendent la claire vision de Dieu.
0: Béni sois-tu, Marie, Mère de tendresse et de miséricorde.
3: Priez pour nous et pour les défunts qui attendent la claire vision de Dieu.
0: Béni sois-tu, Marie, Mère de tendresse et de miséricorde.
3: Priez pour nous et pour les défunts qui attendent la claire vision de Dieu.
0: Béni sois-tu, Marie, Mère de tendresse et de miséricorde.
3: Priez pour nous et pour les défunts qui attendent la claire vision de Dieu.
0: Béni sois-tu, Marie, Mère de tendresse et de miséricorde.
3: Priez pour nous et pour les défunts qui attendent la claire vision de Dieu.
0: Accorde-leur, Seigneur, le repos éternel.
1: Et que brille à leurs yeux la lumière sans déclin. Amen.
2: Troisième dizaine, la lumière sans déclin. Touché par l'attitude de reconnaissance de sa culpabilité et la foi du bon larron, Jésus lui dit « Tu seras avec moi dans le paradis ». Par l'intercession de la très sainte Vierge Marie, demandons au Seigneur de mettre en nos cœurs l'ardent désir de contempler éternellement son visage et d'accorder la lumière sans déclin aux fidèles défunts. Béni sois-tu, Marie, Mère de tendresse et de miséricorde.
3: Priez pour nous et pour les défunts qui attendent la claire vision de Dieu.
2: Béni sois-tu, Marie, Mère de tendresse et de miséricorde.
3: Priez pour nous et pour les défunts qui attendent la claire vision de Dieu.
2: Béni sois-tu, Marie, Mère de tendresse et de miséricorde.
3: Priez pour nous et pour les défunts qui attendent la claire vision de Dieu.
2: Béni sois-tu, Marie, Mère de tendresse et de miséricorde.
3: Priez pour nous et pour les défunts qui attendent
4: attendent la claire vision de Dieu.
2: Bénie sois-tu, Marie, mère de tendresse et de miséricorde.
4: Prie pour nous et pour les défunts qui attendent la claire vision de Dieu.
2: Bénie sois-tu, Marie, mère de tendresse et de miséricorde.
4: Prie pour nous et pour les défunts qui attendent la claire vision de Dieu.
2: Bénie sois-tu, Marie, mère de tendresse et de miséricorde.
4: Prie pour nous et pour les défunts qui attendent la claire vision de Dieu.
2: Bénie sois-tu, Marie, mère de tendresse et de miséricorde.
4: Prie pour nous et pour les défunts qui attendent la claire vision de Dieu.
2: Bénie sois-tu, Marie, mère de tendresse et de miséricorde.
4: Prie pour nous et pour les défunts qui attendent la claire vision de Dieu.
2: Bénie sois-tu, Marie, mère de tendresse et de miséricorde.
4: Prie pour nous et pour les défunts qui attendent la claire vision de Dieu.
2: Accorde-leur, Seigneur, le repos éternel.
1: Et que brille à leurs yeux la lumière sans déclin. Amen.
5: Quatrième dizaine, le rafraîchissement. Aux apôtres attristés par la pensée de la mort de leur Seigneur, Jésus dit, « Je pars vous préparer une place, je reviendrai vous prendre avec moi. » Par l'intercession de la très sainte Vierge Marie, demandons au Seigneur la grâce d'avoir part au bonheur du royaume éternel et d'accorder le rafraîchissement aux fidèles défunts. Prête une oreille attentive à nos prières, Seigneur, quand humblement nous supplions ta miséricorde pour le rafraîchissement des fidèles défunts. Bénie sois-tu, Marie, mère de tendresse et de miséricorde.
2: Prie pour nous et pour les défunts qui attendent la claire vision de Dieu.
5: Défais les liens du péché qui les retiennent captifs. Bénie sois-tu, Marie, mère de tendresse et de miséricorde.
2: Prie pour nous et pour les défunts qui attendent la claire vision de Dieu.
5: Afin qu'au jour de la glorieuse résurrection, ils se relèvent au milieu des élus et des saints et retrouvent le souffle de vie. Bénie sois-tu, Marie, mère de tendresse et de miséricorde.
2: Prie pour nous et pour les défunts qui attendent la claire vision de Dieu.
5: Aussi, pour qu'ils ne soient pas engloutis, ni plongé dans les ténèbres, délivre-les des peines de l'enfer et des profondeurs de l'abîme. Bénie sois-tu, Marie, mère de tendresse et de miséricorde.
2: Prie pour nous et pour les défunts qui attendent la claire vision de Dieu.
5: Permets que, purifiés par le sacrifice unique du Christ et dégagés de leur iniquité, nos défunts obtiennent le repos éternel et le rafraîchissement qu'ils ont toujours espéré. Bénie sois-tu, Marie, mère de tendresse et de miséricorde.
2: Prie pour nous et pour les défunts qui attendent la claire vision de Dieu.
5: Nous t'en prions, Seigneur, reçois les prières, les suffrages que nous t'offrons pour eux. Bénie sois-tu, Marie, mère de tendresse et de miséricorde.
2: Prie pour nous et pour les défunts qui attendent la claire vision de Dieu.
5: Et après leur avoir fait le don de la foi, accorde-leur dans ta miséricorde de vivre pour toujours avec celui qui fut leur espérance et leur foi, Jésus-Christ. Bénie sois-tu, Marie, mère de tendresse et de miséricorde.
2: Prie pour nous et pour les défunts qui attendent la claire vision de Dieu.
5: Victime que nous t'offrons, puisque dans son immolation, tu as voulu que soient remis les péchés du monde entier. Bénie sois-tu, Marie, mère de tendresse et de miséricorde.
2: Prie pour nous et pour les défunts qui attendent la claire vision de Dieu.
5: Seigneur notre Dieu, à qui seul appartient d'avoir toujours et continuellement pitié et de pardonner, accorde à nos frères défunts, nos parents, amis et bienfaiteurs, dont les corps reposent dans le Christ, le bonheur du repos et le rafraîchissement. Bénie sois-tu, Marie, mère de tendresse et de miséricorde.
2: Prie pour nous et pour les défunts qui attendent la claire vision de Dieu.
5: Accorde-nous aussi, Seigneur, d'avoir part à la grâce que tu fais à nos défunts et la joie de pouvoir ainsi les rejoindre un jour dans ton royaume pour l'éternité. Bénie sois-tu, Marie, mère de tendresse et de miséricorde.
2: Prie pour nous et pour les défunts qui attendent la claire vision de Dieu.
5: Accorde-leur

0: qui donc subsistera. Mais près de toi se trouve le pardon. Je te crains et j'espère. Mon âme attend le Seigneur. Je suis sûr de sa parole. Mon âme attend plus sûrement le Seigneur qu'un veilleur n'attend l'aurore. Puisqu'auprès du Seigneur est la grâce, l'abondance du rachat, c'est lui qui rachètera Israël de toutes ses fautes.
1: Accorde leur Seigneur le repos éternel
0: et que brille à leurs yeux la lumière sans déclin. Amen.
1: Prière à Notre-Dame de Montlignon, refuge des pécheurs, reine des saints. Marie se fait l'écho des vivants et des défunts auprès de Dieu. Dans l'espérance de la vie éternelle qui est déjà commencée, récitons ensemble notre prière fondamentale.
0: Notre Dame libératrice, prends en pitié tous nos frères défunts, spécialement ceux qui ont le plus besoin de la miséricorde du Seigneur. Intercède pour tous ceux qui nous ont quittés, afin que s'achève en eux l'œuvre de l'amour qui purifie. Que

l'œil ne peut voir. Des apôtres de l'espérance, semblables aux veilleurs de l'aube, refuge des pécheurs et reine de tous les saints. Rassemble-nous tous un jour

0: des siècles. Amen.
1: Notre-Dame de Montlégion,
0: priez pour nos défunts.
1: Notre-Dame de Montlégion,
0: priez pour nos défunts.
1: Notre-Dame de Montlégion,
0: priez.

0: Salut et glorification.
1: Amen.
0: Prière âme bénie. Dans sa foi constante, l'Église nous enseigne que notre prière pour les défunts peut non seulement les aider, mais aussi rendre efficace leur intercession en notre faveur. Demandons à travers la prière aux âmes bénies l'intercession de ceux qui déjà contemplent le Seigneur.
2: Âme bénie, nous venons de prier pour vous.

0: pécheurs qui sommes exposés à nous damner et à perdre Dieu pour toujours, et demandez-lui de nous accorder toutes les grâces dont nous avons besoin, soit pour l'âme, soit pour le corps, et que nous avons l'intention d'obtenir par les mérites de cette prière. Amen.
1: Chers auditeurs et auditrices de la 104.8 FM, nous arrivons au terme de notre temps de prière pour les âmes du purgatoire. Que le Seigneur, dans sa miséricorde infinie, accueille toutes les âmes en purification, qu'il abreuve leur soif de lui et les introduise dans la lumière et la paix éternelle. Que Dieu bénisse toutes nos familles. Que le Seigneur accorde l'éternel repos à tous nos fidèles défunts, pour que brille à leurs yeux la lumière sans déclin, et que Dieu Tout-Puissant nous bénisse, le Père, le Fils et le Saint-Esprit.
2: Amen.
1: Ce chapelet a été animé par Clémence Conan,
3: Honorine Kwame,
4: Émile Miezan,
5: Antoinette Adjomani.
1: Et...

0: Salut et glorification.
1: Amen.
0: À vendredi prochain à la même heure.
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2: Pour votre salut, il est 20h.

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1: Auditeurs de la Radio Maria, nous sommes à l'émission Le Consommateur, l'émission que la Radio Maria nous permet d'avoir grâce au partenariat qui la lie à l'Office d'aide à la commercialisation des produits vivriers en Côte d'Ivoire. Émission qui nous permet d'avoir des informations du marché agricole des produits vivriers de la ville de Yamoussoukro, ainsi que des informations d'ordre général et d'ordre diététique chaque semaine. Votre émission est animée par votre fidèle présentatrice Miss Laetitia Adjassé, agent à l'antenne régionale OCPV de Yamoussoukro. Cette semaine, deuxième semaine du mois de septembre, les prix qui vous seront communiqués sont ceux du marché mofetais de Yamoussoukro. Et comme à l'accoutumée, notre marché est dans une période stable concernant tous les produits vivriers. Alors, les prix auront tendance à stagner. Notre émission se déroulera dans ses rubriques habituelles, la lecture des prix et la question de la diététique. Et cette semaine, nous avons choisi de vous parler des vertus de l'haricot vert sur la santé. Sans plus tarder, nous passons à notre première rubrique du jour qui est la lecture des prix. Alors, nous commençons par la famille des céréales. Nous avons une disponibilité moyenne dans l'ensemble. Le fonio, 1250 francs le kilo au prix de gros et 1500 francs le kilo au prix de détail. L'haricot blanc, 650 francs le kilo au prix de gros et 750 francs le kilo au prix de détail. Le maïs grain jaune, 208 francs le kilo au prix de gros et 500 francs le kilo au prix de détail. Le mil non pilé, 350 francs le kilo au prix de gros et 400 francs le kilo au prix de détail. Le riz importé de grande consommation, long grain papillon, 440 francs le kilo au prix de gros et 500 francs le kilo au prix de détail. Le riz importé de grande consommation Bella, 600 francs le kilo au prix de gros et 700 francs le kilo au prix de détail. Le riz local blanchi tout venant, 470 francs le kilo au prix de gros et 500 francs le kilo au prix de détail. Nous passons à la famille des féculents. Nous avons une disponibilité moyenne dans l'ensemble et une bonne disponibilité concernant le manioc. Alors, nous commençons par la banane plantain à photomur. 243 francs le kilo au prix de gros et 519 francs le kilo au prix de détail. La banane plantain à photo verte, 235 francs le kilo au prix de gros et 526 francs le kilo au prix de détail. La banane plantain à Nyeremu, 238 francs le kilo au prix de gros et 515 francs le kilo au prix de détail. La banane plantain à Nyeremu, 280 francs le kilo au prix de gros et 508 francs le kilo au prix de détail. L'igname à Sawa, 350 francs le kilo au prix de gros et 400 francs le kilo au prix de détail. L'igname Ponant, 450 francs le kilo au prix de gros et 500 francs le kilo au prix de détail. Le manioc doux, 85 francs le kilo au prix de gros et 399 francs le kilo au prix de détail. Nous passons maintenant à la famille des légumes. Alors, nous avons une bonne disponibilité concernant certaines spéculations, une moyenne disponibilité concernant la carotte, le gombo, le piment sec et une faible disponibilité concernant la famille des oignons. Alors, nous commençons par l'ail. 1250 francs le kilo au prix de gros et 1800 francs le kilo au prix de détail. L'aubergine Ndroa, 1157 francs le kilo au prix de gros et 519 francs le kilo au prix de détail. L'aubergine violette, 222 francs le kilo au prix de gros et 583 francs le kilo au prix de détail. La carotte, 1000 francs le kilo au prix de gros et 1200 francs le kilo au prix de détail. Le chou vert, 466 francs le kilo au prix de gros et 613 francs le kilo au prix de détail. Le concombre, 160 francs le kilo au prix de gros et 427 francs le kilo au prix de détail. La courgette, 313 francs le kilo au prix de gros et 476 francs le kilo au prix de détail. Le gombo du lafrais, 428 francs le kilo au prix de gros et 978 francs le kilo au prix de détail. L'haricot vert, 500 francs le kilo au prix de gros et 2025 francs le kilo au prix de détail. L'oignon Hollande, 640 francs le kilo au prix de gros et 750 francs le kilo au prix de détail. Le piment frais sans bon, 1319 francs le kilo au prix de gros et 2204 francs le kilo au prix de détail. Le piment frais ordinaire, 454 francs le kilo au prix de gros et 1610 francs le kilo au prix de détail. Le poivron, 1166 francs le kilo au prix de gros et 2416 francs le kilo au prix de détail. La tomate à côte, 366 francs le kilo au prix de gros et 854 francs le kilo au prix de détail. La tomate sur des fèles, 500 francs le kilo au prix de gros et 700 francs le kilo au prix de détail. Nous passons maintenant à la famille des oléagineux. Nous avons une disponibilité moyenne dans l'ensemble. L'arachide décortiqué petit grain, 900 francs le kilo au prix de gros et 1000 francs le kilo au prix de détail. La graine de palme ordinaire, 233 francs le kilo au prix de gros et 328 francs le kilo au prix de détail. Nous passons maintenant à la famille des produits animaux. Nous avons une disponibilité moyenne dans l'ensemble. La viande de bœuf avec os, 2800 francs le kilo au prix de gros et 3000 francs le kilo au prix de détail. La viande de bœuf sans os, 3000 francs le kilo au prix de gros et 3200 francs le kilo au prix de détail. Concernant la famille des produits dérivés, nous avons une disponibilité moyenne dans l'ensemble. La pâte de manioc communément appelée placali, 205 francs le kilo au prix de gros et 398 francs le kilo au prix de détail. Nous terminons avec la famille des produits halieutiques. Nous avons une disponibilité moyenne dans l'ensemble. Le poisson congelé cap noir, 1300 francs le kilo au prix de gros et 1562 francs le kilo au prix de détail. Le poisson congelé cap rouge, 1600 francs le kilo au prix de gros et 1867 francs le kilo au prix de détail. Le poisson congelé chinchard, 1650 francs le kilo au prix de gros et 1939 francs le kilo au prix de détail. Le poisson congelé maquereau, 1500 francs le kilo au prix de gros et 1712 francs le kilo au prix de détail. Le poisson congelé soso, 1650 francs le kilo au prix de gros et 1884 francs le kilo au prix de détail. Le poisson congelé thon rouge, 1470 francs le kilo au prix de gros et 1697 francs le kilo au prix de détail. Alors voilà ce qui met fin à notre première rubrique du jour. Et comme je l'ai dit à l'entame, aujourd'hui nous allons parler des vertus de l'haricot vert sur la santé. Alors, le haricot de Lima est une légumineuse très nutritive, largement cultivée en Inde et dans les régions tropicales. Ses longues gousses vertes et fines sont appréciées par leur saveur terreuse et leur qualité nutritionnelle. Leurs bienfaits pour la santé ne sauraient être oubliés. Elles constituent une excellente source de vitamines, de minéraux et de fibres alimentaires. Utilisées depuis longtemps pour répondre à divers besoins de santé comme la régulation de la glycémie, la digestion ou la santé cardiovasculaire, les haricots de Lima consommés régulièrement peuvent être un excellent légume à intégrer dans vos repas quotidiens. Les haricots verts peuvent sembler être un légume sain, mais ils regorgent de nutriments offrant de nombreux bienfaits pour la santé. Ils peuvent faciliter la digestion, abaisser le taux de glycémie, renforcer l'immunité et fortifier les os, entre autres avantages. Alors, je vais vous citer 12 bienfaits des haricots verts pour la santé à intégrer dans votre alimentation quotidienne. Contribue à abaisser le taux de glycémie. Les haricots de Lima ont un faible index glycémique et sont riches en fibres alimentaires, ce qui ralentit l'absorption des sucres par l'organisme. Cela peut contribuer à la régulation de la glycémie et est bénéfique pour les personnes atteintes de diabète. Aide à la digestion. Les haricots verts sont une excellente source de fibres alimentaires. Les fibres facilitent le transit intestinal et aident à prévenir la constipation. Elles contribuent également au maintien d'une flore intestinale saine. Prend en charge la santé cardiovasculaire. Les haricots en grappe font baisser le taux du mauvais cholestérol LDL et augmentent le taux de bon cholestérol HDL, ce qui est bon pour la santé cardiaque. Aide à la gestion du poids, les haricots verts sont faibles en calories et riches en fibres. Ils procurent une sensation de satiété et peuvent vous aider à éviter les excès alimentaires, contribuant ainsi à la gestion de votre poids. Améliore la santé des os. Les haricots de Lima sont bons pour la santé car ils sont riches en calcium, en phosphore et en vitamine K. Ces nutriments contribuent à la santé osseuse et peuvent aider à prévenir la perte osseuse liée à l'âge, comme par exemple l'ostéoporose. Soutient la réponse immunitaire. Les haricots de Guadeloupe contiennent une concentration relativement élevée de vitamine C et d'antioxydants qui soutiennent la réponse immunitaire et peuvent aider à éliminer les infections. Améliore la circulation. La concentration en fer des haricots de Guadeloupe favorise la production de globules rouges qui sont responsables du transport de l'oxygène dans tout le corps, soutenant ainsi l'activité métabolique pour l'énergie. Améliore le soutien du système nerveux. Les haricots peuvent favoriser les fonctions cérébrales et nerveuses car ils constituent une source de phosphore et d'autres nutriments. Améliore la détoxification. Les haricots de Lima contiennent des fibres et des antioxydants qui contribuent à améliorer les méthodes de désintoxication de l'organisme en soutenant le foie et les reins dans l'élimination des toxines nocives. Contribue à la régularisation de la pression artérielle. Le potassium, le magnésium contenu dans les haricots peuvent contribuer à maintenir la tension artérielle dans une plage normale et peut aider à réduire l'hypertension. Favorise une peau saine, les antioxydants et la vitamine K contenus dans les haricots protègent notre peau des dommages oxydatifs et des traumatismes et peuvent favoriser la production de collagène et redonner à la peau un éclat sain. Améliore la santé menstruelle. Les haricots sont riches en fer et en folate, ce qui peut favoriser un transit intestinal régulier, cycle menstruel et soulager les symptômes de syndrome prémenstruel SPM. Les haricots verts se prêtent à de nombreuses préparations savoureuses. Voici quelques suggestions pour les intégrer à vos repas. Vous pouvez les faire en sauté. Vous faites sauter les haricots verts avec des épices, de l'ail et des oignons pour obtenir un accompagnement appétissant. Pour un curry délicieux et sain, vous associez des haricots verts à des pommes de terre ou des lentilles. Vous pouvez en faire des salades. Faire cuire à la vapeur pendant quelques minutes et ajouter une salade pour plus de croquants et de nutriments. Vous pouvez aussi également en faire des soupes et ragoûts. Vous ajoutez des haricots verts coupés dans les soupes pour augmenter leur teneur en fibres et leur texture. Si vous trouvez les haricots verts amers, essayez de les faire bouillir avec un peu de sel dans de l'eau pendant 5 à 7 minutes avant la cuisson pour atténuer leur amertume. Alors, quels sont les effets secondaires possibles? Les haricots verts sont comestibles, mais leur consommation excessive peut aggraver les problèmes suivants. Gaz ou ballonnement associé à une teneur élevée en fibres, rarement une légère réaction allergique. Certaines interactions médicamenteuses, par exemple avec certains médicaments contre le diabète ou les anticoagulants. De manière générale, les haricots verts sont un excellent complément alimentaire. Il est conseillé de les consommer avec modération. Consultez votre médecin si vous prenez régulièrement d'autres médicaments ou si vous souffrez d'autres problèmes de santé. Alors, en conclusion, nous pouvons dire que les haricots verts sont un légume polyvalent et riche en nutriments, aux nombreux bienfaits pour la santé. Ils régulent la glycémie, favorisent la santé cardiovasculaire, renforcent les os et facilitent la digestion. Les haricots verts sont de véritables super aliments. En consommer quelques fois par semaine contribue à améliorer la santé et le bien-être général. Alors voilà ce que j'avais à vous donner comme information concernant la diététique de ce jour. J'ai pris du plaisir à passer ce moment avec vous. Que Dieu nous garde tous. Merci et à très bientôt.
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0: Bonsoir mon frère, bonsoir ma sœur. L'équipe de Foi et Culture est heureuse de venir chez vous. Voilà, pour partager avec vous le thème de ce soir. Et le thème de ce soir, c'est religion et accès aux fonctions sacrées. Pour dire quoi ? Eh bien, tout simplement, nous allons parler ce soir des fonctions sacrées dans nos religions traditionnelles et dans la religion chrétienne. Nous allons voir que s'il y a des similitudes, eh bien, ces fonctions ne sont pas exercées toujours selon la même vision. Alors, pour ce soir, nous avons à l'antenne
1: le frère Lucien Quadio,
2: l'abbé Olivier Nakanabo.
0: Voilà, et Joseph-Pierre Amondabi. Je voudrais, en guise d'introduction, dire que dans la religion traditionnelle et dans les autres religions, des hommes et des femmes sont mis à part et exercent donc une mission, une fonction entre les hommes, entre leurs homologues et la divinité. Ces fonctions sont nombreuses et diversifiées, et cela existe aussi dans la religion chrétienne. D'ailleurs, des appellations que l'on croyait d'une autre époque surgissent encore de nos jours. On entend parler de prophète, un tel, d'apôtre Y, et surtout d'homme de Dieu. Alors, dans les fonctions sacrées,
2: oui,
0: il y a aussi le diacre,
2: oui,
0: le diaconat.
2: Oui.
0: Alors, on nous parle de diacre permanent. Mm-hmm. Alors, s'il y a des diacres permanents, il y a des diacres qui sont
1: non permanents.
2: Tout à fait.
0: Alors,
2: c'est-à-dire que dans le sacrement de l'ordre,
0: oui,
2: il y a trois degrés. Le premier degré, c'est le sacrement de
0: diaconat.
2: Du diacre, du diaconat. Deuxième, le sacrement du de la prêtrise. Et puis troisièmement,
0: l'épiscopat.
2: Bon. Donc, le premier degré là, c'est ce qui te fait entrer déjà dans le sacrement de l'ordre. Il peut être permanent. Bon, le diacre au départ, quand vous voyez les actes des apôtres,
0: oui,
2: on a choisi 7 personnes d'abord, où il y avait Étienne également, pour pouvoir se mettre au service de la communauté, pour le partage des repas et autres.
0: Les économes un peu.
2: Voilà, ben les hommes remplis de l'Esprit Saint.
0: Mm-hmm.
2: Alors, normalement, le diacre, il est au service direct de l'évêque.
0: Ah.
2: Le diacre est au service direct de l'évêque. Et sa fonction, c'est d'enseigner également la parole de Dieu. C'est également d'administrer quelques sacrements. Il peut, le diacre, baptiser. Il peut aussi assister des mariages, par exemple. Mais il ne peut pas célébrer l'Eucharistie, il ne peut pas confesser.
0: Mais est-ce qu'il ne peut pas baptiser ?
2: Si, il peut baptiser, il peut distribuer la communion.
0: Célébrer le mariage.
2: Voilà.
0: Mais il ne peut pas... est-ce qu'il peut faire le...
1: L'onction des malades.
0: Non, pas l'onction des malades. Je ne pensais pas à l'onction des malades. Je pensais à...
2: À quoi ?
0: Au sacrement de la réconciliation.
2: Non, il ne peut pas confesser.
0: D'accord.
2: Non. Donc, à chaque degré, vous voyez, il y a des choses qu'on peut faire, des choses qu'on ne peut pas faire.
0: Mm-hmm.
2: Par exemple, le prêtre, lui, ne peut pas ordonner un autre prêtre. C'est l'évêque qui ordonne.
0: D'accord.
2: Vous voyez. Donc, alors, le diacre, et cette situation est transitoire quand il est appelé à devenir prêtre. Donc, il est ordonné diacre pour quelques mois, puis en général, 6 mois après, on l'ordonne prêtre. Donc, ça, c'est le diaconat transitoire.
0: Alors, avant d'ordonner un diacre prêtre, l'Église fait un peu comme pour les mariages, il y a une enquête.
2: Oui.
0: On demande au peuple de Dieu s'il est d'accord ou s'il n'y a pas d'opposition.
2: Oui.
0: Alors, quelles peuvent être les oppositions pour que quelqu'un ne puisse pas devenir prêtre ? Parce qu'on nous demande notre avis, mais nous, on ne sait pas ce qu'on, on peut reprocher à cette personne.
2: Ok. Donc, il y a tout ce qui touche à la moralité. Par exemple, il va au séminaire, c'est vrai, mais en réalité, il pactise avec un groupe là, de temps en temps, ils sont volés.
0: Mm-hmm.
2: C'est grave.
0: Très, oui.
2: Donc, si on sait une telle chose, bon, nous sommes appelés à pouvoir dire en toute conscience et vérité.
0: Ah, que c'est un voleur.
2: Ben oui.
0: Mm-hmm. Bon.
2: Mais puisque l'évêque ne peut pas être partout en même temps pour connaître ce candidat au sacerdoce là, sa moralité et tout, bon, le curé non plus ne peut pas être partout. Donc les laïcs, on les invite pour que lorsque ce prêtre sera ordonné demain, on ne se plaigne pas.
0: Mm-hmm.
2: Parce que si on le couvre ou qu'on cache certaines
0: alors,
2: choses...
0: Justement, alors quelle est la limite entre ce devoir de vérité et puis la délation?
2: Oui, le devoir de vérité, c'est que vous dites consciemment ce que vous avez vu.
0: Mm-hmm.
2: Mais ce que vous n'avez pas vu, pour ne pas que ce soit la délation, vous ne pouvez pas imaginer ce que vous n'avez pas vu.
0: Mm-hmm.
2: Bon, il se trouve parfois, par exemple, que ce candidat, il a déjà parfois des enfants.
0: Mm-hmm.
2: Bon, mais nous, on ne sait pas. Donc, c'est votre devoir de dire, ah, mon père, voilà ce que je sais par rapport à ce candidat, quand vous avez demandé que on puisse dire s'il y a des choses, voilà.
0: Maintenant, donc, un séminariste qui devient diacre et qui a des enfants, normalement, on ne peut pas...
2: Ça dépend de dans quel cas de figure. Mm-hmm. Si ses enfants sont déjà grands, par exemple, et puis ils sont déjà suivis, bon, la maman aussi est mariée, par exemple, avec une personne, ça ne pose pas de problème.
0: D'accord.
2: Puisqu'on peut aussi ordonner, vous allez voir qu'on peut ordonner aussi des veufs, par exemple.
0: Oui.
2: C'est-à-dire, ils ont eu des enfants, ils ont travaillé avant, et puis après, ils ont eu une autre vocation.
0: Bien, merci. Nous allons faire une transition musicale. Et ensuite, nous allons aborder la deuxième partie, l'accès aux fonctions sacrées. Voilà.

0: Bonsoir mon frère, bonsoir ma sœur. Merci d'être avec nous sur la radio catholique du diocèse de Yamoussoukro, la radio de la spiritualité au quotidien. Et nous sommes ensemble pour l'émission Foi et Culture, dont le thème de ce soir nous amène à parler de la religion et des fonctions sacrées. Dans cette deuxième partie, nous allons voir l'accès aux fonctions sacrées. Alors nous en avons déjà, effleuré ce sujet dans la première partie, quand nous avons défini les différentes fonctions sacrées, aussi bien dans la religion traditionnelle que dans la religion chrétienne, catholique. Et maintenant, nous allons voir de manière concrète et un peu plus spécifique comment se fait l'accès aux fonctions sacrées. Alors, mon père, je me tourne vers vous.
1: Oui.
0: Comment on va discerner la vocation, quelqu'un qui veut devenir prêtre? Quel va être son itinéraire?
1: Ok. D'abord, il y a, je dirais, les vocations ordinaires, enfin, qui suivent le chemin ordinaire, puis il y a ce qu'on appelle aussi les vocations tardives. Souvenez-vous, par exemple, dans la Bible, de ce célèbre passage de l'appel du jeune Samuel,
0: oui,
1: avec le prêtre Élie. Ah, tu m'as appelé? Non, je ne t'ai pas appelé. Mais tu m'as encore appelé? Non, je ne t'ai pas appelé. La troisième fois, écoute, si t'appelles, dis, Seigneur, parle ton serviteur, écoute. Donc, c'est ce que nous appelons l'appel. Il y a ce désir que tu ressens au fond de ton cœur de te consacrer au service entier du Seigneur. Donc, tu sens cet appel-là. Tu penses que vivre comme les prêtres le vivent là, toi, ça te plaise, tu penses que tu peux le faire. Donc déjà tout petit par exemple, pour celui qui reçoit l'appel tout petit, eh bien, il va

0: normalement suivre le circuit normal scolaire de la première, de la sixième en troisième. On nous enseigne aussi tout ce qu'on enseigne aux lycéens, mais en plus, il y a l'éducation religieuse là-dedans, il y a la musique, il y a le latin, bon, aussi la formation même morale aussi, qui est de rigueur, les bonnes manières. On va nous enseigner un peu tout ça au cours de ce circuit-là. Et puis, on aura la messe chaque jour aussi, des moments de chapelet, de prière, d'adoration qu'on aura, de confession aussi. Et puis, on aura chacun un directeur spirituel avec lequel on va parler un peu de notre vocation. Comment est-ce qu'on ressent toujours l'appel du Seigneur ou non, si on n'a plus envie de devenir prêtre et autres, parce que ça arrive. Nous ne sommes qu'au début. Et donc, à la fin, il y a déjà le BEPC à passer. En cas de réussite, vous pouvez choisir de continuer ou non. Il y en a, on a des promotionnaires qui ont quitté, ils disent, bon, moi, je ne sens plus cette vocation à devenir prêtre. Je préfère m'orienter déjà dans un autre lycée pour aller après à l'université ou dans une grande école. Donc, le séminariste est aidé dans son discernement vocationnel par les formateurs et surtout par son conseiller spirituel, son directeur spirituel. Après, donc, le second cycle, il y a aussi des séminaires qu'on appelle les moyens séminaires. Ça, c'était le petit séminaire. Maintenant, il y a les moyens séminaires où aussi on va suivre l'enseignement normal dispensé dans les autres établissements de second degré et ajouter à cela aussi le volet instruction religieuse, prière et autres. Et après, il y a le clou, après la terminale, après le bac, eh bien, il faut faire une demande. Si on ressent toujours ce désir vraiment de devenir prêtre, on fait une demande maintenant au grand séminaire et on passe le test d'admission au grand séminaire. Il y a un test qu'on passe afin d'entrer au grand séminaire, qui est le dernier parcours avant la prêtrise, où pendant 6 ans de formation plus une année de stage, on va apprendre encore davantage.
1: Donc là, on est à bac plus 6.
0: Voilà. Bac plus 6, sinon plus 7. Et oui, parce que maintenant même, quand vous êtes admis au bac, que vous avez choisi d'aller au séminaire, vous êtes admis, vous allez faire d'abord une année de propédéutique, donc une année préparatoire, avant de revenir faire 2 années de philosophie. Après les 2 années de philosophie, vous allez en stage. Ou non, on fait d'abord une année de théologie. Mais on a 4 ans de théologie. Donc, une année d'abord préparatoire, de
1: D'accord, propédeutique,
0: propédéutique.
1: oui.
0: Ensuite, 2 années de philosophie. 4 années de théologie. Plus une année de
1: De
0: stage.
1: stage, oui,
0: Donc,
1: ça fait
0: ça
1: huit.
0: vous fait 8 ans maintenant pour devenir prêtre. Et dans tout ce parcours-là, vous avez toujours un directeur spirituel qui vous suit, à qui vous vous confiez, à qui vous vous ouvrez pour vous suivre, pour vous aider, pour vous donner des conseils pour que vous puissiez aboutir. Et quand vous êtes envoyé en stage comme ça aussi, on vous suit là-bas, on regarde est-ce que vraiment vous pouvez devenir prêtre ou non. Et puis les responsables du séminaire, chaque année aussi, font des
1: Des rapports.
0: rapports pour pouvoir nous aider, nous guider et dire à l'évêque qui nous a envoyé au séminaire, voilà par rapport à votre candidat ce que nous pensons de lui. Au niveau études, ça va ou bien ça ne va pas, ou bien au niveau du comportement, bon, il est un peu trop rebelle ou récalcitrant, ça dépend, etc. Donc, il y a un long cheminement, un long parcours qui est fait pour vérifier l'authenticité de cette vocation-là, pour ne pas que demain, on ait à regretter d'avoir ordonné un tel parce que son comportement déplaît.
1: D'accord. Alors donc, lorsqu'il arrive au bout,
0: Oui.
1: Il fait son stage. Alors, quelles sont les dernières, les ultimes étapes pour qu'il devienne prêtre?
0: En général, bon, il y a eu plusieurs. Au départ, nous, quand on entrait par exemple au grand séminaire, à l'avant-dernière année, pendant les vacances, on vous ordonnait diacre.
1: Oui.
0: Et puis vous reveniez pendant la 6e, 7e année, vous étudiez à diacre et vous avez là une formation encore plus accentuée, direct sur l'exercice même du ministère du prêtre. Et après la sortie du grand séminaire, on vous donnait un peu de temps, on vous suivait un peu en stage, et puis après, avec les rapports, on vous ordonnait prêtre, non sans avoir fait ce qu'on appelle la publication de ban.
1: Oui.
0: Voilà.

0: faut demander aussi aux fidèles, parce que là où on est passé, on a fait des stages, là où on vit également quand on vit en vacances, mmh. ils nous connaissent mieux aussi. Donc, ils peuvent apporter leur pierre à l'édifice. Parce que demain, si le Seigneur doit se plaindre en disant « Mais pourquoi vous avez ordonné un tel ?» D'après toutes les garanties, l'Église, mm-hmm. quand même, s'est entourée d'un minimum de garanties mm-hmm. avec les rapports qui viennent du séminaire, les rapports des paroisses, et puis aussi les chrétiens qui se sont prononcés. C'est au vu de tout ça qu'on l'a ordonné. Mm-hmm. Bon, parce qu'on n'est pas forcément pas à sûr. Même de tout savoir. Oui. Hein. On n'est pas omniscient comme Dieu.
1: D'accord. Alors ça, c'est la voie vraiment...
0: Oui.
1: Normal et qui part donc du jeune âge. Alors, vous voilà. avez parlé d'appel tardif.
0: Oui, voilà. Mais il y en a qui ont travaillé, oui. qui étaient banquiers ou professeurs ou instituteurs, et puis ils ont même parfois eu un ou deux ou trois enfants. Mm-hmm. Mais ils ne sont plus avec ces femmes-là, ils sont seuls, mais ils sentent vraiment ce désir de servir le Seigneur. Mm-hmm. Bon, il y en a qui ont déposé la craie, ils disent, bon, moi, je veux vraiment servir le Seigneur, je préfère... repartis au séminaire. Et on les suit, on voit un peu leur vocation. Et puis on les aide si tel est leur désir et si telle est aussi la volonté de Dieu qui les a appelés. Bon, ils deviennent prêtres. Ils seront aussi ordonnés au même titre que les autres. Donc ça aussi, c'est ce fait. Mais c'est vraiment tardif, quoi. C'est pour ça qu'on appelle vocation tardive.
1: Vocation tardive.
0: Mais il y en a comme ça, il y a des exemples comme ça.
1: Oui, je sais que dans ma région, on a ordonné un prêtre qui avait environ 70 ans.
0: Ben voilà.
1: On l'a ordonné.
2: Et mon curé me disait qu'il a été professeur de mathématiques chez lui.
1: Voilà. Alors, ça, c'est donc pour devenir prêtre.
0: Oui.
1: Maintenant, vous avez parlé de la vocation, de l'appel.
0: Oui.
1: Mais il y a des personnes qui ressentent cet appel-là et qui résistent, qui luttent, mm-hmm. Particulièrement les jeunes filles. Alors, la vocation à la vie religieuse.
0: Oui.
1: Alors, comment cela se discerne? Là, on a parlé des prêtres, mais pour devenir religieuse, pour mm-hmm. devenir sœur, comment cela se passe?
0: Oui, il y a ce qu'on appelle d'abord quand... vous êtes jeune fille, que vous pensez, parce que généralement les sœurs aussi lancent l'appel aux jeunes filles de venir, de regarder. Il y a par exemple des petits camps qui se font aussi pour inviter celles. Pour, là, elles regardent, au départ, elles regardent un peu. Mm-hmm. Bon, on peut leur donner l'occasion de venir faire un séjour dans la communauté, une semaine ou bien parfois 15 jours, vivre avec nous pour voir un peu est-ce que ce que nous faisons, notre charisme là, vraiment t'intéresse? Est-ce que tu penses que tu peux faire comme nous? À travers la vie de prière, à travers, par exemple, si c'est l'enseignement, si c'est les soins à prodiguer aux malades, si c'est l'apostolat même, enseigner la catéchèse, être présent dans les familles aussi pour les soutenir, ça dépend du charisme de la communauté. Donc la jeune fille regarde un peu, elle voit un peu tout ça, et puis si elle pense que ça peut l'intéresser, elle va dépasser le cadre de regardant pour devenir aspirante. Elle aspire donc à cette communauté-là. Donc déjà, on la suit déjà de plus près, d'un peu plus près, pour l'aider, l'éclairer.
1: D'accord. Mais là, il n'y a pas de formation en tant que telle
0: La formation vient après, au noviciat.
1: Ah, d'accord.
0: Donc, quand vous avez dépassé maintenant le stade
1: d'aspirant,
0: vous entrez maintenant dans la phase de noviciat où on va vous donner une formation spéciale par rapport... à votre désir de devenir religieux ou religieuse. Donc, à travers le noviciat, on vous donne des formations humaines, mais également bibliques, théologiques, à divers niveaux. Et puis, on vous enseigne aussi le charisme de votre père fondateur ou de votre
1: congrégation,
0: de votre communauté. Et c'est comme ça qu'ils vont mieux connaître. Au terme de ce noviciat-là, on pourra leur permettre, après eux, ils font des vœux. Mmh. Ils feront donc leurs vœux, mais ça, c'est ce qu'on appelle les premiers vœux. Mmh. Puis en fonction des communautés, ça dépend. Il y a des communautés où, après les premiers vœux, il faut attendre 6 ans ou 7 ans pour faire les vœux perpétuels, les vœux définitifs, si vous voulez. Mmh. Où vraiment, on considère que la religieuse là est mariée à Jésus et c'est pour de bon quoi, on ne doit plus revenir là-dessus. Mmh. Bon, voilà.
1: Merci beaucoup, mon père. Alors, Lucien, je me tourne vers toi par rapport à l'accès à la fonction sacrée. Mm-hmm. Donc tu nous as expliqué qu'en général, les génies ou les divinités se saisissaient des personnes, donc il y avait, elles intervenaient directement dans la vie de la personne, créaient donc par cette intervention des troubles qui permettaient à son entourage de discerner que, au fond, cette personne avait été choisie par les esprits pour les servir. Mm-hmm. Alors, ce discernement, une fois qu'il est fait, qu'est-ce qui se passe?
2: Une fois le discernement fait, il revient aux parents de dire s'ils veulent laisser leur fils servir ces divinités, ces esprits.
1: Mais est-ce qu'ils ont le choix? Est-ce qu'ils peuvent refuser?
2: Oui, il y en a qui refusent. Il y en a qui refusent. Ils disent, bon, ça c'est trop compliqué, ou bien on n'a pas les moyens parce que ça demande d'énormes sous.
1: Ah bon?
2: Oui. Ça demeure parce que pour faire la cérémonie même, il y a mouton, quelquefois bœuf, ou beaucoup de choses à payer pour les sacrifices, et ça coûte cher.
1: Ah.
2: Oui. Et donc, il y en a qui disent, bon, ça c'est trop compliqué, on n'a pas les moyens, est-ce que tu peux nous aider à, comme on le dit, à lui fermer ses yeux? C'est-à-dire à faire de sorte que ces manifestations-là n'agissent plus sur lui, qu'il ne puisse plus entrer en communion avec ses esprits. Donc, il y a des cérémonies qu'ils font pour éviter ceci. D'autres, par contre, l'accueillent dans la joie, dans la paix, et donc vont payer le nécessaire pour pouvoir initier cet individu. Mais sache, oui, effectivement.
1: D'accord. Mon père, quand on est reconnu maintenant, on exerce la fonction au profit de qui? De la famille, puisque c'est la famille qui vous a déjà vous installé, ou bien au profit de la communauté?
2: En fait, les retombées, les fruits de cette fonction vont d'abord, premièrement, à l'endroit même de la personne qui exerce cette fonction. Mais il y a d'autres fruits qui retombent sur la société. Ça veut dire que maintenant, la société villageoise ou la communauté villageoise qui voit son enfant devenir donc devin n'a plus besoin d'aller dans des contrées lointaines pour chercher quelqu'un au cas où ils ont besoin de quelqu'un pour telle ou telle activité, pour telle ou telle chose. Voilà. Donc, c'est en fait l'avantage de cette communauté-là. Alors qu'avant, ils avaient besoin d'aller à des contrées très lointaines et cet individu qui doit venir leur revient excessivement cher parce qu'il y a son déplacement et tout. Lorsqu'il arrive, l'hébergement, la nourriture, et quand on sait que quand ces gens-là arrivent aussi, à chaque repas, il y a tout ce qu'il faut pour accompagner le repas. Et donc, ça revient cher aussi à la communauté.
1: Alors, je retiens un mot, le mot de la fin, ça revient cher. Alors, donc, former un féticheur, un commis, ça revient cher.
2: Oui.
1: Alors, mon père,
0: oui.
1: Former un prêtre, est-ce que ça revient cher? Et qui supporte cette formation? Parce que vous nous avez fait comprendre que le prêtre n'est pas attaché à un lieu, à une famille, il sait partout où on l'envoie.
0: Tout à fait.
1: Alors, qui donc forme le prêtre? Est-ce que c'est la famille? C'est l'église? Comment ça se passe? Est-ce que ça coûte cher?
0: Oui, la formation coûte toujours cher. Et pour le prêtre, en principe, c'est 350 000 multiplié par 2. 350 000 que l'évêque doit payer. Et puis les autres 350 000 sont versés par Rome, par Vatican.
1: Ah.
0: Oui, mais en réalité aussi, il y a une quête impérée qui est faite chaque Toussaint pour l'œuvre de Saint-Pierre-Apôtre qui soutient aussi l'œuvre des séminaires. Donc, il est question de cotiser, enfin, donner quelque chose qu'on rassemble au niveau mondial et puis après, Rome décaisse quelque chose aussi pour soutenir les séminaires, pour la formation des séminaristes. Maintenant, l'autre partie qui doit être donné par l'évêque, eh bien, l'évêque aussi voit les fidèles du diocèse et leur demande de l'aider à pouvoir financer les études de ces futurs prêtres qui vont venir se mettre à leur service.
1: D'accord. Donc, voilà. un séminariste, ça coûte 300...
0: Autour de 700 000 francs.
1: Et donc,
2: les... Là, c'est par an ou tout au long par de son formation? La précision est détaillée.
0: Oui, par an. Mm-hmm. Un peu, vous voyez, aujourd'hui, facilement, pour les grandes écoles des jeunes, là, 600 000, 700 000.
1: Même bon, un million et quelques,
0: ça dépend de la formation. Mm-hmm. Donc, c'est un peu ce même type-là. Mm-hmm. Maintenant, les parents, eux, ne doivent pas non plus démissionner de temps à autre. C'est vrai, quand le séminariste repart, par exemple, pour les études, quand il vient en vacances, dans le transport, bon, c'est vrai que sa paroisse, parfois, l'aide. Mais n'empêche que ses parents, aussi, de temps en temps, lui viennent en aide, le soutiennent.
1: Mais à partir de quel niveau la formation est prise en charge par l'évêque et par...
2: Le Vatican.
1: Oui.
0: Oui, ça, c'est en principe à partir de choses...
1: Du grand séminaire.
0: Du grand séminaire, voilà.
1: D'accord. Mm-hmm. Et pendant tous les 8 ans, ou je sais pas, que dure la formation?
0: Oui, oui, tout à fait.
1: Ça fait combien? 700 000 multiplié par 8 ans?
0: Oui. Comme l'année de stage, il est pris en charge sur la paroisse où il va en stage.
1: Oui, mais ça, c'est là, quand même un coût.
0: Oui, mais ça, c'est la paroisse qui supporte avec le diocèse. Ce n'est pas directement le Rome, par exemple. Là, c'est un peu différent. Mais on prend les 6 années, par exemple, qui doivent passer au séminaire. Là, Rome participe à moitié, puis le diocèse aussi à moitié.
1: Bien, alors je reste méditatif devant ces charges-là.
0: Mais c'est énorme.
1: Oui, alors si on a un appel à lancer, c'est vraiment, on comprend mieux la nécessité de soutenir l'évêque dans ces charges-là, puisque les prêtres sont formés pour nous, pour le peuple de Dieu. Alors, mon père, il y a une appellation qui est devenue très courante.
0: Laquelle?
1: Homme de Dieu. jamais une appellation n'aura été aussi
2: populaire,
1: oui, et démocratique.
0: Alors là,
1: puisque chacun peut se... Alors, c'est quoi un homme de Dieu?
0: Bon, en fait, je pense que c'est un homme qui se met au service de Dieu. Bon, mais aujourd'hui, comme il y a beaucoup de personnes qui prétendent servir Dieu, qui prétendent, parce qu'en réalité, je crois qu'ils se servent plutôt que de servir Dieu réellement. Bon, pour se donner de la contenance, je crois, je suis un homme de Dieu, Bon, mais ce n'est pas tellement le titre qui compte en réalité, mais c'est vraiment l'action que nous posons. Est-ce que c'est vraiment Dieu qui nous conduit, qui nous guide? Ou bien c'est nous-mêmes qui, parfois, imaginons certaines choses. Donc, il est bon d'éviter souvent ces termes qui sont ambigus et sous lesquels beaucoup se reconnaissent en même temps. Bon, sans qu'il y ait véritablement une consécration, un discernement. Oui, vraiment, bon, on ne sait pas d'où il sort. Puis, il s'autoproclame homme de Dieu. Il se met à faire des prières. Bon, on ne sait pas. Donc, c'est un peu curieux. Donc, il faut éviter, même si... Il passe à la radio, qu'il en parle, tout ça. Mais il faut avoir du discernement pour ne pas non plus se faire avoir. Vous vous souvenez que dans l'évangile, Jésus a dit « Faites attention, ne vous laissez égarer par personne, car ils viendront, seront nombreux, ceux qui vont dire qu'ils sont le Christ. » Donc Jésus nous a avertis. Et aujourd'hui, on voit que ça pullule. Les soi-disant hommes de Dieu pullulent de par nos quartiers, nos villes. Et nous devons faire attention, être vigilants pour ne pas qu'ils nous trompent.
1: Est-ce que vous pouvez nous donner quelques éléments de discernement qui peuvent nous aider dans ce devoir de prudence?
0: Oui, c'est d'abord la parole de Dieu elle-même, la Bible. Ce que dit ce soi-disant homme de Dieu ou prophète ne doit pas entrer en contradiction avec ce que dit la Bible. Par exemple, souvent on a des gens qui vont te dire: oh, cet homme-là ou cette femme-là, ce n'est pas ton mari, ce n'est pas ta femme. Si tu restes avec lui ou avec elle, il va te tuer. Bon, alors qu'ils ont déjà eu plusieurs enfants, ils ont même fait leur mariage. Dieu est pour la promotion du mariage. Et il est dit, ce que Dieu a uni, que l'homme ne le sépare pas. Donc, un tel prophète ou homme de Dieu qui vous dirait ça, il faut y réfléchir par deux ou trois fois.
1: Mais il y a beaucoup qui disent ça. En
0: fait. Ben voilà, mais ils troublent, ils cassent les foyers alors que Dieu est pour la famille. Mm-hmm. Il n'est pas pour la désunion. Donc c'est déjà un critère de discernement qu'il n'y ait pas de contradiction entre ce qu'il dit dans son message et la Bible, que nous devons connaître justement. Parce que si nous ne connaissons pas la Bible aussi, malheureusement, ils pourront nous avoir sur ce chemin-là, sur ce sentier. Et autre principe ou élément de discernement aussi, c'est de voir est-ce que cet homme-là ne met pas trop de pression sur notre personne pour avoir du matériel surtout. Donc souvent, ces gens-là profitent. Ah, tu vois la voiture que tu as là, cette voiture-là est pratiquement hantée ou bien elle a été tellement voûtée que tu risques de faire un accident grave et tu vas en mourir. Mais donne-moi ça, moi je pourrais, comme je suis homme de Dieu, si je roule, il n'y a pas de problème, ça va aller. Mm-hmm. Vous voyez, c'est de l'escroquerie.
1: C'est ça.
0: Voiler sous le couvert de Dieu.
1: Ou les bijoux encore.
0: Ou les bijoux qu'on donne. Ah, Dieu a dit ne pas porter ça. Mm-hmm. Et on ramasse, on lui donne. Et lui, après, il fait autre chose avec tout ça.
2: Au lieu de servir Dieu, ils se servent de Dieu.
0: Voilà. Ils se servent eux-mêmes. Donc, nous avons à faire attention, vraiment, pour ne pas tomber dans ce travers-là. Et puis, se demander, mais tiens, il dit qu'il est homme de Dieu ou elle est homme de Dieu. Est-ce que vraiment, il a une vraie vie de prière? Est-ce qu'il accepte ou elle accepte de pratiquer les commandements de Dieu.
1: Merci mon père. Alors, pourquoi une femme ne peut pas devenir prêtre?
0: Oui, vas-y.
2: Je voulais demander s'il fut une époque où des prêtres ont posé ce problème de mariage.
0: Oui, depuis toujours, puisqu'il y a des contestations. Mmh. Ici, même au sein de l'Église, il y en a qui préfèrent, qui disent qu'il faut qu'on laisse les prêtres se marier. Ça, c'est un autre débat, mais qui existe.
2: On s'est dit que ce sont les laïcs seulement qui posent la question, parce que c'est eux qui demandent, mais pourquoi on ne les laisse pas se marier et autres. J'ai pas souci.
0: Non, il y en a qui demandent. Mais dans tous les cas...
1: C'est un débat interne à l'Église même, y compris au milieu des prêtres. Et...
0: Bien sûr.
1: Et c'est une réflexion que l'Église mène, en fait.
0: Tout à fait. Parce qu'on voit en même temps les pour et les contre. Je dis, est-ce que vraiment on serait plus efficace ou non? Est-ce qu'il ne serait pas trop lourd le système? Est-ce qu'on aura assez
1: de disponibilité?
0: De disponibilité. Bon, si l'enfant est malade, alors qu'on vient te chercher pour aller administrer le sacrement, qu'est-ce que tu fais? Tu t'occupes de l'enfant d'abord ou bien tu vas administrer le sacrement en question? Bon, enfin, parce que Jésus lui-même d'abord ne s'est pas marié. On dit, bon, ce serait intéressant de faire comme Jésus. Et aussi, question de disponibilité totale pour le célibataire. Il est plus aisé, plus facile pour lui d'aller de part et d'autre annoncer la parole plus facilement, plus aisément qu'en couple, par exemple. Et puis au niveau aussi du financement des frais. Parce que si c'est en famille, ça suppose que chaque prêtre aura une villa. Parce que si...
2: Parce que la vie communautaire devient difficile.
0: Oui, la vie communautaire en tant que telle n'est pas facile non plus. Ok, maintenant pour renchérir la question du berger sur la question de l'ordination des femmes. Eh bien, d'entrée de jeu, j'avais dit que Jésus, lorsqu'il est venu sur terre, n'a pas voulu tout faire seul. Il s'est associé des hommes pour son ministère.
1: Grand H, ou bien des hommes, hommes masculins.
0: Des hommes avec grand H,
2: Jean masculin.
0: Mais avec la précision utile que quand il a choisi, après toute une nuit de prière, Jésus a choisi 12 hommes parmi ses disciples. Ils étaient nombreux les disciples, mais il en a pris seulement 12 et des hommes. Et comme je l'ai dit, il a passé toute une nuit en prière. C'est le lendemain matin de bonne heure qu'il n'a choisi que ces 12 hommes-là. Alors, l'Église, à la suite du Christ, dit, eh bien, nous pensons que si le Christ a passé toute une nuit et qu'il a choisi seulement des hommes pour les mettre là à son service... Eh bien, nous pensons que nous devons respecter cette tradition de Jésus. Il y avait des femmes dans l'entourage de Jésus. Ça, on le sait, c'est écrit, qui le soutenait tout ça. Mais il n'a pas choisi de femmes comme apôtres. Bon, donc nous aussi, on s'inscrit dans cette logique-là. Et nous disons aussi que pour le moment, les femmes peuvent être religieuses, elles peuvent participer à la vie de l'Église, à différentes responsabilités, mais pas pour être prêtres.
1: Est-ce qu'une femme peut être présidente de conseil paroissial?
0: Oui, sans problème, c'est déjà arrivé. Ça ne gêne pas, non?
1: Alors justement, quelles sont les fonctions dans l'Église accessibles aux femmes? Toutes, sauf la prêtrise, ou bien il y a encore d'autres restrictions?
0: En dehors de la prêtrise...
1: Diacre.
0: Oui, ne peut pas être diacre non plus. Diacre. Parce que genou, c'est lié.
1: Mais il y a un terme pourtant, il y a un féminin, on parle de diaconesse.
0: Oui, ça c'est souvent chez les protestants qu'on entend ce terme-là, du diaconesse.
1: D'accord.
0: Dans les actes des apôtres, je n'ai pas tellement vu ce terme-là. D'accord. Mais c'est chez les protestants surtout qu'on entend ça, la diaconesse.
1: D'accord. Oui. Donc, quelles sont les fonctions?
0: Donc, en dehors de la prêtrise, les autres fonctions, elle peut.
1: En dehors donc du sacrement de l'ordre, en fait.
0: Voilà, du sacrement de l'ordre, elle peut les exercer sans problème.
1: Sans problème.
0: Sans problème.
1: D'accord. On voit même de plus en plus. Alors, même servante de messe, ça n'a pas été évident dans les premiers temps. Enfin, dans les premiers temps, les jeunes filles ne pouvaient pas être servantes de messe.
0: Mmh. Oui, c'est-à-dire que. En général, par mesure de prudence, et on préfère les enfants d'un certain âge. Mais déjà, quand elles ont dépassé l'âge de la puberté, elles deviennent un peu plus capricieuses. Et on dit c'est mieux, par prudence, pour ne pas qu'elles distraient aussi les gens à l'hôtel. C'est mieux de les écarter, celles-là, pour les intégrer dans d'autres mouvements ou associations ou groupes de l'Église. Mmh. Voilà, quand elles ont pris un certain âge, bon, c'est mieux. Les mettre un peu de côté. Mais n'empêche, par exemple, que les femmes lisent à l'église,
1: oui.
0: Font les lectures, elles font partie de l'équipe liturgique, ça ne gêne personne. Mm-hmm. Voilà.
1: Et les femmes, Jésus ne les a pas négligées, puisque
0: non.
1: Ce sont elles qui ont été les premiers témoins de la résurrection.
0: Marie-Madeleine, oui, oui. Notamment.
1: D'accord. Mon père, nous arrivons avec Lucien, nous arrivons au terme de notre rencontre de ce soir. En votre nom et au nom de toute l'équipe, nous voulons dire merci à nos amis, aux frères et sœurs qui sont restés avec nous jusqu'à cette heure. Et comme de coutume, nous allons donc demander à l'abbé Olivier de tirer une conclusion de notre rencontre de ce soir et de nous introduire dans la prière finale avec sa bénédiction.
0: En guise de conclusion, j'aimerais tout simplement dire que Jésus-Christ, comme l'a dit l'apôtre Paul dans sa première lettre à Timothée, au chapitre 2, verset 5, Jésus-Christ est le seul médiateur entre Dieu et les hommes. Mais Jésus a bien voulu s'associer aussi des hommes et des femmes pour participer à son sacerdoce. Et de façon particulière, il y a les évêques qui sont les représentants des apôtres et il y a également les prêtres qui sont les collaborateurs directs des évêques. Donc ces prêtres-là que nous avons sont censés nous aider, nous guider et nous soutenir à travers cette triple fonction de gouvernement, également d'enseignement et de sanctification. Et nous devons donc prier pour qu'il y ait davantage de vocations sacerdotales parce que nous ne sommes pas assez nombreux. Or, il y a beaucoup, beaucoup de besoins de par le monde entier. Et au niveau aussi traditionnel, nous savons qu'il y en a qui sont chargés de faire les sacrifices, qui sont aussi chargés de prier, enfin faire leur prière entre guillemets, et aussi exprimer leurs vœux à leur divinité. Et puis, dans ces groupes aussi, il est question de perpétuer tout cela, d'où une certaine formation qui se donne à ceux qui vivent auprès des premiers. Disons donc qu'avec la prière que nous allons faire, nous allons confier au Seigneur nos personnes, nos projets aussi, toute l'Église et spécialement prier pour l'éclosion de beaucoup de vocations sacerdotales, religieuses et également maritales parce que c'est important le mariage aussi. Au nom du Père, du Fils et du Saint-Esprit.
2: Amen.
0: Merci Seigneur, toi qui as veillé sur nous jusqu'à cet instant, toi qui n'as cessé de nous fortifier, de nous soutenir. Seigneur, nous voici devant toi et nous te disons de nous accompagner encore tout au long de cette nuit. Reste avec nous, Seigneur, car il se fait tard. C'est ce que les disciples d'Emmaüs t'ont dit, Seigneur Jésus, et tu as bien voulu rester avec eux. Et c'est lorsque tu as rompu le pain, à la fraction du pain donc, qu'ils t'ont reconnu et en même temps tu as disparu à leurs yeux. Reste avec nous, Seigneur, car toi seul peux nous éclairer et nous conduire. Nous avons besoin, Seigneur, de ton éclairage. Soutiens-nous, fortifie-nous. Et également, Nous te prions pour qu'il y ait davantage de vocations de par le monde entier. Touche les cœurs des endurcis, ceux qui évitent même de venir, Seigneur, vers toi. Ils ont entendu ton appel, mais ils ont des craintes internes. Ils ne veulent pas accepter de voir bousculer ou remis en cause leur choix à eux. Mais Seigneur, tu es le Dieu de toute grâce et de toute bonté. Tu peux faire quelque chose encore. Bénis tous ceux, toutes celles qui ont écouté cette émission encore en ce soir. Soutiens-les. Pour ceux, celles qui ont appelé, veille sur eux. Pour les techniciens, pour tous ceux, toutes celles qui travaillent au cours de cette nuit, dans les hôpitaux, dans les boulangeries, dans les casernes. Et Seigneur, c'est leur travail. Sois avec eux, protège-les. Et donne à nous qui allons aussi nous reposer, d'être à l'abri des attaques de l'adversaire, de Satan et de ses suppôts. Protège-nous continuellement, Seigneur. Et que ton sang précieux, Jésus de Nazareth, nous recouvre. À toi qui règne pour les siècles des siècles.
2: Amen.
0: Le Seigneur soit avec vous.
2: Et avec votre esprit.
0: Et que Dieu Tout-Puissant vous bénisse et vous garde, le Père, le Fils et le Saint-Esprit.
2: Amen.
0: Demeurez dans la paix et la joie du Christ.
2: Nous rendons grâce à Dieu.
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0: Pour votre salut, il est 22h.

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0: Oui, nous élevons nos voix pour l'adorer, l'agneau, le vainqueur, l'agneau de Dieu qui nous délivre du pouvoir du mauvais. Nous élevons nos voix et nous le glorifions, nous le célébrons, nous le magnifions. Celui dont le nom est Jésus-Christ de Nazareth. Nous sommes heureux de nous tenir en son nom, en ce lieu, afin de partager avec nos frères et nos sœurs la parole du Seigneur. Et aujourd'hui donc, frères et sœurs, bien-aimés auditeurs de la Radio Maria, nous sommes encore de retour. Nous sommes de retour pour partager avec vous, au cours de cette émission, au pied du trône, la parole du Seigneur, cette parole par laquelle nous allons faire comprendre les réalités de ce monde et à l'issue de laquelle nous allons prier avec vous, afin que Dieu étende sa main pour vous manifester sa compassion, sa puissance, sa grâce. Oui, nous sommes là, nous vous saluons, chers auditeurs de la Radio Maria, en vos qualités, en vos rangs, quels que soient les lieux où vous vous tenez actuellement, soyez rassurés de la présence du Saint-Esprit qui agit. Alors nous prions au nom de Jésus que la vertu du Saint-Esprit vous enveloppe et que Dieu opère en votre corps, en votre esprit, en votre âme durant ces une heure de temps que nous allons passer ensemble. Que Dieu opère pour vous, que Dieu vous ouvre les portes, que sa grâce soit avec vous, qu'il vous protège. Oui, frères et sœurs, nous sommes heureux de vous retrouver aujourd'hui à cette émission. Ça fait quand même quelques semaines que nous n'étions pas là, même s'il y avait des rediffusions qui se faisaient. Et nos cœurs sont pleins de joie, pleins d'allégresse, à l'idée simplement que nous retrouvons nos frères, nous retrouvons nos sœurs avec qui nous avons l'habitude de communier ensemble. Aujourd'hui, nous allons vous parler d'un thème qui va vous intéresser beaucoup. Et suite aux commentaires que nous ferons, nous allons également prier ensemble. Évidemment, permettez-nous de saluer les chers techniciens. Vous ne les connaissez pas, vous ne les voyez pas, mais sans eux, la magie des ondes ne se ferait pas. Et notre bien-aimée sœur Joséphine, que vous ne voyez pas peut-être aujourd'hui, mais dont vous entendez la voix parfois, nous la saluons là où elle se tient et que Dieu l'enveloppe de sa grâce. Sur le plateau, nous ne sommes pas seuls. Comme toujours, notre protocole est là. Notre bien-aimée sœur Audrey, bonjour.
1: Bonjour, modérateur.
0: Alors, après quelques semaines, nous voici encore reprenant du travail, de la tâche. Alors, comment vous vous sentez assez prête pour pouvoir être à l'appel, répondre présente à l'appel du Seigneur?
1: Oui, toujours. Ça va, je suis prête.
0: Alors, nos bien-aimés frères et sœurs sont là. Vous pouvez les saluer.
1: Merci, modérateur. Alors, je dis bonjour à tous ceux qui nous écoutent, tous les framériens aussi. Et je profite en même temps pour dire merci aussi à tous ceux qui nous ont visités aussi pendant la croisade mariale. Voilà, si vous avez entendu l'invitation qui a été lancée au niveau de la radio et que vous avez fait le déplacement jusqu'à nous pour vivre ce grand temps d'évangélisation. En tout cas, encore merci. Et nous nous retrouvons encore aujourd'hui dans la joie. Voilà, dans la joie. C'est un privilège d'être là et de pouvoir être au service du Seigneur, de pouvoir être aussi au service de ses frères et sœurs. Alors aujourd'hui encore, nous venons avec un thème qui n'est pas un thème qui n'est pas étranger. Voilà, ça là, je crois que tout le monde, c'est un peu comme le palu, tout le monde connaît le palu.
0: Oui, c'est vrai, tout le monde connaît le palu, voilà, c'est pas donc un thème étranger.
1: Non.
0: Et tout à l'heure, nous allons le découvrir. En attendant, nous allons écouter Libéré de Maggie Blanchard.

0: Il n'y a plus de condamnation à cause de l'œuvre de Jésus-Christ réalisée à la croix. Et justement, nous, aujourd'hui, au pied du trône, au pied de la croix, nous nous tenons pour prier, pour venir à vous, afin que la main de Dieu vous visite, là où vous êtes, quel que soit ce que vous endurez. Nous laissons la parole encore à notre bien-aimée sœur Audrey, qui va jeter l'introduction. Et suite à cela, nous allons nous faire le plaisir d'échanger avec vous et de prier avec vous.
1: Merci, modérateur. Alors, comme je le disais tout à l'heure, c'est un phénomène. C'est un peu comme le palu. Personne ne peut dire qu'il n'a jamais eu le palu ou il n'a jamais connu quelqu'un qui a déjà été atteint de cette maladie. Même les Blancs même connaissent ce qu'on appelle le palu. Et aujourd'hui, nous allons parler non pas du palu, mais de la sorcellerie. Voici le thème qui nous réunit ce soir, la sorcellerie. Vraiment, si on me demande qu'est-ce que moi je sais concrètement de la sorcellerie, je ne sais pas pratiquer la sorcellerie, mais je peux dire de là où je me tiens qu'elle est mauvaise. Franchement, elle est mauvaise, elle détruit. Je ne sais pas quel mot employer pour qualifier ce que c'est que la sorcellerie. Mais c'est des pratiques, franchement, tant qu'on peut éviter, on peut s'éloigner de ce genre de pratiques, il faut le faire. Parce que ce soit dans l'église, que ce soit le Seigneur même qui nous a créés, je ne pense pas que la sorcellerie soit bienvenue. Pour ceux qui disent, oui, il y a la bonne sorcellerie, il y a ceux qui font bonne sorcellerie, et puis il y a d'autres pour eux, là, c'est mauvais. Moi, chez moi, modérateur, la sorcellerie, elle est mauvaise, tout simplement. Et elle est utilisée à des fins pour vous détruire, pour manipuler. Et je vois pas le bénéfice, en tout cas, que l'on peut gagner, surtout que ce n'est même pas avec l'Esprit de Dieu. Voilà, ça c'est ce que moi je sais personnellement par rapport à ce thème. Donc, modérateur, voici notre thème. Aujourd'hui, nous allons parler de la sorcellerie.
0: Oui, nous allons parler de la sorcellerie, mais vous personnellement, est-ce que vous avez été victime d'œuvres de sorcellerie? Si oui, partage-nous cela et introduis-nous.
1: Effectivement, oui. Moi, j'ai été victime de la sorcellerie et j'étais encore très jeune même. Donc, ce n'est pas facile de comprendre. C'est vraiment pas facile. Et j'ai été avec un homme, je crois que j'ai déjà plusieurs fois parlé de mon histoire. Et malheureusement, dans la famille, cette relation-là n'était pas bien vue. Voilà, certaines personnes s'opposaient catégoriquement à ma relation avec ce dernier. Et ce qui est... Peut-être qu'on va dire qu'on accuse les gens, mais moi, pour ma part, je n'ai pas eu besoin d'accuser parce que ceux-mêmes qui étaient à la base de tout ce qu'il y avait comme difficulté, comme combat que je rencontrais, voilà, comme on dit, mes ennemis se sont déclarés très tôt. Donc, moi, personnellement, j'ai pu le voir. J'ai pu avoir confirmation par la bouche même de ceux qui n'étaient pas d'accord et qui ont dit carrément que voilà, on n'est pas d'accord et on va faire ce qu'il faut faire pour mettre fin à cette relation-là. Et malheureusement, ça n'a pas touché que la relation. Comme je le disais tantôt, c'est des manipulations. Voilà, c'est des manipulations. Donc, on te manipule, on fait ce qu'on veut, en fait, de ta vie. Voilà, quelqu'un d'autre décide pour toi.

0: Voilà, je faisais partie des êtres vivants, des hommes qui se promenaient dans la rue, mais je ne vivais plus. Je ne sais même pas même si je peux dire que je suis vivais. Je ne sais pas. Je ne sais pas. Mais je ne vivais plus et ça m'a affectée au niveau de ma personnalité moi-même. Je n'avais plus confiance en moi parce que j'ai été détruite de l'intérieur. Je n'avais plus d'estime. Je n'avais plus de boulot aussi. Je n'avais plus d'argent. Je n'avais plus de mari. Je n'avais plus d'amis. Donc, j'étais là comme seule. Voilà. Et je n'avais plus rien en fait. Et je ne savais même pas comment faire pour sortir de cette situation, comment me détacher, comment me défaire de tout ce qui avait été fait contre moi. Pour vouloir briser une relation, ces personnes en sont allées jusqu'à briser tout. Parce que même les finances, voilà, ils n'ont pas que détruit la relation, mais ils ont détruit les finances et c'est moi-même ma vie aussi, une partie de ma vie. Parce que tu te lèves avec ça, tu dors avec ça et tu peux. Il y a des personnes qui ont fait plus d'années. Moi, j'ai fait des années dans cette situation-là. Donc, c'est mon temps, c'est mon énergie, c'est ma santé. C'est vraiment tout qui a été affecté. Et il a fallu que le Seigneur lui-même se lève vraiment pour me conduire. Et petit à petit, voilà, avec la prière, les enseignements, surtout les prières de délivrance, les prières d'autorité, et il y a certains principes aussi à connaître, voilà, dans la Bible, pour que cela puisse aider l'individu, en tout cas, qui est victime de la sorcellerie, à pouvoir s'en sortir. Donc, entre guillemets, hein, voilà, juste un ramassé pour dire que oui, j'ai aussi été victime de ce qu'on appelle la sorcellerie, et vraiment. C'est mauvais. Moi, je ne vois pas son côté qui est bon dedans. Il y a rien de bon là-dedans. C'est vraiment néfaste pour l'homme, pour la société, pour la nature, pour tout. Voilà.
1: Et donc, si je comprends bien, quel est le thème que vous voudriez qu'on aborde aujourd'hui et est-ce qu'il y a des orientations?
0: Oui. Évidemment, comme je le disais, c'est la sorcellerie. Et les petites questions comme ça qui me viennent. Comment peut-on définir la sorcellerie? Parce que moi, j'ai dit simplement que c'est mauvais. Mais pour tous ceux qui nous écoutent, voilà, comment peut-on définir la sorcellerie? Est-ce qu'il y a plusieurs types de sorcellerie? Parce qu'on entend dire que oui, lui, il est sorcier, mais il fait ce qui est bon. Lui-là, il fait ce qui, il fait pas ce qui est bon. Voilà, donc, quels sont les différents types de sorcellerie, s'il y en a, bien sûr. Et puis, il y a les signes. Quels sont les signes qui prouvent que quelqu'un, par exemple, est sorcier ou ne l'est pas, voilà, est sorcier. Parce qu'on a l'habitude d'accuser les gens. Et, ah, celui-là, il est sorcier. Quand tu fais quelque chose, on dit, oh, quitte là-bas, sorcier, tu pratiques la sorcellerie. À quel moment on peut dire que, voilà, il y a ces signes-là sur quelqu'un? Puisqu'on ne vit pas seul, nous vivons dans une société, on a des collègues, on a des amis, d'autres sont mariés, on a des enfants, on a des servantes à la maison. Donc, si on peut connaître les signes aussi, c'est bon. Et puis, si évidemment, il se trouve que on vit avec quelqu'un qui pratique la sorcellerie, il y a d'autres là, c'est leur maman qui font, il y a d'autres aussi, c'est leur papa, il y a d'autres aussi, c'est leur enfant. Bon, est-ce que tu vas jeter la personne dehors? Comment vivre avec ce genre de personne où vraiment on peut passer? Si c'est une servante, on peut la chasser. Mais quand c'est ton enfant ou c'est ton papa ou ta maman ou ton frère, ta soeur, ça devient un peu délicat. Donc, voici un peu les questions qui me viennent comme ça à l'idée.
1: Bien, mais merci. Aujourd'hui, nous allons parler donc de ce mal duquel elle a parlé. Elle a abordé ce phénomène de la sorcellerie. Et justement, nous allons, autant que nous le pouvons, parler un peu du phénomène de la sorcellerie. Tout le monde est victime de la sorcellerie, mes frères. La société elle-même, elle va mal. La société va mal. Quand Dieu a créé l'homme, il l'a créé comme lui-même. C'est à retenir. Tu as été créé comme Dieu. C'est ce qui fait de toi comme un être divin. Et dans le psaume 82, le psalmiste dit, vous êtes des dieux, vous êtes tous fils du Très-Haut. Vous êtes des dieux. La deuxième chose à retenir, c'est que quand tu as été créé, tu es appelé à vivre ta vie, mais en dépendance de Dieu. Tu dois vivre ta vie en étant en communion.

0: communion avec Dieu. Ta communion avec Dieu est un repère qui te fait, qui fait que toi, on dira de toi que tu vis. Que tu vis. Quand l'homme dit je vis, ça veut dire qu'il est en parfaite harmonie avec son Seigneur et son Dieu. Malheureusement, tout de suite, à peine qu'il a été établi dans cet univers dans lequel il est appelé à vivre et à s'exprimer, il a été abordé par un autre être. La Bible dit le serpent ancien. On l'appelle aussi le dragon. On l'appelle aussi Satan. On l'appelle aussi le diable. Mais regardons l'attitude du diable. Il est venu. Il a tout fait pour les diviser. Il a pris Ève à part. Donc, ils sont divisés. Lui, il vient pour diviser déjà. Voici déjà l'un. Et quand la sorcellerie est là, elle opère de telle sorte que ce que son père, les sorciers, ce que leur père, leur patron, a utilisé comme arme pour détruire l'humanité, c'est les mêmes armes qu'ils vont utiliser, la division. Quand quelqu'un vous fréquente et que vous voyez déjà, je vous donne déjà des signes, qu'il a un objectif, celui de vous diviser, celui de créer le flou dans tes relations avec un autrui, fais attention, c'est un sorcier, c'est tout. Parce que celui qui a l'Esprit de Dieu unit, l'Esprit de Dieu donne la communion, l'Esprit de Dieu donne la vie. Mais quelqu'un qui vous sépare, qui cherche, qui a une intention de vous séparer, c'est de la sorcellerie. Et ils sont plusieurs dans les bureaux. Quelqu'un qui vient, il ne parle que de ton patron, il ne parle que de telle autre personne. Et son intention, c'est que tu ne marches pas avec la personne. Tu ne sois pas heureux avec la personne. Il y a des gens qui sont des diviseurs. Ce sont des sorciers. C'est une manière de pratiquer déjà de la sorcellerie. Et donc, quand tu essaies de pratiquer comme ça, ainsi c'est fait, c'est comme si tu fais de la sorcellerie. Quelqu'un qui est trop jaloux de quelqu'un d'autre, il est en train de marcher dans les pas de la sorcellerie. Qui pratique la jalousie pratique la sorcellerie. Voilà. Donc, il y a plusieurs faits. Mais j'arrive. Alors, quand il est arrivé, quand le diable est arrivé, le serpent ancien est arrivé, il a commencé à séduire la femme. Il l'a séduit à telle enseigne que le fruit qu'il lui présentait, n'ayez pas dans votre tête un vrai fruit, hein. C'est-à-dire que toute parole qui sortait de lui était de manière à l'influencer pour que sa position qu'elle a, qu'elle laisse ça, pour adopter lui sa position. Il faut qu'il arrive à te convaincre. Il faut qu'il arrive à te faire changer de paradigme. Il faut qu'il arrive à te faire changer de position. Et il est arrivé. La Bible nous dit que Ève, à la fin du discours, à la fin des propos qui ont été tenus, elle a vu que le fruit était agréable à regarder et qu'il devait être désireux au goût. Elle en a pris, elle a mangé. Donc, il a atteint son objectif. Voici de la sorcellerie. Voici de la sorcellerie. Alors, pour que je te donne une définition, je dis simplement, la sorcellerie, c'est un terme très, très vaste, hein, qui désigne une pratique qui vise à exercer une action néfaste sur des êtres humains, sur des hommes. Le problème, c'est que ce n'est pas sur l'homme seul. Mais sur l'homme, ce qu'il veut, il faut qu'il intervienne de manière à influencer négativement la personne. Voilà. Ça vise cela. C'est la raison d'être de la sorcellerie, arriver à influencer l'être. Et ça ne se, comme je le dis, ça ne s'arrête pas à l'homme. Même les animaux, on les influence. C'est pourquoi ceux qui aiment se promener avec des chiens, des chats, des ceci, des cela, qui en ont même chez eux, il faut toujours faire attention. Voici des êtres qu'il faut exorciser très souvent. Il faut les envoyer chez les prêtres exorcistes pour qu'ils les regardent un peu. Parce qu'ils sont capables de les utiliser, puisque eux-mêmes, ils se transforment en mouches pour venir même se poser sur ton plat pour t'envoûter. Donc, vous voyez, en mouche. Donc, ce n'est pas ton chat qui est là, ton chien qui est là, ton ceci qui ne veut pas utiliser. Donc, ils sont capables d'utiliser les animaux. Ou même les arbres, ils peuvent envoûter. Il y a certains qui ne peuvent pas comprendre que leur champ soit là, qui produisait. Et puis, un coup, ça refuse de produire. Ça refuse de produire. Alors, qu'est-ce qui a été fait? Qu'est-ce qui a été fait au niveau de ma maison? Je ne comprends pas. Le cadre était paisible. Et puis, je ne comprends pas ce qui est arrivé depuis le passage de telle personne. Je vois que c'est comme si tout m'irrite dans la maison. Voilà. Alors, donc, ces pratiques magiques qui visent à influencer un être, un animal, une plante, un espace, négativement, c'est ce qu'on appelle la sorcellerie. C'est simple, hein? C'est simple comme définition. Alors, cette sorcellerie-là, et évidemment, on parle de type de sorcellerie. Pour moi, il y a ce que on dit. Pour moi, sorcellerie, c'est sorcellerie, hein? Voilà, comme d'autres le disent. Mais eux-mêmes qui ont défini les termes disent que il y a la sorcellerie blanche et il y a la sorcellerie noire. La sorcellerie noire qui vise à détruire, à faire des rituels, à lancer des sorts, à envoûter. On lance des sorts pour envoûter les personnes afin de nuire à leur existence, de nuire à leur vie, de nuire à tout ce qui est à eux. Alors que la sorcellerie blanche, donc on dit magie blanche, c'est l'utilisation aussi des forces de la nature pour pouvoir influencer aussi, mais pour aider l'homme à s'élever, voilà, à se promouvoir, disent-ils. Mais toujours est-il que c'est sous l'influence des esprits ou l'influence de ceci ou de cela. Toujours est-il que c'est utiliser des pratiques pour que tu ne sois plus toi-même, que tu sois autre personne. Voilà. Alors, à partir de ce moment-là, les influences restent identiques. Les pratiques restent identiques. On ne peut pas dire que ça, c'est blanc ou ça, c'est noir. Si je vois que toi, tu me suis, tu es d'accord à faire tout ce que je te dis de faire, je vais te dire, je vais t'aider. Et quand je dis, je vais t'aider, bien en fait, je te donne de ce que j'ai, que toi, tu ne savais pas. Et ce que moi j'ai, c'est que je suis allé voir qui de droit et ils m'ont donné des choses que je possède sur moi qui me permettent de dominer sur tous ceux qui sont autour de moi. Mais puisque je vois que toi, tu es prête à m'obéir en tout, je te communique aussi la chose. Tu deviens influent, tu deviens puissant. Je t'ai aidé. Mais quand je te dis que je t'ai aidé, ce que je t'ai donné te permet d'être en communion avec ton Dieu. Ou non, tu n'es plus en communion avec ton Dieu. Mais ce que je t'ai donné va te donner la possibilité d'influencer les gens. En cela, par rapport à la définition de la sorcellerie, comprenez que le monde même est en danger. Aujourd'hui, de plus en plus, tout le monde cherche ce que je dis que j'ai comme capacité d'influence. Tout le monde veut être influent, tout le monde veut être élevé, tout le monde veut pouvoir être maître de lui. Et alors, ils courent pour que leur pouvoir puisse s'exprimer. Ils courent, ils vont partir, ils sont prêts à faire tout sacrifice pourvu qu'ils soient ce qu'ils veulent être. Et c'est ça qu'on appelle donc le danger que sont en train de courir tous les hommes, toute l'humanité aujourd'hui. C'est vraiment malheureux, frères et sœurs. Les enfants le font, les parents l'ont fait, les anciens l'ont fait, tout le monde le fait. Et donc, c'est très dangereux aujourd'hui pour pouvoir être celui qu'on doit choisir au niveau du travail, du service, pour être le chef. Mais il faut que j'aille voir quelqu'un. Et ce qu'il me dit de faire comme pratique, je le fais, et après on me nomme. Et quand on me nomme, alors Je suis évidemment sous influence d'un esprit ou de quelque chose, mais je finis par être le maître. Ce que je voulais acquérir, ce que je voulais avoir là, je l'ai. Je vois une femme passer. Je ne sais pas comment on fait pour la voir. Et alors, là, entre parenthèses, il y a un livre, on dit « Le noir » de Bondoukou. Bondoukou, comme moi, c'est de chez moi. Je parle, j'ai lu le livre. Quand tu vois une femme et que tu la veux, tu la dragues, si tu veux qu'elle soit à toi, il y a ce que tu dois faire. Ils ont de ces pratiques-là, très simples. Alors, la femme est là, elle est capable de te suivre où que tu ailles, quoi que tu fasses. Mais elle n'est plus elle-même, elle n'est plus sous son contrôle. Elle est sous contrôle d'autrui. Et c'est pourquoi elle se livre à toi. Et si la femme arrivait à refuser, il y a aussi des pratiques que tu peux faire pour qu'elle soit humiliée sans cesse. Elle ne peut pas aller dans le public. Dans n'importe quel lieu, elle sera tellement humiliée. Elle passe son temps à faire des gaz rares, lâcher des gaz rares. Elle passe son temps à être étourdie et bêtée. Elle passe son temps à bavarder inutilement que, en fait, elle devient désagréable dans un milieu public. Et tout ça, c'est quelque chose qu'on lui lance. C'est les sortilèges qu'on fait pour qu'elle soit sous envoûtement pour réagir ainsi. Donc, vous voyez qu'en fait, un chef d'entreprise qui veut que son entreprise marche, qu'est-ce qu'il fait? Il va chercher des pouvoirs et l'entreprise va fonctionner comme il le veut. Ça veut dire que lui-même, il est sous influence et tous ceux qui travaillent là sont sous influence. Imaginez tous ceux qui travaillent là. Quelqu'un qui est dans son foyer, alors qu'une femme a envoûté un homme pour avoir le foyer, l'homme aura des enfants dans le foyer. Femme qui a fait le médicament, lui-même, il est sous influence. Les enfants sont sous... Le foyer entier est sous l'influence de pratiques magiques. Du coup, regardez l'humanité. Des enfants qui sont contrôlés et qui vont grandir et on s'étonne de ce que ils sont pas capables de suivre Jésus. On ne sait pas pourquoi, mais on dit les enfants de maintenant, les enfants, c'est à cause de certaines pratiques. Il y a des hommes qui ont fait des choses pour avoir des femmes. Des femmes ont fait des choses pour avoir les hommes. Et les fruits seront des fruits pourris. Des fruits verts qui, malheureusement, ont pourri en route. Le vert se tend étant maintenant dans le fruit. Alors, frères et sœurs, c'est la raison pour laquelle je disais que le monde d'aujourd'hui est pourri. Le monde d'aujourd'hui, les hommes d'aujourd'hui, nous vivons dans un univers où vraiment il faut la grâce de Dieu pour tenir bon dans ce monde d'aujourd'hui-là. Tout le monde est sous influence, à commencer par ceux qui sont en haut, qu'on appelle les gouvernants, pour pouvoir avoir leur place. Ils sont sous influence, ils vont envoûter le peuple pour que le peuple les vote. Ils sont sous influence. Les chefs dans les villages, je suis le chef de canton, je suis le chef de telle tribu, ils sont sous influence. Le problème, c'est qu'on ne dit pas que c'est mauvais. On dit que c'est la magie blanche. C'est ce que tu peux faire pour réussir. Eux, ils regardent le fait qu'ils vont réussir. Ils ne regardent pas la communion qui devrait se faire avec Dieu. Ils disent que Dieu est partout. Dieu est partout. Donc, tout moyen qu'il a donné doit être utilisé pour atteindre son objectif. En cela, certains leur donneraient raison. Mais le même Dieu qui a créé tout a dit, voici comment vous devez marcher dans ce monde. Ne faites pas ceci, ne faites pas cela. C'est Dieu qui a créé les animaux. Mais il dit de ne pas manger tel animal, mais il dit de manger tel autre. Donc, il a tout créé et il sait comment il veut que nous fonctionnons. À telle enseigne qu'à un certain moment, il a donné des prescriptions, des recommandations, comment nous devons nous comporter l'un envers l'autre et comment nous devons nous comporter aussi dans la création pour qu'il y ait harmonie. Pourquoi tout ce qu'il a créé là, il ne permet pas à tout de pouvoir être digéré, de pouvoir nous nourrir? Il y a ce que si tu vas dans la nature, tu prends, tu mets dans ta bouche, tu meurs. Et pourtant, c'est Dieu qui a créé. Alors, c'est pour dire qu'il a tout créé. Chacun a un rôle à jouer mais tout n'est pas bon à être utilisé comme toi tu voudrais l'utiliser. Il faut que tu l'utilises comme Dieu le Créateur l'a voulu. Mais regardez le monde aujourd'hui. Des enfants qui tuent leurs propres frères, leurs propres sœurs, leurs propres parents, des parents qui sacrifient leurs enfants qui noient à Kébé. Le monde s'effondre. Où on a tué au concours, ou Ikemefuna, je crois entre les deux là. Si c'est au concours qui a tué Ikemefuna, vous voyez, en fait, c'est les pratiques. Et là, la sorcellerie est dans ça. C'est ça la sorcellerie, en fait. Quand les gens, ils disent, mais ils ne voient pas l'envergure de la sorcellerie. Et pratiquement nous tous, nous sommes comme des sorciers. Si pour avoir quelque chose, tu as oublié de tromper, tu as oublié d'influencer négativement, tu as oublié de mentir, de faire ceci, pour que la personne réagisse autrement pour dire oui, alors tu es en train de contrôler la personne. C'est une forme de sorcellerie. Voilà. C'est une forme de sorcellerie. Donc, la société d'aujourd'hui, elle est dangereuse. Et il faut faire attention. Il faut veiller sur soi et surtout veiller sur ceux qui sont les nôtres, nos enfants. La sorcellerie est entrée en tout. Ce que nous appelons portable. On voit tout dedans et on enseigne même à pratiquer la sorcellerie. Ce que nous appelons télévision. Nous sommes là, nous regardons et puis ça nous influence l'esprit. Il y a le contrôle mental, le contrôle des hommes aujourd'hui, le contrôle du genre humain aujourd'hui. Donc, si on veut te contrôler, c'est qu'on doit t'influencer. Voilà les œuvres de la sorcellerie. Ça est partout. Alors, si je veux développer ça, on n'en finira même pas. Alors, donc, blanc ou noir ou, toujours est-il que nous sommes sous influence et nous avons intérêt à faire attention. Parce que quand le diable est venu, est-ce que ce qu'il a dit qu'il va donner à Ève, il a réussi à lui donner? Il dit, mais vous serez des dieux. Vous serez des dieux. Tes yeux vont s'ouvrir. Bon, Ève, quand effectivement elle a mangé le fruit, elle va découvrir qu'elle est nue. Donc ses yeux sont ouverts, effectivement. Est-ce qu'elle a compris qu'elle est devenue Dieu? Bon, ça c'est autre chose, mais ses yeux sont ouverts sur une réalité d'elle-même. Mais on voit Satan qui est prêt à aider. Il a communiqué des secrets, puisqu'il était dans le milieu de Dieu, des secrets à ceux qui sont en communion avec lui pour influencer les autres. C'est pourquoi le monde entier est ce que vous voyez aujourd'hui et que ce sont les ténèbres qui couvrent la terre. C'est pourquoi la Bible ne cesse de dire que le monde entier est tombé sous le pouvoir du diable. C'est pourquoi on dit le prince de ce monde. On dit le prince de ce monde, ce n'est pas Jésus le prince de ce monde. Le prince de ce monde bas là, c'est Satan, c'est le serpent ancien. Or, nous sommes dans le monde. Jésus dit, vous êtes dans le monde, mais vous n'êtes pas du monde. Ça veut dire que nous sommes dans un univers dans lequel nous allons évoluer, mais nous ne sommes pas de ce monde. Nous ne pouvons pas vivre dans le monde comme les autres vivent, non. Et c'est par rapport à ça que je donne cet enjeu pour que les gens comprennent. Parce qu'ils sont en train d'ensorceler tout le monde. Aujourd'hui, dans ce monde-là, pratiquement tout le monde est sous influence. Et il faut que tu sois en communion avec ton Dieu et que tes yeux soient ouverts. Mon peuple périt parce qu'il lui manque la connaissance. Alors, je vais entrer dans la sorcellerie de manière très pratique pour que vous compreniez. Je vous donne quelques témoignages. Vous allez voir jusqu'où ils sont capables. Ce qu'on appelle la sorcellerie noire. Je prends cette sœur que j'ai reçue en 2009. Quand elle est arrivée, quand elle parle, sa bouche sent. Moi-même, pour tenir devant elle, c'était difficile. Mais c'est un cas, une personne qui est venue me voir. Si moi, je dois la fuir, qui va s'occuper d'elle? Donc, je suis là. Mais je vois tout son visage. Bouton, gros, partout. Et elle est venue me dire qu'en fait, sentimentalement, ça ne va pas. Elle est venue aussi dire que depuis 2007-2008, elle a fini les études. Toutes ses amies avec qui elle a fait les études, elle était devant. Mais même celles qu'elle dépassait intellectuellement, eux tous travaillent aujourd'hui. Elles toutes travaillent. Mais elle est là. Qu'elles toutes ont fait, ont usé de tous leurs moyens pour l'aider à avoir poste. Jamais. Tout s'enfermer. Alors, quand elle arrivait, elle a commencé par dire ceci, que mon père est mort, ma mère est morte. Nous étions 8 enfants. Ils sont tous morts, c'est moi seul que je vis. J'ai dit, comment ça? Et oui, je ne comprends pas. Ils sont tous morts. Et moi, après ça, c'est là que les boutons sont venus sur mon visage, ma bouche sang, et ma bouche là, je suis allé à l'hôpital. Chez les spécialistes, ils ont fait des analyses. Ils m'ont donné des traitements. Ils m'ont donné des pâtes spéciales. J'ai fait tout ce qu'on a dit, mais la bouche continue de sentir. J'ai dit, c'est pas normal. C'est vraiment pas normal. Donc, me voici, je ne peux pas travailler. Je ne peux pas avoir une bonne santé. Je ne peux pas être à l'aise dans mon corps. Je ne peux pas parler à quelqu'un. Quand je parle, je suis obligé de fermer ma bouche. Effectivement, quand elle parle, je ne comprenais pas pourquoi elle faisait ça. Mais elle fermait la bouche et elle parlait. J'ai dit, mais enlève pour que j'entende ce que tu dis. Mais quand elle enlève, c'est juste pour une minute. Parce que c'est devenu un réflexe en elle. Quand je l'ai prise, j'ai commencé la prière. Tout de suite, j'ai attrapé les esprits. Et il y avait 2 dames qui sont venues se manifester tout de suite. Elles ont dit leur nom. Elles pratiquent la sorcellerie. Donc, elles sont sous l'influence de leurs œuvres. Et concrètement, qu'est-ce qu'elles ont fait? C'est là qu'on lance. C'est pourquoi on dit la sorcellerie, c'est l'art de lancer des sorts pour envoûter autrui afin de nuire à sa vie. C'est ça, la sorcellerie. Et donc, elle est victime de la sorcellerie. Comme plusieurs parmi ceux qui m'écoutent là sont victimes de la sorcellerie. Ils ne peuvent pas se marier, ils ne peuvent pas travailler, ils ne peuvent pas avoir de l'argent, ils ne peuvent pas garder, même si on leur donne de l'argent, ils ne peuvent pas garder. En fait, tout se détruit. Ils ne peuvent pas avoir bonne santé, ils ne peuvent pas voyager, ils ne peuvent rien faire. Pourquoi? Parce qu'ils sont ensorcelés. Parce qu'ils sont victimes de la sorcellerie. Parce qu'on leur a lancé des sorts pour les envoûter afin que tout soit nuisible chez eux. Elles, les 2 qui sont venues que j'ai attrapées, les personnes ont dit qu'on a tué son papa, on a tué sa maman. On ne voulait pas voir ses parents-là réussir. Pourquoi ils vont réussir pour nous laisser? Nous sommes sa tante. Mais elle ne sait pas que c'est nous qui avons fait tout ce qu'elle est en train de vivre, de subir. On a bloqué sa vie. Parce qu'on n'arrive pas à la tuer comme les autres. On a tué ses frères, ses sœurs, son père, sa mère. Tous, on les a éradiqués comme des bestioles. Et il fallait sentir la hargne qu'ils avaient dans leur cœur et la joie d'avoir atteint cet objectif-là. Et donc, mais elles ont fait tout, on ne peut pas la tuer. Donc, on a décidé de la détruire. À défaut de la tuer, on veut la détruire. Donc, on a mis caca. C'est-à-dire des déchets humains dans sa bouche. C'est pourquoi on ne peut pas. Qui va l'embrasser? Qui va même être à côté? Ça fait que tout le monde l'a fui. C'est nous qui avons mis dedans. On a mis des. Qu'est-ce qu'ils ont dit là? Ces grains de sable ou je ne me rappelle même plus. Ils disent ils ont mis ça dans son corps. C'est à cause ça, il y a bouton partout. Et ah bon? Ok, d'accord. Et ils ont dit tout. Ils disent on l'a bloqué, on l'a mis en prison. Que ce jour où ça a été fait. Comme elle nous aime tellement, elle ne peut même pas savoir que c'est nous qui avons fait tout cela. Tout le temps, il suffit qu'on lui dise, viens, elle vient. Et quand elle vient au village là, le lit sur lequel nous dormons, c'est sur le même lit qu'elle vient dormir. Elle dort au milieu de nous. Donc, on a la possibilité de faire tout ce qu'on veut faire sur elle. Que la dernière fois, quand on a fini de tuer tous ses parents, on lui a dit de venir, elle est venue, comme si on la consolait. Et on a fait ça sur elle. Donc voilà. Alors, quand moi j'ai entendu ça, j'ai pris autorité et je leur ai commandé de sortir, évidemment. Ils ne voulaient pas, mais on les a chassés. Quand on les a chassés, les 3 mois après, la même la vient me voir et dit qu'on l'a appelée, elle a eu quelque chose à faire côté San Pedro. Je dis, ah bon? Gloire à Dieu. Tu iras, elle dit, ah, modérateur, j'ai tellement entendu ça, je m'en vais. Elle était là-bas. Quand l'un des Blancs qui viennent là-bas depuis la France, qui viennent là-bas, il y a un qui l'a vue telle qu'elle était, hideuse, parce que les boutons sont partis tant, il dit que non, lui, il veut la marier. Elle ne croyait pas, parce que quand elle parle même, à force d'être frustrée par les maux divers qu'elle a vécu, elle a tendance à être recroquevillée, ne pas bien parler. Mais Elle a pensé que le blanc riait, jouait. Et le blanc, par la suite, est parti, gardant le contact. Et là, quand de là-bas, il a appelé encore pour dire, là, elle est venue me dire, elle m'a appelé, dit, ah, voilà, tant, voilà comment ça s'est passé quand je suis arrivé. J'ai dit, ben, mais on continue de prier pour ça. Le blanc est revenu un jour, rien que pour faire le mariage. Mais le mariage, là, elle est venue, quand il a dit qu'il devait arriver, elle a tapé un mois en jeûne et prière pour préparer. Elle sait qu'il y a la sorcellerie. Mais quand il est arrivé, dans le taxi, lui, il est arrivé, il n'a pas loué voiture, il a pris taxi pour aller à Benjerud pour faire le mariage. Dans le taxi, là, ils ont failli se séparer. Elle dit qu'elle sentait une opération. Donc, elle m'avait appelé pour dire de prier pour eux. Heureusement, ça s'est passé. Et gloire à Dieu, quand ils ont fini le mariage, le temps qu'elle a travaillé un peu, et puis aujourd'hui, elle est en France depuis 2015. Ils se sont mariés ici, ils ont fait le reste là-bas. Et je me rappelle, j'étais en Europe là, en 2016, et je l'appelle. Elle était contente. J'ai dit, mais au moins, il faut que je vienne te saluer. Elle dit, si tu viens, je suis foutu. Mon mari l'a même tellement, même ses amis, il leur a dit, il ne veut pas voir quelqu'un. Ah, donc là, modérateur, je ne veux pas te dire de venir. Même si c'est toi qui as fait tout, et puis j'ai dit, je comprends. J'ai laissé comme ça. Mais je suis heureux pour elle. Ça dit que de zéro, tu peux devenir héros. Ta vie peut changer. Là où tu es, ta vie peut changer. Ça dit, on ne peut pas tout dire. Il ne me reste que quelques minutes. Mais j'avais beaucoup à vous dire. Beaucoup, je vous assure. Ça, c'est le cas d'une dont le nom est Chantal. Je vois encore celle-là, quand je faisais sa délivrance, on attrape l'esprit également. Et elle était sous influence de la sorcellerie. Elles, ils ont changé son cœur. Elle est là. Elle est là, elle peut pas, elle n'a même pas de volonté, elle est comme bête. Tout ce que tu lui dis de faire, c'est ce qu'elle fait. Elle n'a pas de décision à prendre. Mais je ne comprenais pas comment une personne pouvait être comme ça. Il a fallu un jour que je sois en train de faire sa délivrance. Quand j'ai attrapé l'esprit, il dit, nous, on a changé son cœur. On lui a donné un cœur de mouton. C'est là que j'ai compris pourquoi elle était comme ça. C'est pour te faire comprendre que toi-même là, par la sorcellerie, on peut te transformer. Et plusieurs personnes ont été transformées. On peut te rendre orgueilleux, on peut te rendre coléreuse, on peut te rendre... Voilà. Qui va vouloir se marier à quelqu'un de coléreux? Voilà. Pour détruire ta vie. La Bible dit, le voleur vient pour voler, tuer et détruire. C'est pour ça qu'il vient. Il vient voler. Ils vont prendre tes biens, tes bénédictions que Dieu t'a données quand tu venais dans le monde. Ils vont tout prendre. Et dans la sorcellerie, il y a les pratiques encore. Pour pouvoir prendre ça, on te prend. On peut te prendre ton argent, ta richesse. On peut te prendre ta beauté. On peut te prendre ta force, ton énergie vitale. On peut tout te prendre. On peut te voler. Et certains n'ont pas compris pourquoi. Bon, en tout cas, ça semblait aller bien. Et puis, un coup, c'est comme si tout est devenu noir. Tout allait bien pourtant. Oui, on t'a repris par la pratique là. Quand tu donnes, par exemple, de l'argent à quelqu'un, il peut utiliser le même argent. Quand tu donnes un habit à quelqu'un que tu as porté, il peut utiliser la même chose. Quand tu salues quelqu'un dans la paume, il peut utiliser les traces de ton corps pour l'énergie que ça dégage pour t'influencer. C'est ça la sorcellerie. Ils se sont préparés spirituellement pour pouvoir influencer la vie des autres. Et ceux-là, c'est eux que vous appelez les féticheurs, c'est eux que vous appelez les marabouts, c'est eux que vous appelez les sorciers, c'est eux que vous appelez les gourous. C'est eux que... Ils sont plusieurs dans la société. Aujourd'hui, ça allait loin. Quand vous voyez quelqu'un qui dit, dans ma chambre, là, il ne faut pas rentrer dedans. Parce qu'on les appelle comment? On ne va pas dire qu'ils sont sorciers, hein? On les appelle les mystiques. On les appelle des gens qui sont hautement spirituels. Et ils sont dans des foyers, ils sont dans des maisons, ils sont les directeurs d'entreprises. On les appelle quoi? Rosicruciens, francs-maçons, ceci, cela. Des gens qui ont livré parfois leurs enfants, pourvu que eux, ça aille chez eux. Bon, bref, il y a beaucoup de choses. C'est de la sorcellerie. Seulement que les gens ne voient pas comme ça. Surtout les femmes. Parce qu'il suffit que femme voient un homme qui a l'argent, qui a le matériel, qui a tout. Donc, voilà ce qu'on veut. Mais on ne cherche pas à savoir. Moi, je vois cette femme-là qui est venue. Je ne l'ai pas reçue directement. C'est un jeune que je suis, il travaille dans la même entreprise, dont je tais le nom, parce que c'est une entreprise très influente, ici en Côte d'Ivoire, à Abidjan. Et donc, le jeune travaille là-bas, lui, l'ingénieur informaticien, il travaille là-bas. Et la femme de ce monsieur-là est venue lui dire, je sais que tu es du temps dans cet ordre-là et que tu n'es pas prêt à laisser tes milliards, tes centaines de milliards à cause de... Mais moi, je ne veux plus te marier, je ne veux plus. Et je veux prendre mes enfants et quitter les lieux. Donc, le jeune, elle s'est confiée au jeune aussi. Parce qu'il est très proche de son patron et puis d'elle, donc, il se voit. Voilà. Et il est venu me dire, j'ai dit, bon, je peux faire quoi? Bon, si elle-même, elle vient, elle veut qu'on prie pour elle, on priera pour elle. Bon, bref, c'est pour dire, la sorcellerie est très avancée aujourd'hui et beaucoup sont en train de souffrir. Je ne peux pas tout dire, hein, franchement, je ne peux pas tout dire. Il y a beaucoup de choses. Il y a une, par exemple, on l'a tuée en sorcellerie. Et comment? Elle faisait le mariage. En 2004, elle s'est mariée. Fin 2004, elle était sur le point de mourir. Une semaine après le mariage, elle est tombée malade. Quand je suis rentré chez eux pour prier pour eux, j'ai vu une photo sur le mur. J'ai regardé. J'ai dit, ben, c'est qui cette dame qui est belle comme ça? J'ai dit, mon berger, c'est moi. Une semaine seulement après que j'ai fait mariage là. C'est ça, là, c'est le jour du mariage. Une semaine après là, c'est ça, je suis devenu ce que tu vois aujourd'hui là. Et ça a continué. Malgré tous les traitements, mon mari est endetté. Il a plus de 10 millions de francs de dettes sur lui à cause de ma santé. Et donc, vraiment, je préfère partir pour qu'il se retrouve. Je prends l'homme à côté. Il dit, ma femme souffre tellement que Dieu fasse quelque chose. Je ne peux pas dire que je veux que ma femme meure. Mais si c'est ça qui va lui donner la paix. Lui, il regardait plutôt côté sa femme. Mais la femme veut se libérer pour que l'homme se retrouve. Et effectivement, elle est morte quelques temps après. Mais quand j'ai commencé à prier, j'ai attrapé l'esprit. Et l'esprit, là, c'est son papa. C'est son papa qui est venu la descendre et qui est parti. Et qui dit, quand ça va finir là, ils vont m'appeler, on va venir la chercher. L'esprit, le papa dit quoi? Il me dit, elle-même, elle n'a pas vu, elle, c'est sa grand-sœur s'est mariée. Dans la famille là, qui s'est mariée, puis c'est elle qui s'est empressée de se marier. Que le jour du mariage là, les dragées là, c'est elle qui distribuait, non? C'est dans ça, on lui a lancé sort là. Quand on a pris là, on lui a lancé, elle a été envoûtée. Ça, c'est nous, on lui a donné le sida. Ça veut dire que ça se donne. Voilà. Bref, mes frères et mes sœurs, la sorcellerie, là, il y en a. Et on bloque les gens. On peut bloquer ton voyage. On peut bloquer ton foyer. On peut te bloquer pour que tu ne travailles pas. On peut te bloquer pour que tu ne te maries pas. On peut te bloquer pour que tu n'aies pas d'enfant. On peut te bloquer pour que tu n'aies pas d'argent. Bref, on peut te mettre ainsi en sorcellerie, là, en prison. Et beaucoup souffrent. On peut te bloquer dans un état stationné au niveau de ta maladie. Quand tu vas à l'hôpital, là, on dit quoi? Mais on a fait toutes les analyses, on ne voit rien. Mais pourtant, tu souffres. Alors, ces œuvres de sorcellerie, comment faire pour s'en défaire? La Bible dit que Jésus, quand il est venu et qu'il est mort à la croix, Colossiens 2, chapitre 2, donc versets 13 à 14, par sa mort à la croix, il nous a pardonné nos péchés. Et il nous a redonné la vie. Je suis en train de déclarer qu'au nom de Jésus, que Dieu te fasse grâce. Amen. Que Dieu te pardonne tous tes péchés. Amen. Là où tu es. Qu'il décide. Jésus n'est pas venu dans le monde pour condamner quelqu'un. Lui-même, il a dit, il n'est pas venu pour condamner, il est venu pour sauver. Que Jésus-Christ se révèle à toi aujourd'hui. Et que sa présence soit une présence de salut, de délivrance, de libération et non pas de condamnation. Il est venu te redonner la vie. Que la vie jaillisse pour toi, toi qui es couché, toi qui es malade. J'implore le sang de Jésus. Je plaide le sang de Jésus pour toi. Afin que tu sois relevé. Que tu sois délivré du pouvoir du mauvais. Je répands la puissance du Saint-Esprit sur vous tous. Afin que pendant que je parle, qu'il y ait une manifestation en ton corps. En ton être spirituel. Que tu sois libéré de toute forme de captivité, d'ensorcellement. que tout fléau soit brisé de dessus toi au nom de Jésus. La Bible dit que dans sa mort à la croix, non seulement il t'a pardonné, il t'a redonné la vie, mais il a détruit tout ce qui te condamnait. Tout ce qui est condamnation. Alors, il y a un sacrifice qui a été fait. La mort de Jésus à la croix, c'est son sang qu'il a versé. Je plaide le sang de Jésus-Christ pour tous ceux qui souffrent, qui sont sous l'influence de la sorcellerie, d'une manière ou d'une autre. Soyez visités par la puissance du sang de Jésus. Soyez libérés par la puissance du sang de Jésus. Soyez délivrés par la puissance du sang de Jésus. Que le sang de Jésus te touche. Que le sang de Jésus-Christ soit dans tous les organes de ton corps. Que le sang de Jésus-Christ te rende libre et te fasse sortir de tes prisons. Que tout lieu, tout hôtel qui a été bâti, que ce soit des canaries, des bouteilles, des maisons, je réclame que tout explose et tombe et soit détruit par l'aspersion du sang de Jésus sur toi et sur tous ces hôtels. Que je renverse au nom de Jésus-Christ. Je te rends libre, je coupe les chaînes, je les brise par le sang de Jésus et par l'onction du Saint-Esprit. Je coupe les liens, tous les liens de ta vie par le sang de Jésus. Et je convoque à toi la Vierge Marie, Notre-Dame qui défait les nœuds, afin que tout nœud coulant soit défait au nom puissant de Jésus. Oui Seigneur, ouvre les portes des prisons et donne à tes enfants qui ont été retenus captifs d'être relâché, d'être délivré et de vivre en paix. Seigneur, je te le demande humblement, te disant merci, d'étendre la main. Toi dont les plaies guérissent, Seigneur, guéris-les. Vois tous ceux qui sont en prison. Il est écrit que dans la mort, dans ta mort à la croix, tous ceux qui sont en prison ont été relâchés et les esprits eux-mêmes ont pris la place des prisonniers. C'est ce que je proclame. Dans la vie de tous ceux qui avaient été emprisonnés, qu'ils soient relâchés et que la domination change de camp. Qu'ils soient dépouillés, ce qu'ils ont volé à tes enfants, que cela leur revienne. Au nom puissant de Jésus, vous qui m'entendez, recevez la vie, recevez votre richesse, recevez votre santé, recevez votre voyage, recevez votre paix. Recevez votre grâce sentimentale, recevez votre délivrance, recevez votre libération, recevez votre restauration. Au nom puissant de Jésus, que Jésus-Christ se lève pour vous, que Jésus-Christ vous bénisse. Je prends autorité sur cet esprit des eaux que je vois. Et je vois ceux qui essaient d'attaquer, ce n'est pas la peine d'attaquer. Recevez la délivrance de Dieu, peuple de Dieu. Recevez la délivrance de Dieu. Je condamne tous ceux qui vous attaquent. Je condamne toute œuvre qui vous bloque. Je casse toutes les chaînes. Je te déclare délivré de toute emprise, délivré de tout mal. Quant à vous qui attaquez, recevez la colère de Jésus au nom puissant de Jésus. Confessez-vous pour ne pas recevoir ce que vous méritez. Confessez-vous, donnez votre vie à Jésus. Je vous bénis en ce jour, frères et sœurs. Je vous bénis en vous donnant rendez-vous pour le vendredi prochain à la même heure. Que la grâce de Dieu soit sur vous. Sachez que je vous aime infiniment. C'est votre serviteur, le modérateur Laurent-Marie Delacroix, Sieur Laurent si vous voulez, au 07 07 66 82 23. 07 07 66 82, 23. J'ai été heureux de passer ce temps avec vous, certainement. Nous reviendrons encore dessus la prochaine fois sur ce thème de la sorcellerie. J'ai été heureux avec notre sœur Audrey de partager avec vous la parole du Seigneur en ce jour. Soyez bénis au nom de Jésus. Amen.
1: Amen.
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0: 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Il est 23h.

De la lettre aux Romains. Je vous exhorte, mes frères, par la tendresse de Dieu, à lui offrir votre personne et votre vie en sacrifice saint, capable de plaire à Dieu. C'est là pour vous l'adoration véritable. Ne prenez pas pour modèle le monde présent, mais transformez-vous en renouvelant votre façon de penser pour savoir reconnaître quelle est la volonté de Dieu, ce qui est bon, ce qui est capable de lui plaire, ce qui est parfait. Soyez unis les uns aux autres par l'affection fraternelle. Rivalisez de respect les uns pour les autres. Ne brisez pas l'élan de votre générosité, mais laissez jaillir l'esprit. Soyez les serviteurs du Seigneur. Au jour d'espérance, soyez dans la joie. Au jour d'épreuve, tenez bon. Priez avec persévérance. Partagez avec les fidèles qui sont dans le besoin. Et que votre maison soit toujours accueillante.

0: Prions. Dieu qui a voulu sauver le monde par la passion de ton Christ, fais maintenant de ton peuple une vivante offrande à ta gloire et donne-lui ton esprit d'amour par Jésus le Christ, notre Seigneur.
1: Amen.

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1: Au nom du Père et du Fils et du Saint-Esprit, Amen. Dieu, tu veux réunir en un seul troupeau, avec à sa tête un seul berger, tous tes enfants dispersés. C'est pour cela que tu as envoyé ton Fils Jésus-Christ. Enlève les obstacles que nous dressons entre nous et que ton Esprit Saint nous éclaire et nous conduise à l'unité. Amen. Auditeurs et auditrices de Radio Maria Côte d'Ivoire, soyez bénis. Merci de nous suivre sur la 104.8 FM. Pour ceux qui viennent de nous prendre en marche, sachez que vous êtes à Histoire de l'Église avec Philomène Kofi Diako. Aujourd'hui, il sera encore question de l'unité chrétienne, selon la Bible, un seul baptême, en un seul esprit, pour former un seul corps. 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

À l'occasion du 3e congrès de Lausanne pour l'évangélisation du monde, au Cap, en Afrique du Sud, du 16 au 25 octobre 2010, Théologie évangélique publie cette étude sur l'unité chrétienne rédigée à l'occasion du 1er congrès de Lausanne en 1974 et publiée à l'époque dans les documents du congrès. Dans le débat sur le sens de l'unité chrétienne, l'auteur défend une conception de l'unité spécifique, donnée spirituelle, fondée sur un contenu de foi commun, puis il propose des critères théologiques et pratiques de mise en œuvre de cette unité. En voici donc le contenu. Si la foi décline dans le monde, si l'incrédulité gagne, c'est à cause des divisions de la chrétienté. Qui, au XXe siècle,

n'a pas entendu cet antième. L'évangélisation du monde paraît à beaucoup l'autre face de l'entreprise œcuménique. Ils ne sont pas loin de penser que l'union d'Églises autrefois séparée est aujourd'hui la forme privilégiée du témoignage. Bien des réserves doivent être faites sur cette façon de voir les choses. Le refus de l'Évangile par le monde a bien d'autres racines que son étonnement devant la rivalité des étiquettes chrétiennes. Là où des fusions ecclésiastiques ont eu lieu, ces 20 ou 30 dernières années, l'évangélisation ne semble pas en avoir tellement profité et l'on se demande, selon la délicieuse illustration du professeur Carl Wisloff, si les gros transatlantiques sont vraiment si supérieurs aux petites embarcations quand il s'agit de partir pour la pêche. Attention, cependant, parce qu'en rejetant l'excès et les déformations, nous pourrions perdre une pensée juste. La Bible aussi établit un lien entre l'unité de l'Église et son accroissement par la jonction de nouveaux membres. Le premier résumé du livre des Actes suggère une relation entre l'admirable union des premiers croyants et l'addition par le Seigneur à leur communauté de tous ceux qui entraient dans le salut. Acte 2, versets 44 à 47. La même expression caractéristique revient dans l'original au début et à la fin de ce passage et elle évoque l'unité. Plusieurs de ceux qui suivent rendent le même son. Dans la prière qu'on cite le plus souvent quand on parle de l'unité chrétienne, Jésus demande que ses disciples soient un afin que le monde croie que le Père l'a envoyé. Jean 17, versets 21 à 23. Dans la puissante synthèse que l'Épître aux Éphésiens nous fait du même sujet, l'unité du corps solidement lié s'accomplit dans une édification constante, inséparable de l'évangélisation. Éphésiens 4, versets 1 à 16. Si le souci de l'évangélisation du monde ne nous est pas étranger, il nous faut donc discerner quelle est, selon le Nouveau Testament, la nature de l'unité chrétienne, ses conditions et ses conséquences. C'est ce que nous voulons faire en dégageant les principes pour mieux les appliquer aux situations contemporaines. Pour éviter l'arbitraire de la sélection des tests, nous nous laisserons guider par le condensé si complet de l'apôtre Paul, déjà signalé, sans toutefois nous astreindre à en faire l'exégèse détaillée ni nous priver de l'aide d'autres passages.

Un seul esprit, dessiné à très gros traits, presque caricaturaux, deux conceptions principales de l'unité chrétienne s'opposent aujourd'hui et nous sollicitent. Pour la première, l'unité est perdue. Il faut la retrouver ou la rebâtir. Elle prendra la forme d'une union visible, institutionnelle et administrative. Nous ne dévoilons aucun secret. Ce que semble habiter le plus la passion œcuménique ont souvent déploré que le vœu de la prière sacerdotale ne soit pas réalisé parmi nous. La perte de l'unité leur a semblé une évidence devant les séparations confessionnelles, les condamnations doctrinales, le refus de reconnaître la validité des sacrements et des ministères d'autres églises. Ils ont salué comme des pas en avant vers l'unité les fusions qui ont rassemblé diverses communautés dans la même organisation. Certes, les documents officiels d'Amsterdam en 1948, d'Evanston en 1954, etc., prennent soin d'affirmer l'unité donnée en Christ. Quelques-uns usent de langage dialectique. L'unité est perdue en nous, mais subsiste en Christ. La division est à la fois une réalité scandaleuse et une impossibilité ontologique. La formule signifierait normalement qu'elle ne peut pas être. À en croire les propos courants, pourtant, le sentiment qui domine est celui de l'absence de l'unité qu'on cherche. De même, pour écarter le spectre de la super-église, spectre ou épouvantail, d'autres insistent peu sur l'unité administrative et laissent plus floue l'image de l'unité souhaitée. En général, cependant, l'accent porte sur l'unité des institutions visibles comme but proposé à nos efforts. Une majorité de chrétiens évangéliques s'orientent vers une vision très différente. Pour eux, l'unité est donnée et ils l'éprouvent. Elle est invisible et spirituelle. Nul ne peut détruire le lien qui unit tous les vrais croyants en réponse à la requête de Jésus, requête que le Père ne pouvait pas ne pas exaucer, lui qui exauce toujours le Fils. L'existence de diverses dénominations n'a rien à voir avec cette unité préalable et définitivement acquise dans l'esprit. Unité spirituelle. Que nous soyons un dans l'esprit et qu'ainsi l'unité chrétienne soit le don de Dieu plutôt que le fruit de nos œuvres, qu'elle soit essentiellement différente de la centralisation administrative qu'on réalise dans les domaines économiques et politiques, cela ressort avec force de la présentation scripturaire. Paul n'a pas peur des répétitions pour le marquer en Éphésiens 4, versets 3 à 4. L'unification de tous les croyants appartient à la mission propre du Saint-Esprit. Un seul corps dépend immédiatement de un seul esprit. La prière de Jésus en Jean 17 va dans le même sens. Elle couronne les révélations de la chambre haute qui promettent surtout la venue du consolateur ou avocat quand la mission du Fils sera remplie. Jean 14 au verset 16. Cet ordre nous invite à comprendre que l'unification qui suivra l'accomplissement de l'œuvre du Christ et l'effusion de l'Esprit sont un seul et même événement. Aux Corinthiens, Paul le proclame. Nous avons tous été baptisés en un seul esprit pour former un seul corps. 1 Corinthiens 12, verset 13.
Plutôt, il leur a montré, dans l'enveloppement des Israélites par la nuée, lors de leur exode d'Égypte, le type de leur baptême dans le même esprit. Comme la nuée, symbole de la présence mystérieuse, spirituelle de Dieu, a séparé les enfants d'Israël des Égyptiens et a scellé leur unité de peuple de l'Éternel. De même, l'Esprit opère l'unité du peuple de la Nouvelle Alliance. Lors de la Pentecôte, à laquelle se réfèrent d'abord les passages que nous venons de citer, le signe des langues a marqué que Dieu voulait, dans sa grâce, recréer ce qui avait été défait à Babel, réunir les membres et parts d'une humanité déchirée. On peut encore ajouter que dans le développement aux Éphésiens, Paul voit les jointures du corps au service de l'unité dans les ministères qu'il appelle ailleurs dons du Saint-Esprit. À coup sûr, l'unité est de l'Esprit. L'expérience chrétienne témoigne en écho. Nous connaissons notre unité quand nous percevons la présence dans l'autre croyant du même Esprit qui habite en nous. Nous vibrons aux paroles de cette martyre chinoise, Shu Yi, qui donnait comme nom de l'organisation secrète liant les chrétiens les uns aux autres, le Saint-Esprit.

le modèle trinitaire. C'est dans l'esprit que le Père et le Fils sont un de toute éternité. Jésus envisage expressément l'unité des croyants comme le reflet, l'analogie de l'unité trinitaire. Et Paul livre en parlant de l'unité une des affirmations trinitaires les plus élaborées du Nouveau Testament. Éphésiens 4, versets 4 à 6. On peut tirer quelques conséquences. Si le modèle est trinitaire, l'unité ne se fait pas au détriment de la diversité, comme s'il y avait tension entre les deux. Les deux thèmes s'entrelacent, sans tension dans le texte, et même la répétition, cette fois en Éphésiens 4, versets 4 à 6, du mot « un » peut avoir un sens symbolique. Unité harmonieusement différenciée. La Trinité divine n'est d'ailleurs pas seulement modèle, mais fondement de cette alliance de l'unité et de la diversité qui rend suspecte toute entreprise d'uniformisation bureaucratique. Seule la Trinité permet d'empêcher que l'un et le multiple se dressent comme deux principes opposés. Bien des penseurs chrétiens l'ont compris. De Tatien, apologète de l'école syrienne au IIe siècle, à Cornelius Van Til, de la faculté réformée de Philadelphie, elle fonde cette loi paradoxale qu'on observe dans les créatures. Plus un être s'élève dans la hiérarchie, crée, plus son unité interne augmente et plus aussi sa différenciation. Unis dans l'esprit, selon le modèle et sur le fondement trinitaire. Ces données semblent favoriser la seconde conception de l'unité chrétienne. Devons-nous donc l'adopter sans autre débat? Il ne faudrait pas oublier ce qu'elle laisse quelque peu dans l'ombre. Que le don de Dieu est à garder, que l'unité invisible doit s'exprimer de façon visible. Hélas, une contradiction concrète peut intervenir. Des croyants qui sont un et qui le demeurent trahissent dans leur comportement la réalité spirituelle qui les porte. Dieu est fidèle, mais l'infidélité des chrétiens affecte l'agir du donné, la mise en œuvre de la grâce. Et quand Paul avertit contre le danger des divisions, il ne demande pas seulement une attitude de douceur et de patience en chacun. Il évoque aussi les ministères officiels dans l'Église. Éphésiens 4, verset 11. Et la plénitude de l'accord doctrinal. En Éphésiens 4, verset 13 à 14. Évangélique, ne sommes-nous pas tombés dans une facile autosatisfaction quand nous avons chanté notre unité spirituelle? C'est la subite tentation de tout vaste rassemblement évangélique que celle de dissimuler les arrêts vifs des difficultés qui ne sont pas aplanies, des éléments de désunion qui subsistent. Et le problème de l'expression surgit encore sous une autre forme. Comment reconnaître l'unique esprit qui doit nous unir? Il nous faut éprouver les esprits et nous devons à tout prix éviter de tomber dans la confusion sous prétexte d'unité. Ce serait retomber dans Babel sous prétexte de Pentecôte. Il serait aussi dangereux de se fier à son sentiment spontané. Le risque existe d'un refus tragiquement erroné. Nous déplorons tous que Luther à Marbourg ait jugé que cet autre homme de Dieu remarquable, le réformateur Zwingli,
qu'il était animé d'un autre esprit.

0: Frères et sœurs, le moment est venu de prendre congé de vous. Merci encore une fois d'avoir été des nôtres. L'unité chrétienne est d'autant plus importante que le Christ lui-même est venu afin que tous soient un. Alors, prions le Seigneur afin de faire régner l'unité au sein de nos familles, dans nos voisinages, au sein de nos services, dans nos églises et dans toute la société entière. C'était Histoire de l'Église avec Philomène Kofi Diako sur la 104.8 FM, Radio Maria Côte d'Ivoire.
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0: 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Avec Radio Maria Côte d'Ivoire, méditons et prions ensemble le chapelet de Saint-Michel Archange et les neuf cœurs d'ange.
3: Au nom du Père, et du Fils, et du Saint-Esprit, Amen. Je crois en Dieu le Père Tout-Puissant, Créateur du ciel et de la terre, et en Jésus-Christ, son Fils unique, notre Seigneur, qui a été conçu du Saint-Esprit, est né de la Vierge Marie, a souffert sous Ponce Pilate, a été crucifié, est mort et a été enseveli, est descendu aux enfers, le troisième jour est ressuscité des morts, est monté aux cieux, est assis à la droite de Dieu, le Père Tout-Puissant, d'où il viendra juger les vivants et les morts. Je crois en l'Esprit Saint, à la Sainte Église catholique, à la communion des saints, à la rémission des péchés, à la résurrection de la chair, à la vie éternelle. Amen. Saint Michel Archange, défends-nous dans le combat. Sois notre secours contre la méchanceté et les embûches du démon. Que Dieu lui retire tout pouvoir de nous nuire, nous t'en supplions. Et toi, prince de la milice céleste, repousse en enfer par la puissance divine Satan et les autres esprits mauvais qui rôdent dans le monde en vue de perdre les âmes. Amen. Notre Père qui es aux cieux, que ton nom soit sanctifié, que ton règne vienne, que ta volonté soit faite sur la terre comme au ciel. Donne-nous aujourd'hui notre pain de ce jour, pardonne-nous nos offenses, comme nous pardonnons aussi à ceux qui nous ont offensés, et ne nous laisse pas entrer en tentation, mais délivre-nous du mal. Amen.